Et sur Fun Radio, cette nuit, on va écouter David Guetta, le tout nouveau morceau de David Guetta. Et puis, c'est quand même très cool, ça, tous les matins, 6h, 10h, c'est juste la meilleure façon de démarrer la journée. Il y a Bruno sur Fun Radio qui vous accompagne pendant que vous vous préparez à la maison, pendant que vous partez au boulot, en voiture, en transport, en commun. Bruno sur Fun Radio demain, 6h, 10h. Et puis, juste avant David Guetta, Boris Way et Angèle avec Justice, on écoute What You Want sur Fun Radio.

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sur Fun Radio, c'est clairement les vacances avant l'heure en ce moment. Je vous dis ça parce que toute la semaine, Cyril Hanouna est en direct de Cannes, 16h, 18h chaque après-midi. Et puis vous jouez aussi avec l'équipe, en comme d'hab, il suffit d'envoyer Cyril par SMS au 74 900 pendant qu'on écoute le dernier Blaster Jack sur Fun Radio et Martin Garrix qui arrive juste après en classique.

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1: Et à 3h du matin, on profite de la fraîcheur. Ouais, je sais pas si on peut dire ça de la nuit là sur Fun Radio. Bienvenue à tous. Martin Garrix va arriver dans un instant et Ed Sheeran, c'est leur dernière collab. Le morceau il s'appelle Repeat It. Il y aura aussi Adam Porte pour les sons de l'été. Juste avant, c'est Bébé Rexha là maintenant sur Fun Radio.

ça, c'est l'un des nouveaux sons qu'on vous passe en ce moment sur Fun Radio. Il est canon, le nouveau Stromae avec la chanteuse Tove Lo. Voici Des Fleurs sur Fun Radio. Belle nuit à tous. Vous êtes sur la première radio dance. Évidemment.

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1: Allez, c'est parti, bienvenue tout le monde sur Fun Radio, il est 4h du matin avec David Guetta pour la suite de la dance music. David Guetta qui vient de sortir, ça y est, l'after movie officiel de ses concerts au Stade de France. Vous avez toutes les infos sur funradio.fr. Juste avant, Michael Moore et Son Duff Legend, bon réveil.

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Bon réveil tout le monde, bienvenue sur Fun Radio mercredi matin. 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Téléchargez-la pendant qu'on écoute Mike Posner. Il y aura aussi Afrojack et là c'est Offenbach avec Maïzo, ouais, pour vous souhaiter un bon réveil et bienvenue sur Fun Radio.

Sur Fun Radio, le programme de la matinée dès 6h. Vous allez retrouver en direct Bruno sur Fun Radio avec Karina, Pino, Soane. Ils seront là évidemment pour vous accompagner jusqu'à 10h. Juste avant des 5h du mat, bah oui, comme chaque jour, ça sera Samy avec le best-of de Bruno sur Fun Radio et la Dance Music avec DJ Snake, avec Bormin et Another pour les sons de l'été. Voici Top to You, passez une super belle journée avec Fun Radio.

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0: Bonjour tout le monde, soyez les bienvenus sur Fun Radio, la famille, il est 5h, j'espère que vous allez bien, c'est mercredi, aujourd'hui le 24 juin, milieu de semaine qu'on attaque bien sûr avec vos artistes Fun Radio préférés. Regarde, Ride It, c'est ce qui va arriver là dans le prochain quart d'heure pour se mettre dans le bon mood et bien attaquer la journée. Et puis au programme dans le best of du jour, on va revivre ensemble hein, bien sûr les meilleurs moments de Bruno sur Fun Radio d'hier. On va se refaire le zoom de Pino, tous les jours Pino revient sur une année. Hier on est allé en 2011 et on parlera également de vos parents quand ils ont été très gênants. Je vous filerai aussi votre horoscope du jour, ça sera juste avant 6h. Pour l'instant voici le son de la Coupe du Monde, c'est Shakira avec Die Die sur Fun Radio.

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1: Il est 5h08, on est de retour sur Fun Radio, la famille. Merci de nous avoir choisi pour attaquer cette toute nouvelle journée. Moi, c'est Samy, je vous accompagne en direct, bien sûr, et en pleine forme, comme chaque matin, jusqu'à 6h. Avec le son de Timmy Trumpet qui va arriver là dans le prochain quart d'heure. All My Life. Il y aura ça aussi. Mais chaque chose en son temps. Pour l'instant, démarre ensemble bien sur le best-of de Bruno sur Fun Radio, comme chaque matin avec moi entre 5h et 6h. Best-of qui commence directement avec le zoom de Pino, pour ceux qui voient pas ce que c'est. Tous les jours, Pino revient sur une année. Et hier, on est allé en 2011. Et ça donnait ça, écoutez.
2: Nom de zoom sur 2011. Barbra Streisand.

0: C'est ma chanson préférée d'Orelsan, c'est Suicide Social.
1: Ah ouais, le texte,
2: elle est hardcore,
1: hein. Ah oui, oui.
0: Ah non, elle est hardcore, mais je trouve ce morceau extraordinaire.
1: Comme on dit en musique, il a une vraie plume. Hein.
2: Sans musique,
0: non, non, le flow ah ouais, sur ce titre, c'est un morceau de rap français préféré.
2: Après, il est fort, Orelsan. Ah franchement,
0: ce titre-là, il est fou.
1: Et on pense tout de suite à Harry Potter quand on dit Orelsan,
2: bien sûr.
0: Évidemment. C'était le premier réflexe.
1: Évidemment. Il y avait les Reliques de la Mort, la deuxième partie qui sortait au cinéma Harry Potter. Et alors, les livres d'Harry Potter traduits au total dans 73 langues, notamment une langue qu'on peut utiliser en France.
0: L'espéranto.
1: Non.
2: Le latin.
1: Non.
2: Qu'on peut utiliser en France.
0: Ah, le verlan.
2: Le breton. Ah, mais,
1: mais
2: ils sont partout.
1: Ils ont des drapeaux dans les festivals et ils ont même Harry Potter en version bretonne.
0: Kenavo, Harry.
1: Ouais, exactement.
2: Kenavo Dumbledore.
1: Il y a également en latin, voilà. Et c'est énorme, franchement. Et alors, petite info, J.K. Rowling, c'est la première auteure britannique à devenir milliardaire grâce à ses livres.
2: Ah ouais, non,
1: donc
2: trop
1: fort. Donc vous rendez compte, elle palpe, à mon avis, beaucoup d'argent.
2: Oui, bien vu, inspecteur.
1: Tenez à le dire, c'est la chronique écho.
0: Mais est-ce qu'elle transforme du coup la baguette des gens en crêpes sarrasin ou pas?
1: Une question. Ah, faudrait lire la version, je sais pas. Allez, en 2011, on écoutait mon ex.
2: Tu sais qu'elle a eu beaucoup de mal à se remettre de votre rupture.
1: Ah bah oui, j'ai fait ça par texto.
2: Dégueulasse.
1: Elle me lâchait plus.
0: D'ailleurs, la chorégraphie sur cette chanson, c'est toi qui lui avais inspiré un jour de gastro, je crois.
1: Exactement. Merci Bruno de ramener l'église au milieu du village. Allez, en 2011, quelle série a battu un record dans le Guinness Book en devenant la série la mieux notée de l'histoire? Tu la kiffes, Bruno?
0: Game of Thrones, ça.
1: Non, pas Game of Thrones.
2: Breaking Bad.
3: Wow.
2: C'est ça?
1: Ouais, c'est ça.
0: Comment tu peux me dire tu la kiffes, Bruno? Je ne l'ai jamais
2: vu. Il l'a jamais vu, celle-là.
1: C'est pas toi qui kiffes ça?
2: C'est pas toi,
0: je l'ai jamais vu.
2: Non, moi, j'ai regardé un épisode, mais vu que c'est le père dans la série Malcolm, moi, je pensais que Breaking Bad, c'était une série humoristique. Ah ouais, non. Absolument pas.
0: Et moi, on m'a spoilé la fin. Donc, du coup, j'ai jamais commencé, ouais.
1: 16 Emmy Awards quand même, donc c'est énorme.
2: Ouais, tu sais qu'elle est très très bien notée la série.
1: Et lui, il a gagné 4 trophées de meilleur acteur. J'ai oublié son nom.
2: Brian Cranston.
1: Voilà, ouais. J'aurais jamais su le dire.
0: Bah, tenez surtout parce que c'est le gif du gars qui lâche le micro, le drop the mic. C'est lui qui l'a lancé avant Barack Obama.
1: Et en 2011, on écoutait ce titre que j'adore.
0: J'ai failli le mettre ce matin. Like Mike Jagger.
1: J'adore.
0: Christina Aguilera avec le chanteur de Maroon 5.
1: Et alors, Adam Levine. En 2011, je vais vous parler du chinois Wen Shengu. Il devenait officiellement, donc en 2011, mi-homme, mi-quoi, à votre avis?
2: Mi-femme?
1: Non.
2: Mi-dauphin?
1: Non. Ouais, mais on est sur un animal.
2: Mi-molette?
1: Mi-molette.
0: Chercher un truc pour mi, t'as été plus rapide que moi. Moi, j'avais mi-mati.
2: Ah, ouais.
1: Michine, mi-chaine, voilà.
2: Mi-ton?
1: Mi-ton, non.
0: Mi-ton, hashtag mi-ton?
1: Non, c'est un animal tout petit.
2: Ah, mais
1: très mignon.
2: Mi-chihuahua?
1: Alors, une souris à qui on aurait mis une petite carapace.
2: Mi-quelle tortue?
1: Non.
0: Mi-pangolin?
1: Bon, vous. Ouais, non, une variante du pangolin.
0: Bon, vas-y, donne-toi bien que c'est chiant.
1: Mais mi-hérisson, merde!
0: Écoute.
2: Je m'énerve. Mais tu peux dire une souris qui pique?
1: Alors, il souhaitait ressembler à un hérisson, donc il s'est planté dans la tête et le corps 2009 aiguilles.
2: Bah, c'est une séance d'acupuncture qui a mal tourné, c'est tout.
0: Après, des fois, tu te fais chier au chômage. Hein.
3: Le Zoom de Pilo reviendra évidemment tout à l'heure, comme chaque matin chez Bruno sur Fun Radio entre 6h et 10h. Soyez au rendez-vous à partir de 6h, nous on va continuer de se réveiller ensemble avec vos artistes Fun Radio préférés. On va continuer d'écouter les meilleurs moments de Bruno sur Fun Radio. Et pour l'instant, c'est le son d'Angèle et Justice qu'on va écouter pour bien attaquer cette nouvelle journée. Bon courage pour le travail qui vous attend aujourd'hui, la famille. N'oubliez pas de vous hydrater, hein, il fait super chaud. J'espère que ça va pour vous et que tout va bien. Fin de semaine, bientôt, encore 3 jours de boulot, ça va le faire, la famille. Ensemble, je suis là pour vous accompagner jusqu'à 6h. What you want tout de suite?

0: On est de retour sur Fun Radio, la famille, il est 5h19, j'espère que vous allez bien, bon courage pour cette toute nouvelle journée de boulot. C'est mercredi aujourd'hui, on est le 24 juin. Bébé Rexha, David Guetta, nouveauté Fun Radio, Sad Girls, c'est ce qui va arriver là dans le quart d'heure. Il y aura aussi le son de Farocco avec Nazareno. Mais pour l'instant, on continue ensemble le best-of de Bruno sur Fun Radio. Best-of qui continue avec un moment qui m'a fait rire hier, puisque Alba, la fille de Karina, est venue et passée à l'émission puisque son école était fermée. Voilà, il n'y avait pas de clim là-bas, donc forcément, il fallait bien que Karina s'en occupe. Et elle est venue à la maison et enfin à la radio plutôt. Et pendant l'émission, Bruno lui a demandé si sa mère était gênante. Écoutez comment ça s'est passé.
1: Karina qui est venue exceptionnellement avec sa fille Alba ce matin.
2: Ouais.
1: Pourquoi? Parce que en fait, il y a pas école, c'est ça, Alba?
2: Non, c'est juste qu'il fait trop chaud.
1: Ouais, c'est ça. Il n'y a pas la clim dans les écoles.
3: Alors qu'il y a la clim à Fun Radio.
1: Il y a la clim à la radio. Mais alors, du coup, ta sœur Paloma, elle est où, elle?
2: Elle est à son stage.
1: Ah, d'accord.
3: Où il fait chaud.
1: D'accord, c'est ça.
3: Oh, on a tous un enfant préféré, non?
1: Ouais, évidemment. Alba, on en a parlé la semaine dernière. Alba a fait son spectacle de danse.
3: Oui.
1: La semaine dernière. Ça va? T'étais contente de toi?
2: Oui.
3: Ouais, apparemment, t'as été super.
1: Oui, il paraît que t'étais vachement bien.
2: Merci.
1: Je sais pas, parce qu'en fait, moi, je t'ai pas vu sur les images que j'ai vu ta mère. Pour te refaire écouter un son, c'était pendant ton spectacle de danse.
4: Bravo! Oui, bravo, Alba!
1: Est-ce que tu l'as entendu quand elle criait?
2: Oui.
1: Est-ce que, et dis-moi la vérité, Alba, est-ce que t'as eu un peu honte?
2: Non.
3: Oh, allez, là, là. Bam! Elle me connaît, ça fait bientôt 8 ans qu'elle me connaît. Bruno.
1: Mais en vrai, il te gêne pas. Oublie que ta mère est à côté. Elle te gêne pas, ta mère, des fois, en vrai? Il n'y a pas des moments où t'es gêné?
2: Non.
1: Parce que je sais, par exemple, c'est ton père qui m'a dit, elle a pris le micro pendant la fête de la musique. Tu ne t'es pas gêné dans ces cas-là?
3: Un petit peu. Non, quand je fais quelque chose dans la rue, Alba t'aime pas du tout. Qu'est-ce que je fais dans la rue que t'aimes pas?
2: Elle fait 6-7.
3: Oh non!
5: 6-7! 6-7!
3: Oh l'enfer!
6: Parce qu'en plus, Karina, moi aussi je le fais, ça m'arrive, et je sais pas pourquoi, d'où ça vient en fait, mais on le fait quand même.
3: On le fait, ouais, on le fait! 6-7!
6: 6-7!
3: Les darons!
1: Mais c'est ça, à 40 piges, faire 6-7, je crois qu'il n'y a rien de plus.
6: Écoute, on a fait le dab, hein, c'est le nouveau dab.
3: Et la fête de la musique, le micro, c'était même pas. En fait, Alba, elle était pas là, elle était chez sa copine en train de faire une soirée pyjama, on allait la chercher, c'était la fête de la musique, et Julien a pris notre micro de karaoké à la maison. Et puis du coup, je l'ai allumé en pleine rue et j'ai chanté Sous le vent. Et là, c'est mon autre fille, Paloma, qui a carrément changé de trottoir et qui a tapé un sprint pour aller dans la rue d'à côté. Parce que oui, bah voilà, on est des parents un peu gênants, c'est normal. On est tous un parent gênant à un moment.
5: C'est sûr.
6: Moi, l'autre jour, j'ai fait l'éléphant devant ma fille. J'ai fait... Et elle a 18 mois, elle m'a jugé. Elle a fait... Non.
3: Et t'as fait l'éléphant, la version avec ton bras?
6: Bah oui, non.
3: Non, mais oui.
1: Je suis en train de penser. C'est un vrai bon sujet. Est-ce qu'il y a un moment où vous, alors peut-être que vous êtes parents, vous avez gêné vos enfants, ou est-ce que vos parents vous ont gêné un jour?
3: Bien
1: parents
3: sûr.
1: Parents gênants, tu sais, ça marche dans l'autre sens. Hein.
3: Oui.
1: T'as été gêné par tes parents un jour?
5: Mais
1: ou
5: moi,
1: pas
5: toute ma vie.
1: Est-ce que quand ta mère se casse la gueule devant un panier en marchant sur un skateboard?
5: Non, là, moi, j'ai pleuré. Ça, je peux pas. Mais pas mon père. Moi, sa passion. Mais mon père, c'est un peu Karina. C'est-à-dire que sa passion à chaque fois qu'on habitait ensemble. C'est que dans la rue, dès qu'on croisait un de mes camarades de classe, il faisait mais à chaque fois un truc mais horrible. Soit il sautait, soit il faisait, bref, je vais pas non plus trop détailler.
3: Il leur parlait ?
5: Ouais, enfin vraiment la honte absolue. Et du coup, j'étais la risée le lendemain au collège, quoi. Et en fait, c'était sa passion de faire ça. Ou quand j'étais au téléphone, j'avais mon petit téléphone avec la pérouse. Il arrivait, il prenait le téléphone et il partait. Il racontait sa vie à mes amis. Mais c'était horrible. Et moi, mon père, c'était ça tout le temps.
6: Moi, quand j'oubliais mon sac de sport, elle venait l'emmener sur le parking et il fallait toujours dire je t'ai mis un caleçon en plus, hein. Et bien tous les copains. Alors ça, franchement, ça c'est. Allez, maman, tu dégages. Oui.
0: Ah, ils sont gênants, nos parents, mais c'est pour ça qu'on les aime. On prendra vos réactions aussi tout à l'heure, puisqu'on vous a demandé, à vous, auditeurs de Fun Radio, à quel moment vos parents ont été gênants. Ça sera juste après le son de Farocco avec Nazareno sur Fun Radio. Bon réveil, la famille, il est 5h23.

0: Il est 5h29, on est de retour sur Fun Radio, la famille. C'est mercredi et aujourd'hui le 24 juin. Moi c'est Samy, je vous accompagne hein, comme d'hab jusqu'à 6h. Avec le son de Tame Impala, Dracula remixé par Boys Noize, c'est ce qui va arriver là dans le prochain quart d'heure pour se mettre dans le bon mood. Il y aura Martin Solveig aussi. Avec Places. Mais pour l'instant, on continue ensemble le best-of de Bruno sur Fun Radio, comme d'hab avec moi entre 5h et 6h. Best-of qui continue avec cette question que vous a posée la famille hier matin dans l'émission. C'est quand la dernière fois que vos parents ont été gênants avec vous? Ou alors, est-ce qu'ils ont été gênants avec vous quand vous étiez petit? Un seul numéro, je vous le rappelle, pour passer à l'antenne avec nous. En plus, c'est gratuit, c'est le 01 42 48 5000. On écoute.
1: Est-ce que vous avez été gênant avec vos enfants ou est-ce que vos parents vous ont gêné parfois? C'est le sujet qu'on a lancé sur Fun Radio. Et il y a Kevin qui est avec nous à Montec. On est dans le 82. Bonjour Kevin.
2: Bonjour la famille.
3: Salut Kevin.
4: Salut Kevin.
1: Salut. Kevin, salut. Toi, t'as mis un peu la honte à ta fille de 15 ans la semaine dernière.
2: Ouais, c'est ça. Ouais, j'ai perdu un pari avec mes joueurs. Là, j'entraîne des U17. Et ouais. J'ai perdu un pari. Il fallait faire les cheveux roses si je perdais. Donc j'ai fait les cheveux roses.
3: Oh non. Ouais.
2: Et je suis allé la chercher à son stage de seconde chez le dentiste.
3: Oh,
2: exprès,
3: mon Dieu.
2: Je l'ai déposée, je venais la chercher habituellement. Et là, je suis sorti, je suis allé à l'accueil et je suis allé la chercher.
3: Et elle t'adresse plus la parole, j'imagine.
2: Oh, elle a bien rigolé, mais elle veut pas qu'on aille faire les soldes ensemble, par contre.
3: Ah bah, oui, c'est normal, achète un bonnet en solde.
1: Tu m'étonnes.
2: Ouais.
1: Kevin, je t'embrasse, mon pote.
2: Ciao.
3: Bisous et bon courage pour la décolo.
1: Ciao,
3: hein.
1: Ciao. Il y a Angela qui est avec nous. Angelina, pardon. À Notre-Dame de Gravenchon. Bonjour, Angelina.
5: Bonjour, Bruno. Bonjour, l'équipe.
3: Salut, Angelina.
1: C'est toi qui as été gênante ou tes parents?
5: Ah non, c'est ma mère.
1: Qu'est-ce qu'elle a fait, ta mère?
5: Alors en fait, ma mère, à chaque fois qu'on est dans un magasin, et même encore maintenant, dès qu'il y a quelque chose qui lui plaît pas, elle parle très très fort pour que tout le monde entende. Mais vraiment, tout le temps, vraiment gênant.
3: Elle aime bien se faire remarquer.
5: Ah oui, gênant.
3: Ah, ouais. Toi, t'es plus discrète.
5: Ah bah oui, bah moi en fait, je pars. Chut, tais-toi.
1: Attends, ma mère, mais ma grand-mère, la mère de ma mère pouvait faire ça.
3: Ah ouais?
5: Ah ouais, non mais c'est gênant.
3: J'aime pas.
1: Exactement. Mais c'est devant quelqu'un, elle pourrait dire, elle, je n'aime pas.
5: Voilà.
1: Et donc, toi, t'es à côté, t'es en...
3: Ouais, mais c'est elle qui a raison, Bruno.
5: Mais oui, elle a raison de faire ça à côté de là où je travaille, donc, tout le temps, oh là là.
1: Ça, oui. Bah après, t'es grillé, hein, c'est ça s'appelle, t'y vas plus.
5: Exactement,
1: quoi,
5: c'est ça.
1: Angelina, je te fais des bisous.
5: Et gros bisous à tout le monde.
3: Bisous, Angelina.
1: Bonjour, Claudie.
6: Bonjour à tout le monde.
3: Salut Claudie.
1: Et bonjour Claudie. Pour Saint-Louis du Rhône.
3: Et alors
1: Claudie. Claudie,
6: oui.
1: Alors toi, c'est tes parents qui t'ont fait honte?
6: Ah grave, ouais. J'avais 20 ans. Et pour mon anniversaire, ils m'ont fait une énorme pièce mondée avec un chou à la crème.
3: Ouais.
6: En forme de sexe.
3: D'accord.
1: Tes parents qui ont fait ça, un chou à la crème en forme de zizi?
6: Oui, c'est ça.
1: D'accord.
6: C'est ça, c'est ça. Et
1: il fallait
6: que je croque dedans.
1: Oui. Ok. Et c'est tes parents donc
6: qui ont fait ça, hein? C'est ça, tout à fait.
7: Okay. Alors, ça fera 90 euros la consultation, parce que...
3: je sais pas trop où me situer.
1: Et donc, du coup, t'as croqué dans le chou à la crème en forme de zizi offert par tes parents devant tout le monde.
6: Devant mes amis, devant toute ma famille.
3: Okay.
6: Et à l'intérieur, surprise, un préservatif.
3: Ils ont beaucoup d'humour, tes parents.
6: Oui, ça me manque énormément, ouais.
3: Un certain humour.
1: C'est un délire, forcément.
6: Ouais,
3: bah, t'as tué le game, ma Claudie.
1: Ouais,
3: hein,
1: Claudie, on ira pas au-dessus, évidemment.
7: Là, la ligne édito, c'est original. Hein, ouais.
1: Claudie, je t'embrasse.
3: Des gros bisous. Ouais.
0: Il est 5h33, la famille est dans moins d'une demi-heure. Vous allez pouvoir retrouver Bruno et toute son équipe en direct, bien sûr, entre 6h et 10h. Moi, je vous accompagne jusqu'à 6h avec vos artistes Fun Radio préférés. Le son de Martin Solveig, c'est ce qu'on écoute là tout de suite avec Places. Bon réveil, la famille.

0: Il est 5h40, bonjour tout le monde, merci d'avoir choisi Fun Radio pour attaquer cette nouvelle journée. C'est mercredi, aujourd'hui on est le 24 juin. Offenbach, c'est le remix de Charlotte Carlin, The Way We Touch, c'est ce qui va arriver. Juste après le son de Gims, Soleil. Et votre horoscope du jour qui arrive juste après ça, bougez pas.
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1: 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Il est 5h46, la famille, on est de retour sur Fun Radio. Bonjour tout le monde, merci de nous avoir choisi pour attaquer cette nouvelle journée. C'est le 24 juin, aujourd'hui on est mercredi. Journée qu'on attaque avec le son de Gims. Voici Soleil sur Fun Radio. Bon réveil. Et oubliez pas, je vous file votre horoscope du jour juste après ça.

0: 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Il est 5h50, on est de retour sur Fun Radio, la famille, c'est mercredi et aujourd'hui le 24 juin. Purple Disco Machine in the Dark, c'est ce qui va arriver là juste avant 6h pour bien attaquer la journée. Et bien sûr, il y aura aussi vos dieux, un décideur dans l'émission de Bruno. 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Pour l'instant, je vous donne votre horoscope du jour.
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0: Et on commence avec vous les béliers, vous avancez vite aujourd'hui mais une pause pourrait vous faire gagner du temps. Les taureaux, une bonne nouvelle pour arriver là où vous ne l'attendiez plus. Les gémeaux, votre parole aura plus d'impact que d'habitude, utilisez-la bien. Les cancers, écoutez votre intuition, elle vous guide dans la bonne direction. Les lions, votre énergie attire les autres, profitez-en pour lancer vos idées. Les vierges, ne cherchez pas la perfection, le progrès suffit aujourd'hui. Les balances, une décision simple pourrait vous soulager plus que prévu. Les scorpions, vous pourrez découvrir quelque chose qui change votre regard. Les sagittaires, une opportunité discrète mérite votre attention. Les capricornes, votre sérieux paie, mais laissez aussi un peu de place à l'imprévu. Les verseaux, une conversation peut ouvrir une porte inattendue. Enfin, on finit avec vous les poissons, prenez du temps pour vous. Votre esprit vous remerciera.
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0: C'était votre horoscope de ce mercredi 24 juin 2026. Dans moins de 10 minutes, vous allez pouvoir retrouver Bruno et toute l'équipe en direct, bien sûr, sur Fun Radio, comme chaque matin, entre 6h et 10h. Pour l'instant, on continue de se réveiller avec le son de Purple Disco Machine tout de suite. Voici In The Dark sur Fun Radio. Bon réveil.

0: Médusa, un instant sur Fun Radio. Et contrôler Médusa, ça sert à rien de faire pissard. Ça enlève
1: ça pas. Marche pas.
0: Non, ça marche pas. Ah. C'était mon petit conseil sur la beauté de l'été.
2: Attention, les Médusas, ça picose. Hein.
0: Ouais, c'est pour ça. Je dis ça, mais moi, tu sais, je suis bilingue. Ouais. Ça va, Samy?
3: Ça va et toi, Bruno? Bonjour.
0: Très bien. Pleine forme. Samy qui est là depuis 5h du matin. Et on prend le relais pour vous accompagner jusqu'à 10h avec toute la team Bruno sur Fun Radio. J'espère que ça va bien. Vous avez entendu ma merveille, c'est Pino.
2: Salut tout le monde, la forme?
0: Ah bah, très bien.
2: J'ai l'impression d'être DJ. Alors, ça va ou quoi?
0: Il te manque ça.
2: Ah ouais, t'as.
0: Pour le DJ.
4: Pas mal.
0: Ça va, Soso?
4: Oui, très bien.
0: Bien dormi? T'as une vraie nuit cette nuit?
4: Non, 3 heures, mais par contre 7 heures hier. Donc j'estime que j'ai extrêmement bien dormi.
0: T'étais où hier soir? Sur France 2? Sur M6? Sur RTL?
4: Mais comme j'avais dormi 7 heures la journée, et réveillé à 19 heures. Bon,
2: France 2, c'était Marc Bloch au Panthéon, donc je pense que Soso.
4: Non, c'était pas moi.
0: Oui, Soane, en direct du Panthéon, petite remarque. Alors justement, Marc Bloch au Panthéon, je vais vous parler de Jenny from the Block. J'ai préparé une petite chronique.
2: Ah d'accord.
0: On me dit que ça n'a rien à voir. Super, première nouvelle. Karina, comment ça va?
5: Ça va très bien.
0: On va débarquer chez vous. Alors j'ai ça. Ça à l'ancienne, Florida. Les pieds dans le présent, c'est ça, c'est Jennifer Lopez avec David Guetta. Et les pieds dans le turfu. John Gully Emma, voilà, c'est ça ce qui va se passer dans la demi-heure. 1 000 euros cash à vous offrir, vous envoyez maintenant Bruno par SMS au 74 900. Et puis notre premier du con est prêt, c'est Karina qui nous l'a trouvé. Il a trouvé une astuce pour pas payer l'autoroute. Enfin, y penser. D'où le du con. 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
0: Oriane Doro pour les infos. Bonjour Oriane.
7: Bonjour Bruno, bonjour à tous. La canicule s'intensifie avec un soleil de plomb et de nouveaux records de chaleur dans l'ouest.
0: Mais je comptais, ça fait 8 jours maintenant qu'on l'a subi cette vague de chaleur.
7: Oui, ça paraît ressenti, combien? 30 jours, non?
0: 42.
7: Oui, c'est ça. Hier, la France a connu la journée la plus chaude de son histoire. 43,6 degrés enregistrés près d'Angoulême en Charente. Plus de 44 degrés dans les Landes. On compte désormais 58 départements en vigilance rouge canicule, soit 44 millions d'habitants concernés par le plus haut niveau d'alerte. La canicule qui favorise les incendies. Dans le Lot-et-Garonne, 2 feux de forêt ont détruit près d'une centaine d'hectares. Et dans le Maine-et-Loire, les pompiers luttaient encore cette nuit contre un incendie qui a parcouru lui aussi près de 100 hectares de forêt. Dans le Vaucluse, 9000 foyers sont privés d'électricité. À Orange et à Camaret-sur-Aigue, des câbles souterrains ayant été endommagés par la chaleur. Un épisode qui perturbe le fonctionnement d'environ 8000 établissements scolaires. Ils sont 1800 à être fermés. À Paris, le Louvre et la Tour Eiffel ont avancé à 16h leur horaire de fermeture. Et le Mont-Saint-Michel invite les visiteurs à reporter leur venue. Paris, où le stationnement résidentiel sera gratuit aujourd'hui encore en raison d'un pic de pollution à l'ozone.
0: À l'étranger, Donald Trump dénonce le vote insensé du Congrès.
7: Après la résolution symbolique adoptée hier pour ordonner le retrait des troupes américaines impliquées dans le conflit en Iran, la résolution déjà adoptée par la Chambre des représentants a été validée de justesse par le Sénat. 4 élus républicains se sont joints aux démocrates pour faire passer le texte qui n'a pas de valeur contraignante.
0: Bon, on va parler du foot et Didier Deschamps qui sera pas sur le banc vendredi pour le match des Bleus contre la Norvège.
7: Le sélectionneur de l'équipe de France a dû rentrer en France après le décès de sa mère hier. Son adjoint Guy Stéphan était chargé de gérer les entraînements en son absence. Il suffira d'un match nul à Kylian Mbappé et ses coéquipiers pour terminer en tête de leur groupe. Et sur le terrain, la Croatie a remporté sa première victoire de la Coupe du Monde. Cette nuit, les Croates ont battu le Panama 1-0 tandis que l'Angleterre a été tenue en échec par le Ghana 0 partout. Le Portugal a écrasé l'Ouzbékistan 5-0 et puis la Colombie vient tout juste de l'emporter 1-0 face à la République démocratique du Congo.

0: On finit avec la météo de cette journée.
1: Eh bien, il va encore faire excessivement chaud aujourd'hui. La canicule s'étend vers le nord. L'Aisne, la Somme, le Nord et le Pas-de-Calais passent en vigilance rouge canicule, soit 58 départements au total, 31 en orange. Un soleil de plomb s'impose dès le lever du jour. Dans l'après-midi, le temps va devenir orageux dans le sud-est. D'abord sur le sud des Alpes et la montagne Corse, puis sur l'ensemble des régions PACA et Rhône-Alpes. Enfin, de nouveaux records de chaleur risquent d'être battus, jusqu'à 44 degrés attendus dans l'ouest. Pour l'instant, il fait 20 degrés à Cabourg, 22 à Maubeuge, 26 à la Tranche-sur-Mer et à la Tremblade, jusqu'à 27 degrés à Paris et à Valbonne.

0: merci d'être là. Mercredi aujourd'hui, c'est le 24 juin, en pleine forme pour attaquer cette journée qu'on va passer ensemble. Essayez de vous sortir de la torpeur de la nuit si vous avez eu du mal à fermer l'œil. On a tout essayé, voilà. Aller se coucher en sortant de la douche. Bon, après, t'as le matelas qui est mouillé. Donc oui, c'est une
1: tannée. Ouais, mais justement, ça, il le conseille, tu vois, d'humidifier ton lit. Mais pardon, on le fera quand on sera les pattes, quoi.
0: Alors, tu sors de la douche. Il y a aussi une autre technique que j'ai essayé, c'est que tu ne t'essuies que le dos.
1: Ah,
2: tu restes,
0: ouais, voilà, et tu te couches sur le dos, sur ton lit, avec le ventilateur qui fait.
1: Ça t'attrape un rhume.
0: Un peu de vent. Ouais, mais ça fait du bien.
1: Ça marche, ouais,
0: ouais,
1: t'en es content.
0: Fou, ouais, c'est fou. C'est à 5 secondes de bonheur, vraiment.
1: Tu sais quoi, on les prend quand même.
0: Mais tu les prends quand même. Voilà, on sait ce que c'est. Tous ceux qui galèrent au taf. Je pense aux boulangers, je pense aux charcutiers, à tous ces gens qui sont obligés de bosser dans la chaleur, les cuisiniers, etc. Athanas, les agents de sécu qui ont bossé cette nuit, qui sont dans des algécos à l'entrée d'entreprise. Sauf que là, cette nuit, moi ce matin en montant dans la voiture, les gars, il faisait 28.
1: Ouais. Ah, ouais. Déjà, ouais.
0: T'ouvres les fenêtres, même avec les fenêtres, t'as pas le frais.
2: Ah, y a pas d'air, y a pas d'air. Voilà,
0: on est des bêtes.
1: Ça
0: on cherche
1: pas.
0: On cherche le frais. En fait, tu sais quoi? On est content d'arriver au boulot. Alors tout le reste de l'année, on est content parce que on est entre potes. C'est une bande de potes qui vous écoutez tous les matin sur Fun Radio, mais là en plus on est des potes avec la clim.
3: Ah ouais, ouais.
1: Et là on est les rois du monde.
2: C'est
1: mon
2: vrai
1: pote.
2: Que l'écologie, on verra ça dans 15 jours.
0: L'écologie,
2: ouais. Tu vois, je sais même plus ce que c'est.
0: Bon, l'équipe Bruno sur Fun Radio est là, il y a Swan.
1: Bonjour.
0: Et il y a Karina.
1: Bonjour.
0: Et il y a Pino.
2: Salut.
0: Je vais attaquer l'émission avec un message en DM que nous a envoyé Pascal le Pistou. Et évidemment, avec Karina, pareil, j'ai envie de prendre.
1: Pistou ?
0: Et oui, ça s'appelle Pascal le Pistou. Il a mis coucou les amis, c'était simplement pour vous dire que je vous écoute tous les matins, moi qui suis boulanger, que je vous adore, continuez à nous faire rire avec votre bonne humeur naturelle, bisous à tous. Allez, je retourne à Mich.
1: C'est quoi retourner à Mich?
0: Bah, je retourne à Mich, je retourne faire mon pain, je pense.
2: C'est un terme technique.
0: Ouais, alors dis donc, t'as jamais bossé dans la boulange, toi?
1: Non.
0: 1000 euros cash à vous offrir au réveil, j'aimerais que vous soyez le premier auditeur du matin. Ou la première auditrice, vous envoyez Bruno par SMS 74 900 pour la France, 632 pour la Belgique. On va jouer au saut du lit, ce sera dans à peine 10 minutes. On va ouvrir les portes du tribunal de Karina. Le tribunal ouvre plus tôt parce qu'il fait plus frais. Ouais. 6h20, Karina va nous faire jouer avec des décisions de justice, des faits divers qui se sont passés
1: à travers le monde et partout en France. Et justement, il y a quelqu'un qui a provoqué un accident de voiture parce qu'il a sorti quelque chose par la fenêtre et vous allez devoir deviner quoi.
0: Ah, ce sera dans une vingtaine de minutes. Pour l'instant, on a du cours du con. C'est dans l'actu, mais ça fait pas la une de l'actu. Notre du coup, s'est dit, et dis donc, l'autoroute, c'est un peu cher. Hein. Je crois que j'ai trouvé la solution pour pas la payer. Bon, bah, ça marche pas.
1: Ça marche pas, mais ça a marché pendant quelques mois. Bruno, je vous emmène sur l'A36 dans le Doubs. Est-ce que vous connaissez la technique du petit train?
2: Non.
1: Oui. Non.
2: Ah oui. Oui, tu te colles à la voiture de
0: dans les péages Liberté, les gens qui ont le badge, tu te colles à leur cul et quand ils arrivent à la barrière, t'es juste derrière.
1: Voilà, ça fait comme si t'avais une très longue voiture et
0: une caravane,
1: du coup, voilà, et la barrière ne se referme pas. Donc ce monsieur, c'est ce qu'il a fait pendant plusieurs mois. Il disait yes, cette technique de dingue, jusqu'à ce qu'il reçoive un courrier qui était quand même assez épais puisque le péage a compilé toutes les fois où il a fait le petit train. Et alors le billet du petit train est extrêmement cher. Il écope de 9 382 euros de péage à payer. Donc, c'est même encore plus cher que s'il avait payé le péage.
0: Ouais.
1: Donc, le petit train, non, mauvais.
2: Oh, je l'ai fait à Montmartre, à Paris, ça coûte aussi cher.
1: C'est vrai. Non, faites des fausses plaques.
0: Ça te refroidit.
2: Ah oui.
0: Eh, salut, pour une fois qu'il y a un petit train est climatisé. Oui,
2: oh,
0: van dénonce.
2: Oh la vache.
0: Van Jean Castex, patron de la SNCF. Allez, on attaque l'émission avec Jennifer Lopez. C'est Fun Radio. Bienvenue.

0: 11, c'est Fun Radio. Tiens, j'étais en train de regarder J-2 avant le brevet du collège.
1: Ah là là, ah. Le stress monte.
0: Parce qu'on parle toujours du bac, le bac, le bac, le bac. Mine de rien, le brevet des collèges, bah, quand tu le passes, c'est ton premier examen. Bah ouais. Pas tout en fierté, quoi. Tu flippes.
1: Et c'est
0: peu.
1: Ça. Et puis, d'autant que tu dois faire comme au bac, tu vois, les copies avec anonyme et tout.
0: Évidemment, évidemment. Tous les élèves de 3e, là, qui écoutent, bah, bon courage. Et puis, si vous pensez que Thalès, c'est pour sortir ton chien, bah, vous êtes mal. Bonjour Axel.
2: Bonjour Bruno, bonjour la famille, ça va?
1: Salut.
0: Ça va très très bien. Axel, tu as 30 ans, t'habites à Nantes, tu fais quoi dans la vie?
2: Je suis conducteur de travaux.
0: Ah, est-ce que t'es déjà au taf?
2: Oui.
0: Ouais.
3: Il y a la clim dans les petits trucs de travaux là?
2: Non.
3: Ah ouais?
0: Ouais, donc en fait,
3: plein cagnard,
0: vous bossez jusqu'à quoi? Jusqu'à midi, vous avez des horaires adaptés ou tu bosses même début d'après-midi en plein cagnard?
2: Non, on s'arrête à 11h.
0: Ouais, c'est ça. Possible. Bah oui, évidemment. Après, bah, ça s'appelle t'es dans un four, hein, donc c'est pas jouable. Bon, Axel, merci d'être avec nous ce matin. J'ai 1000 euros cash à t'offrir. Le saut du lit, tu connais la règle. Une question, 13 secondes pour trouver la bonne réponse. En 13 secondes, tu me fais des propales. Je t'aide en te disant c'est plus ou c'est moins. D'accord? Puisque la question que je vais te poser attend une réponse chiffrée. Plus rapidement tu me donnes la bonne réponse, plus d'argent tu gagnes. Pourquoi? Parce que il y a 1000 euros au départ. 3 secondes. À 1000 euros et ensuite chaque seconde qui s'égrène dans le chrono, c'est 100 euros qui disparaissent. On est d'accord?
2: On est ok.
0: Voici la question. Aujourd'hui, c'est une date importante. 24 juin, c'est la Saint-Jean déjà. Il y a la frérie à Saint-Jean d'Angély ce soir, ça vous parle pas, mais moi je peux te dire qu'à l'époque, c'était quelque chose.
1: C'était
3: un événement, ouais.
0: Tu savais que t'allais un peu pécho, faire des autoscooters et tout ça. Oui, j'appelais ça les autoscooters. Et surtout, c'est le démarrage des soldes d'été. Ça commence aujourd'hui. On en a parlé en début de semaine et la question que je vais te poser, si tu écoutes l'émission, ne devrait pas te poser de problème, cher Axel.
2: Ouais.
0: Combien de vêtements les Français ont-ils acheté en moyenne l'an passé? Wow. C'est donc une moyenne et sur toute l'année, top chrono.
2: 20.
0: C'est plus.
2: 30.
0: C'est plus.
2: 50.
0: C'est plus.
2: 100.
0: C'est moins. C'est moins. J'ai merdé.
1: C'est moi.
2: Moins que 40.
0: Bah non, 40, ah. J'avais dit c'est plus.
1: Non, c'est quand ouais. Tu as dit 50.
0: À 50, j'ai dit c'est plus. Mm. J'ai fait une petite erreur.
3: Bon,
0: j'ai fait une erreur, il était à combien quand j'ai fait l'erreur? Il était à 400 balles, c'est ça? Je t'offre 400 euros. Voilà, c'est
1: barré.
0: C'est
1: sympa.
0: Mais non, mais tu sais, moi, je suis pas une machine.
1: Mais elle coule pas.
0: J'ai pas très bien compris, la liaison était pas très bonne. Donc évidemment, ces 400 euros que je te donne maintenant seront défalqués sur le salaire de Dimitri qui, lui, est notre standardiste. Et qui a failli à sa mission. De toute façon, il s'en fout. Il écoute pas. Dimitri, notre standardiste, je suis sûr que pendant qu'on bosse, il écoute une autre radio.
3: Il est sur France Info, là.
0: Ouais, ouais, il est sur France Info, il est sur FIP, il écoute un autre programme. Ça te pose pas de soucis, Dimitri?
4: Non, non, ils étaient en train de parler de la canicule. Franchement, il va faire chaud, il paraît.
0: Très bien. Donc voilà. Donc c'est pour toi, Axel, les 400 euros enlevés du salaire de Dimitri. On t'embrasse?
2: Bon, bah, super, merci.
0: Eh ben,
2: merci. Je vous embrasse, la famille.
1: Bisous. Ouais.
0: Merci, Dimitri.
1: Gros bisous.
0: Bien sûr.
3: Plus personne va vouloir capter, du coup, maintenant.
1: On t'entend pas.
0: Ils vont le faire exprès. De même, ils ont.
3: Il vient de 100 balles.
0: C'est quand même très bizarre, cette liaison. Dans quelques instants, nous aurons le tribunas de Karina. Il était bon, ce titre. Florida Wither sur Fun. 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

0: Il y a Gaëlle qui m'a envoyé ce message en DM. Elle dit, mon mec a mangé une tartiflette hier soir. À quel moment on mange ça avec cette chaleur?
1: Ah, c'est clair, mais enfin, qui est cet homme?
2: Ça, c'est le mental.
1: Ouais. Ah, mais appelons-le.
2: Même moi, j'ai même pas fait ça.
0: Ouais. J'avoue que, waouh,
1: c'est dur.
0: Le soir.
1: À part si t'as une clim de ouf.
0: Ah, mais même s'il y a une clim de ouf.
1: Non.
2: Des gens d'hiver, c'est dur. Alors,
1: tu craquelettes.
0: Faut pas rentrer dans la pièce où le mec dort avec une cigarette. Hein, tu fais péter le quartier. Fin de radio, 6h18, on ouvre les portes du tribunal. Karina nous fait jouer avec des décisions de justice ce matin et comme chaque matin.
1: Et je vais commencer par une histoire qui s'est déroulée en Normandie. Je vous emmène à Vire. C'est un homme qui était ivre et qui a décidé, pour faire marrer ses potes, de rouler sur la route, déjà très très vite et alcoolisé, donc à ne pas faire, mais encore à moins faire. Il a sorti quelque chose par la fenêtre, quelque chose qui lui appartient, pour faire rigoler les potes pendant qu'il conduisait.
0: Un sous-vêtement. C'est pas le zigouigoui. Hein.
1: Non, c'est pas le zigouigoui, mais c'est une partie du corps. Ah. Bon, ça valait plus
2: les fesses.
1: Non, c'est pas les fesses. C'est lui qui conduisait. Hein.
3: Ah, c'est les
0: c'est pour ça, il y avait une sorte de panache. S'il avait réussi à sortir le zigouigoui, ah ouais, alors qu'en plus il conduit.
1: Très grand zigouigoui, c'est ouais. Quoi, c'est un essuie-glace ou quoi? Non, pas du tout. T'as raison, Soso. C'est sa jambe. Il conduisait avec la jambe à l'extérieur de la voiture. Bah, déjà, faudrait m'expliquer comment est-ce qu'il fait. Et puis, ça l'a fait dévier de sa route et il a percuté une autre bagnole qui, elle, n'avait rien demandé, qui a vu une autre voiture arriver avec une jambe qui dépassait. Donc, lui, il a écopé d'une suspension de permis, de l'interdiction de le passer, d'autant qu'il venait tout juste de l'avoir son permis.
2: Oh là là. C'est une automatique, à mon œil.
1: Oui, je pense. Merci, voilà. Merci inspecteur. Noroto, quoi.
0: Encore une enquête.
1: Allez, je vous emmène en Espagne maintenant. C'est un manager de Burger King qui avait été licencié parce qu'il faisait quelque chose au travail qu'on pourrait faire tous en ce moment. Et finalement, la Cour de justice est revenue sur sa décision et je vais vous expliquer pourquoi après. Bruno.
0: Genre, il venait bosser en short ou en tongs parce qu'il faisait chaud?
1: Non, rien à voir. Il regardait quelque chose sur son téléphone.
2: Une série?
1: Ah, non, le foot. Une série, exactement. Il regardait le foot. Et donc, il a été licencié pour faute grave. Et finalement, le tribunal a tranché. Ils ont estimé que regarder un match de foot sur son lieu de travail, ben en fait, ça mettait pas en péril le travail. Donc, il a été indemnisé pour ça. Je trouve ça dingue quand même.
0: Franchement. Burger King.
1: Allez, direction Los Angeles maintenant, où il y a un monsieur qui avait une Porsche. Et je dis bien, il avait une Porsche parce qu'on lui a volé. Mais la police a retrouvé la Porsche, a retrouvé les restes de la Porsche. Vous allez devoir deviner. Qu'a retrouvé la police?
4: Les
1: Qu'est-ce
4: roues
1: qui restait sur la voiture? Il n'y avait plus les roues. Quoi.
2: Ah. Et le capot?
1: Il n'y avait plus le capot.
0: Bah, juste la carcasse quoi, de la voiture.
1: Le châssis.
4: Non.
1: Le châssis et les plaques d'immatriculation. Les gars, ils ont même volé les ceintures de sécurité. Alors, ils ont laissé le pare-brise parce qu'il n'y avait pas d'impact dessus, visiblement. Mais ce mec a retrouvé sa voiture seulement.
4: Ah,
1: le
4: là
1: châssis,
4: là.
1: L'immatriculation et le pare-brise. Ouais. Tout le reste avait disparu.
0: Moi, j'ai un pote un jour qui a retrouvé sa voiture en banlieue parisienne sans pneus.
1: Ouais, mais ça, c'est une classique avec les parpaings.
2: Un parpaing, ouais.
0: Ouais. Et donc, t'arrives, ta voiture est posée sur parpaing et il n'y a plus les quatre pneus, en fait.
1: Bah, déjà, elle est posée sur parpaing. Je trouve que c'est plutôt élégant.
0: Et donc, là, quand t'appelles ton employeur en disant je vais pas arriver ce matin tout de suite parce qu'on a enlevé les quatre pneus de ma voiture, ton premier réflexe, c'est de te marrer.
1: En vrai, ouais, c'est vrai. Ouais, c'est ça, ouais.
0: Bon, les copains, dans quelques instants, Sound of Silence, c'est San Francisco, Sound of Legend, autant pour lui. Des fois, c'est qu'on aimerait qu'ils la mettent en veilleuse. Il fallait que je rebondisse sur mon erreur.
2: Bien sûr.
0: Et Pino a une nouvelle passion. Et vous allez voir, en fait, quand on commence à connaître Pino, vous allez dire, bah ouais, cette passion lui va très bien.
2: C'est pas la lecture.
0: Non, ça... Restez ici, on en parle dans 5 minutes sur Fun.
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0: 6h25, c'est Fun Radio. 58 départements en alerte rouge. Aujourd'hui, on parle toujours de canicule. Moi, personnellement, depuis hier, j'en suis à ma 15e bouteille d'eau.
1: Ah.
0: Remplie avec ma transpiration. Hein. Turn of Legend, c'est tout de suite, c'est sur Fun.

0: going to San Francisco. Pardon. Sound of Legend sur Fun Radio. On va parler passion. Pino. C'est que Pino peut avoir des blocages, donc des fois on en parle, des fois pas. Mais là, en fait, il m'a fait marrer parce qu'il m'a dit j'ai une nouvelle passion, j'ai une passion mimolette.
1: Ben oui,
0: mais. Et je trouve que, tu vois, on ferait une photo de toi avec écrit en slogan un peu pop, tu vois, un peu un truc un peu arty, quoi, tu vois. Passion mimolette.
2: On va faire ça, il n'y a pas de problème.
0: Ça se vendrait vachement bien.
1: Ben franchement.
0: C'est quoi?
1: Tu sais, j'étais au rayon fromage, j'aime bien aller dans les rayons comme toi, Bruno, tu sais, tu fais tes courses.
3: Tu goûtes un peu?
1: Tu vas au rayon fromage, j'adore moi le fromage. Et donc, tu sais, tu retestes des fromages que t'as pas testé depuis longtemps. Et là, la mimolette, et alors ça me l'a fait. Voilà, au goût de la mimolette, et Carina, elle vient de m'insulter.
3: Non, j'ai rien dit.
1: Oh si, t'as quand même dit que j'étais un sac à merde.
3: J'ai dit ça hors antenne, moi. Si on doit dire tout ce que je dis hors antenne, pardon, l'émission, elle est interdite.
1: Non, mais là, c'est le passionné de la mimolette qui a été touché, là. Il y a des limites à
3: tout. Non, mais mimolette, mot drôle.
0: Des fois, oui, mais des fois, t'as des trucs comme ça, des blocages, pas forcément sur la bouffe.
1: Oui, mais une nouvelle passion, quoi.
0: Il y a des moments de vie où t'as une passion pour un truc.
4: Moi, c'est ma série du moment. C'est La Servante Écarlate. J'ai pas beaucoup de temps, mais dès que j'ai du temps, il faut que je regarde mon épisode.
0: Et depuis le début?
4: Ou
0: alors, t'as recommencé, parce que c'est la dernière saison que t'avais regardé. Là, t'as commencé.
4: Non, là, j'ai regardé depuis le début.
0: Ouais,
4: je suis avec saison 4, là.
0: Ah, moi, je suis dans un délire bouffe, moi, en ce moment, comme toi. Alors, moi, c'est pas la mimolette, moi, c'est les croûtons.
1: Ah.
0: Mais que je fais moi-même.
4: Ah, ok.
0: Et avec le vieux pain, je fais sauter mes croûtons avec de l'huile d'olive.
4: De l'huile.
0: Et je mets un peu.
1: Dans une petite salade.
0: D'ail en poudre, etc. Il
3: va vraiment falloir que les températures baissent pour que vous puissiez ressortir, hein, faire des trucs.
0: Je fais ça tous les soirs.
1: Ça se trouve, on est possédé comme à l'époque du Covid.
0: Alors donc, on a passion mimolette, on a passion crouton, on a passion servante écarlate. Carina, c'est passion quoi? Bah, vous le saurez dans quelques minutes, évidemment. Ça s'appelle du teasing. Et j'aimerais qu'on ait des auditeurs là au 01 42 48 5000. Passion du moment, c'est pas forcément de la bouffe, hein, vous avez compris. Jungeli, Emma, je vous passe après les infos. C'est fun ici.
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0: Et les infos, c'est avec Oriane Doro. Bonjour Oriane.
6: Bonjour Bruno, bonjour à tous. Une chaleur intenable et un grand soleil sur l'ensemble du pays, jusqu'à 44 degrés dans l'ouest.
0: Oriane qui ne le dira pas, mais qui a une passion. Rosé.
6: J'adore la mimolette aussi.
0: Et rosé mimolette, très bon combo. Bon, il fait déjà 28 à Bordeaux, 29 même à La Rochelle.
6: Oui, la canicule s'intensifie et gagne du terrain. On compte désormais 58 départements, vigilance rouge, 31 orange. Hier déjà, la journée a été la plus chaude jamais enregistrée depuis le début des relevés en 1947. Aujourd'hui, on attend 42 degrés à Bordeaux. La canicule qui favorise les incendies dans le Lot et Garonne. Deux feux de forêt ont détruit près d'une centaine d'hectares. Et dans le Maine-et-Loire, les pompiers luttaient encore cette nuit contre un incendie qui a parcouru lui aussi près d'une centaine d'hectares de forêt. Dans le Vaucluse, 9000 foyers sont privés d'électricité. À Orange et à Camaret-sur-Aigue, des câbles souterrains ayant été endommagés par la chaleur. 1800 établissements scolaires ont été contraints de fermer leurs portes. Le fonctionnement d'environ 8000 écoles, collèges et lycées est perturbé par cette vague de chaleur. Et puis l'épisode de pollution se poursuit lui aussi. Plusieurs départements du sud-ouest ont été placés en alerte rouge aux particules fines en raison de l'arrivée d'une masse d'air chargée en poussière désertique à Paris. Le stationnement résidentiel reste gratuit en raison du pic de pollution à l'eau.
0: C'est une victoire, une première victoire en tout cas pour les associations de protection de l'enfance.
6: Près de trois semaines après la découverte du corps de Liana dans le Gers, le Premier ministre Sébastien Lecornu a annoncé qu'une proposition de loi intégrale contre les violences sexuelles faites aux femmes et aux enfants serait examinée à l'Assemblée au mois de septembre ou octobre. Les associations appellent à maintenir un grand rassemblement citoyen dans tout le pays le samedi 4 juillet.
0: Du foot, la Colombie est qualifiée pour les 16e de finale de la Coupe du Monde, c'est tout frais là.
6: Oui, les Colombiens ont battu ce matin la République démocratique du Congo 1-0. Les Croates ont battu le Panama 1-0, tandis que l'Angleterre a été tenue en échec par le Ghana 0 partout. Hier soir, le Portugal a écrasé l'Ouzbékistan 5-0. Les Bleus, quant à eux, vont devoir s'entraîner sans Didier Deschamps. Le sélectionneur de l'équipe de France a dû quitter les États-Unis pour assister aux obsèques de sa mère.
0: Bon, la météo, ça va surprendre personne, mais j'ai l'impression qu'il fait chaud encore aujourd'hui.
6: Ça ne s'arrange pas du tout, il va même faire de plus en plus chaud. La canicule s'étend vers le nord, l'Aisne, la Somme, le Nord et le Pas-de-Calais passent en vigilance rouge, soit 58 départements au total, 31 en orange. Un soleil de plomb s'impose dès le lever du jour. Dans l'après-midi, le temps va devenir orageux dans le sud-est, d'abord sur le sud des Alpes et la montagne Corse, puis sur l'ensemble de la région PACA. Enfin, de nouveaux records de chaleur risquent d'être battus cet après-midi. Pour l'instant, il fait 22 à Lavore, 23 à Bourgueil, 26 à Patrimonieux. Cet après-midi, il fera 32 à Saint-Omer, 39 à Chablis, 42 à Paris.
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0: 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Afrojack avec Sia Awake Tonight. C'est ce que je vous passe dans la demi-heure. Et Offenbach. Bienvenue sur Fun, je m'appelle Bruno. La team Bruno sur Fun Radio est là. Il y a Passion Mimolette qui est là.
1: Bonjour à tous.
0: Il y a Passion Servante Écarlate.
3: Bonjour.
0: Et Karina, t'es passion quoi toi?
3: Moi je suis passion température à l'intérieur des appartements.
0: C'est très niche, hein.
3: Ouais.
0: Mais on a tous une passion en ce moment. Venez la partager avec nous, 01 42 48 5000. Le temps d'écouter Jungle It.

0: 6h36, c'est Fun Radio. Est-ce que vous avez une passion en ce moment? On va en parler dans quelques instants. Pour le moment, je voudrais que vous envoyiez Bruno par SMS au 74 900. C'est pas un ordre, hein, mais c'est juste que là, si vous jouez avec nous ce matin, vous avez la possibilité de repartir avec 4 cadeaux.
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0: C'est le jeu où on joue à rebours, à l'envers. C'est-à-dire que quand vous arrivez à l'antenne, vous avez les 4 cadeaux. C'est-à-dire que quoi qu'il arrive, vous arrivez, c'est... Mais il faut quand même répondre à des questions et vous perdez un cadeau à chaque mauvaise réponse, bien sûr. Salut David.
2: Salut Bruno.
1: Salut David.
0: David, on est à Plouguin en Bretagne. Quelle température là ce matin à 6h36? Un peu d'air frais en Bretagne ou pas du tout?
2: Ouais, ça va, pour l'instant on est à 24.
3: Oh, ah, monsieur, la chance. Ouais. 24 degrés.
0: De toute façon, la Bretagne, le jour de la fin du monde, c'est les Bretons qui s'en sortent.
1: Mais bien sûr,
3: mais c'est ça.
2: Évidemment, c'est nous les meilleurs.
0: Ouais, ben fais gaffe, parce qu'on va arriver, il va falloir vous serrer, les amis. On ira à Baie May, bien sûr. Nous, on avait adoré Baie May. C'est là où on veut retourner. Maintenant, on veut y vivre, nous-mêmes. C'est différent. David, d'ailleurs, on n'est pas resté en Bretagne. C'était pas par rapport à la météo, c'était par rapport à notre foi,
2: De suite,
4: Non. Alors là, David, c'est pas des clichés, je peux te jurer.
0: Alors, tu sais quoi, pour le coup, il fallait que je voie avant d'en parler. Excusez-moi, on n'est pas monté anatomiquement pareil, les Bretons et nous. On a fait des soirées en Bretagne avec des Bretons. Vous distillez.
4: Tu te souviens de cet auditeur qui arrêtait pas de me tapoter l'épaule pour me proposer une bouteille à chaque fois tous les jours?
0: Dès 6h du matin.
4: Ouais, c'est ça.
0: On a adoré la Bretagne. De toutes nos délogues, je crois que c'est une de celles où on s'est le plus marré. Bon, David, le sujet est pas là. Je disais, voilà, on a tous des passions. Des fois, c'est fugace, ça passe vite. Là, en ce moment, Pino a une passion mimolette. C'est quoi ta passion du moment?
2: Eh ben moi, sans si, là, je retrouve ma passion de gamin, c'est les Lego.
3: Mais ça détend de ouf, les Lego.
0: Surtout, ils ont su prendre un virage dans tous les trucs qu'ils
3: proposent.
0: Dans
3: les sets, ouais.
0: Ils ont réussi à avoir des collabs avec des grosses franchises comme Harry Potter, Star Wars, et même des groupes de musique, là, avec la Coupe du Monde.
3: Ils ont le Lego Coupe du Monde, ouais, non, c'est ouf. Par contre, ça coûte cher, hein.
0: Ouais.
3: Là, maintenant, c'est un business.
2: Ça coûte un petit billet.
3: Mais toi, t'as quoi, là? T'es sur quoi en ce moment?
2: Là, le week-end dernier, j'ai fait la Formule 1 de Nigel Mansell.
0: Ouais, tu vois, c'est ça, ils ont ces trucs-là aussi, les licences pour les bagnoles. Ouais, c'est vachement bien. David, écoute, fais-toi kiffer, un petit Lego, hop, à l'ombre, avec un ventilateur, t'es au top. Je te fais des bisous.
2: Exactement, tout à fait.
0: Bonjour, Émilie.
5: Bonjour, Bruno.
3: Salut, Émilie.
0: Émilie, t'es à Saint-Georges-de-Ronin, c'est ça, c'est dans le Rhône?
5: Oui, c'est ça.
0: Bon, c'est quoi ta passion du moment, toi?
5: Moi, c'est les fléchettes.
3: Les fléchettes?
4: Ah, mais oui, c'est trop bien, les fléchettes.
3: Dans le bar ou chez toi?
5: Moi, je sais pas, il y a un club à Lyon.
3: Ah, d'accord.
0: Ah, t'es licencié dans un club?
5: Ouais, à Lyon, ouais.
0: Mais depuis longtemps?
5: Depuis un an.
0: Ok.
3: Et tu fais ça, qu'est-ce que, j'ai oublié ma question.
0: Tu fais ça sans boire de la bière, c'est ça la question?
5: Non, je bois pas d'alcool, mais j'ai fait des tournois, j'ai gagné des trophées, des récompenses et tout ça.
3: Ah bah ça te rend heureuse.
4: Mais ça passe à la télé, ils ont des physiques qui me rassurent, moi, en fait, parce que tu peux être champion de fléchette et être comme moi, quoi.
3: Ah oui.
0: Pas de raison. Émilie, je te fais les bisous.
5: Et bonne journée à vous.
3: Bisous, Émilie.
0: Belle journée à toi, Émilie. Passion des auditeurs, on en a reçu pas mal qui sont arrivés par SMS. Il y a Stéphanie qui dit le diamond painting.
3: Ah, c'est génial, le diamond painting.
0: C'est quoi?
3: C'est en fait, t'as une toile et au lieu de la peindre, c'est des petits diamants, des petits strass que tu dois coller un à un.
0: D'accord.
3: Ça détend, je pense. C'est hyper bien. Ouais.
0: Véro qui dit le coloriage Disney et le jeu Dreamlight Valley sur Switch.
3: Mm-hmm.
0: Cindy qui dit ma passion, c'est faire des mojitos.
3: Ouais, c'est bien.
4: Ouais, j'adore.
0: Comme j'ai une passion, les boire, on peut s'associer peut-être, Cindy. Camouche qui dit faire du crochet.
3: Ouais, ah, mais c'est tendance à mort, ça.
0: Mais ça revient, c'est des délires auprès des plus jeunes, mais même le tricot, ces trucs-là.
3: Complètement.
0: C'est assez fou. Et Elbir qui dit faire du skate électrique, adrénaline, plus.
3: Ouais, c'est le skate avec la télécommande. T'as plus besoin de patiner avec ton pied, tu te mets dessus et ça avance avec une télécommande.
0: Ouais, bon, et tu l'agrandis un peu, tu mets un volant, on appelle ça une voiture. Hein.
4: Ah, qu'est-ce qu'il est pragmatique.
3: Et tu mets une voile, c'est une planche à voile.
4: Ouais.
3: Ah, super.
4: Ouais.
0: Afrojack, il y a David Guetta, Away Tonight, c'est tout de suite, c'est sur Fun.
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4: Fun Radio 6h46, et j'ai une info aéronautique. Oui, c'est très niche, mais c'est quand même dans le journal aujourd'hui. Il y a des potentielles fissures dans les ailes de plusieurs Airbus A380 qui ont été constatées. 16 Airbus, ils nécessitent des inspections, dont 5 urgemment. Le côté rassurant, c'est les 5 urgemment. Le côté pas rassurant, c'est que les 11 autres, du coup.
5: Mais c'est ça.
4: Ils volent. Est-ce qu'ils volent, les 11 autres?

0: Il est 7h10, c'est Fun Radio. Alors évidemment, du foot et du foot, c'est compliqué de passer à côté en ce moment. C'est compliqué surtout pour les gens qui n'ont strictement rien à faire du football. C'est le cas de Karina.
1: Oui.
0: C'est pour ça que depuis le début de la Coupe du Monde, on a créé une rubrique qui s'appelle « Comment qu'on peut intéresser Karina à la Coupe du Monde ?» Et tous les jours, chaque membre de l'équipe donne une info en rapport avec la Coupe du Monde de foot, mais qui n'est pas forcément calée sur le foot. S'il y a du pipi, il y a du caca, elle est contente.
1: Et même des animaux, hein, des chiens. Moi, elle m'avait scotché cette histoire de chien qui avait retrouvé la Coupe du Monde qui avait été volée.
0: J'ai jamais entendu parler de ça. ce sera juste avant les infos de 7h. Pour l'instant, on joue. Are you ready? Yippee! Je fais cette vanne pour ceux qui nous écoutent pas tous les jours et qui connaissent pas forcément bien l'émission, c'est parce que Pino, quasiment deux jours de suite, a donné la même info. Mais ça va
2: bien. C'est pas tout à fait ça l'histoire, mais ouais, je prends pour tout le monde, bien sûr. Non, c'est pas l'histoire.
1: Bah, bien sûr que c'est Pino.
0: Bonjour Cindy.
3: Bonjour Bruno, bonjour l'équipe.
1: Salut Cindy.
0: Mélie Panville, c'est
3: ouais,
0: bien ça.
3: C'est ça.
0: On est dans le 76, ouais. Le département de la Seine-Maritime. Tu es vendeuse en foire et marché.
3: C'est ça.
0: Tu vends des sandwichs raclette.
3: Ouais, c'est ça.
1: Mais en ce moment,
0: dis-moi, là, ça doit être compliqué quand même, non?
3: Mais là, j'avais rien là avec la canicule, j'avais rien pris. Mais sinon, non, j'en vends toute l'année, même l'été, les marchés nocturnes, ça marche super bien.
0: Ouais, voilà, mais les marchés nocturnes,
3: tout le monde mange de la raclette.
0: Non, mais ça, je sais. Mais par 30 degrés, Cindy, attention, tu sais à qui tu parles, hein, le sandwich raclette, évidemment, j'adore ça. À 30 degrés, j'y vais pas, moi.
1: Ah non. Ouais, mais il y a des gourmands partout. Hein.
0: Non, mais même toi, en plus, ça doit te chauffer la couenne quand t'es dans ton
3: truc. Carrément, ouais. J'ai fait un festival américain il n'y a pas longtemps, on avait le soleil en pleine tête, plus les machines, c'était horrible.
1: Ah là là.
0: Je me doute. Bon, Cindy, en arrivant sur Fun Radio ce matin, sans rien faire, tu as gagné 4 cadeaux.
1: Un iPad, un vidéoprojecteur, t'as aussi une montre Kelton et un pack Fun Radio.
0: Ils sont à toi, ces cadeaux, tu les gardes en répondant à 4 questions. Attention, chaque mauvaise réponse, c'est un cadeau qui disparaît. T'es prête?
3: Ok, je suis prête.
0: Première question. Il existe une chaîne YouTube officielle de la famille royale britannique. Vrai ou faux?
3: Ouais.
0: C'est The Royal Family Channel et vous êtes au courant de tous les potins de la famille royale.
1: Bien
0: tu suis
1: sûr.
0: Un peu carrément.
1: Alors je l'ai déjà vu, ils ont même leur compte Insta et tout. Non, ils sont très connectés. Hein.
0: Tu gardes tous tes cadeaux, deuxième question. Les habitants de la Creuse s'appellent les Creusiens et les Creusiennes.
3: Vrai.
0: Oh. Oh, les Creusois et les Creusoises. Tu viens de perdre l'iPad, tu joues pour le vidéoprojecteur, la montre Kelton, le pack Fun Radio, troisième question. La grenouille pluviale africaine a la particularité d'avoir un petit visage triste en permanence. C'est vrai ou c'est faux?
3: C'est vrai.
0: Ouais, c'est vrai. J'ai une photo de la grenouille, t'as l'impression qu'elle fait la gueule.
2: Oui, carrément.
0: Ne faites
2: pas chier.
0: Elle est pas. Il lui manque une clope. Elle a vraiment.
2: Ouais, c'est ça.
0: Il lui manque une clope dans le coin du visage.
2: Ça va, Maryse? Oui, ça va. Ouais. Ouais.
0: J'aime beaucoup Pascal Faux. Cindy, tu joues toujours pour 3 cadeaux. Dernière question. À l'origine, le nom complet de la ville de Los Angeles, c'est El Pueblo de Nuestra Señora la Reina de Los Angeles de Porchuncula. Vrai ou faux? C'est vrai.
1: Oh.
0: La traduction, c'est le village de Notre-Dame, la reine des anges du fleuve de Porchuncula.
2: Oh, c'est long. Hein.
0: Ouais, j'avoue. Bon, tu viens de perdre le vidéoprojecteur.
3: Oh non.
0: Eh ben si, Cindy, c'est la règle. Tu repars avec la montre Kelton et le pack Fun Radio.
1: Oh, c'est bien.
0: Bon, il est où ton stand ce week-end?
3: Ce week-end, il est nulle part parce que là, c'est une surprise à ma fille. Je suis partie depuis 5h du matin pour aller la rejoindre là où elle est en vacances. Avec ma fille et ma petite.
0: J'adore l'idée. Elle est en vacances où?
3: Elle est à Pornic.
0: Ouais, dis donc, tu lui fais la surprise parce que tu sais que là-bas il y a une piscine.
3: Ouais, c'est ça.
0: Ouais.
3: Non, mais je ne l'ai pas vu depuis longtemps en plus, donc j'ai fait une petite surprise.
0: Et bah, profite de ton week-end.
3: Je ramène le petit-déj et voilà.
0: Et bah, t'as un amour. On te fait des bisous?
3: C'est cool. Merci, bisous.
0: Salut. Offenbach, Fall to the Floor. C'est ce qui arrive sur Fun Radio. C'est en moins 5.
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1: 6h57, c'est Fun Radio. On va jouer tout à l'heure au coup de pression. 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

0: La séance des tirs au but.
1: Ouais.
0: Voilà, donc dans la banlieue de Rio, donc il y a des gens qui regardent le match et il y a des personnes qui ont jamais pu voir les séances de tirs au but parce qu'à chaque fois que le joueur s'est lancé pour tirer dans le ballon, il y avait un mec qui avait un brouilleur avec sa télé et donc qui arrivait à couper la télé. Et ça, il a pas fait ça sur un tir au but, il a fait ça sur tous les tirs au but. Donc il y a des gens qui n'ont jamais vu le Brésil gagner la Coupe du monde à cause de ce mec.
1: Ah, j'aime ce mec.
2: Il y a un gars qui a fait ça à Paris il y a pas très longtemps, on avait vu les images, il avait fait le buzz sur TikTok dans un bar où au moment au moment du penalty, ouais, voilà. Ah, mais non, c'était pour la finale de la Ligue des Champions, ouais. Il avait coupé le dos.
1: Je trouve ça marrant, moi, ça me fait rire.
2: Faut pas que ça soit trop.
0: Non, ouais, attention. Ouais.
2: Sohan.
3: Bah, le monument le plus connu de cette Coupe du Monde, c'est pas un monument historique, pas du tout. Ça s'appelle le Beer Bridge. C'est un monument qui a été créé dans une fan zone aux États-Unis.
1: Ouais.
3: Donc, les États-Unis, pays d'hôte, de la Coupe du Monde. Et ce qui se passe, c'est qu'ils ont empilé des gobelets vides de bière.
1: D'accord.
3: Mais pas qu'un peu. Ça a vraiment fait un énorme pont. Et maintenant, ils passe sous le pont, c'est un pont avéré qui s'appelle le Beer Bridge.
1: C'est
3: et
1: large.
3: Qui se trouve au Mexique. Exactement.
1: Ah, trop bien.
2: Dernière info.
1: Ouais, vas-y.
2: Dernière info, je vais la prendre. Mondial 1958, et tu sais qu'aujourd'hui Kylian Mbappé est le buteur français qui a marqué le plus de buts dans un mondial.
1: D'accord.
2: Le gars qui avait avant ce record pour la France, c'est un mec qui s'appelle Juste Fontaine.
1: C'est Fontaine.
2: Oui, Fontaine, ouais. Je ne boirai pas de temps d'eau. Il avait marqué 13 buts, c'était inégalé jusqu'à maintenant, et donc par Kylian Mbappé. Mais il y a une petite particularité, c'est qu'il a marqué tous ses buts sans ses chaussures. C'était pas ses chaussures perso. En fait, il a abîmé ses crampons la veille du premier match de l'équipe de France. Il s'est fait prêter ses chaussures par un remplaçant.
1: Ouais.
2: Et du coup, vu qu'il avait marqué, il a dit « je vais les garder », et il a joué à la Coupe du Monde avec des chaussures qui n'étaient pas les siennes.
1: Oh, dis donc, c'est pas mal.
3: Alors, ils sont très superstitieux, normalement, les joueurs. Ils ont leurs affaires. Hein.
2: C'est un délire.
1: C'est merci. Juste Fontaine, il n'y avait pas de prénom.
2: Voilà, si c'était juste. Voilà.
1: Oh, écoute ton histoire de crampons, là.
0: Il est excédé.
1: Excédé. Et bien, mon histoire préférée, c'est celle de Pinot, parce que moi, bravo. J'aime les blagues, allez, j'aime l'humour. Voilà.
2: Open back, Fall to the Floor, c'est tout de suite, c'est sur Fun, il est 7h.
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2: 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Les infos avec Oriane Doro. Bonjour Oriane.
5: Bonjour Bruno, bonjour à tous. La canicule s'intensifie avec un soleil de plomb et de nouveaux records de chaleur dans l'Ouest.
2: 68 000 foyers sont privés d'électricité dans le Finistère, il ne manquait plus que ça.
5: Oui, c'est une conséquence des fortes chaleurs. RTE, le gestionnaire du réseau, ne pourra pas rétablir le courant avant la fin de journée, avec une priorité donnée aux établissements de santé, aux maisons de retraite, sachant que les températures vont frôler les 40 degrés aujourd'hui dans le département. Dans le Vaucluse, 9 000 foyers sont privés d'électricité à Orange et à Camaret-sur-Aigle, des câbles souterrains ayant été endommagés par la chaleur. Autre conséquence de la canicule, les incendies. Plus de 90 hectares ont été détruits par les flammes dans le Lot-et-Garonne et une centaine d'hectares dans le Maine-et-Loire. Près de 150 pompiers ont été mobilisés toute la nuit. 35 départements ont été placés en alerte orange en raison du risque élevé de feux de forêt de la Vendée au Var en passant par les Landes. La journée d'hier a été la plus chaude jamais enregistrée en France et de nouveaux records pourraient être battus. Aujourd'hui, 4 nouveaux départements passent en vigilance rouge. L'Aisne, la Somme, le Nord et le Pas-de-Calais, soit 58 départements au total et 44 millions d'habitants concernés. Une alerte qui pourrait encore s'étendre d'ici demain.
2: C'est dans ce contexte que débutent aujourd'hui les soldes d'été.
5: 4 semaines de rabais jusqu'au mardi 21 juillet. Selon une étude d'Opinionway, 4 Français sur 10 prévoient d'y participer avec un budget moyen de 357 €, une hausse de 124 € par rapport à l'an dernier, due principalement aux jeunes parents. En Corse, en revanche, les soldes ne débuteront que le 8 juillet jusqu'au 4 août inclus.
2: Du foot, Didier Deschamps ne sera pas sur le banc vendredi pour le match des Bleus contre la Norvège.
5: Le sélectionneur de l'équipe de France a dû rentrer en France après le décès de sa mère hier. Son adjoint Guy Stéphan était chargé de gérer les entraînements en son absence. Sur le terrain, la Croatie a remporté sa première victoire de la Coupe du Monde cette nuit. Les Croates ont battu le Panama 1-0, tandis que l'Angleterre a été tenue en échec par le Ghana 0 partout. La Colombie, elle, s'est imposée 1-0 ce matin face à la République démocratique du Congo. Et puis hier soir, le Portugal a écrasé l'Ouzbékistan 5-0 grâce notamment à un doublé de Cristiano Ronaldo.
2: On finit avec la météo de cette journée.
5: Eh bien, il va faire encore beaucoup trop chaud aujourd'hui. La canicule s'étend vers le nord. L'Aisne, la Somme, le Nord et le Pas-de-Calais passent en vigilance rouge canicule, soit 58 départements au total, 31 en orange. Un soleil de plomb s'impose dès le lever du jour. Dans l'après-midi, le temps va devenir orageux dans le sud-est, d'abord sur le sud des Alpes et la montagne Corse, puis sur l'ensemble des régions, PACA et Rhône-Alpes. Enfin, de nouveaux records de chaleur risquent d'être battus. Pour l'instant, il fait 20 degrés à Cabourg, 22 à Maubeuge, 26 à la Tranche-sur-Mer, 27 à Paris. Cet après-midi,

0: envie de t'ambiancer, en fait. Là, sur ce générique spécial été de Bruno sur Fun Radio, t'as envie de t'ambiancer, mais t'ambiancer un peu en vieux.
1: Mais ouais, tu dandines.
0: C'est-à-dire que tu danses pas vraiment, tu bouges, tu vois, tu renverses pas ton verre.
1: Ouais, ah, c'est non. La danse des tantines et des tontons, quoi.
0: C'est exactement, t'as envie de te faire une danse de tonton en disant, dis donc, c'est sympa cet endroit.
1: Alors, tonton, elle a grandi, la petite, hein.
0: On s'ambiance un peu.
2: Mais viens, danser, on n'a qu'une vie, mon Dieu.
0: Allez, yolo, quoi, comme disent les jeunes.
2: Coinceau, ta nièce.
0: Data, ils disent plus ça, les jeunes, hein, vraiment.
1: Non, non, toujours pas.
0: Je ne crois pas qu'ils l'ont dit, d'ailleurs.
2: Joule.
0: Non, plus. Tonton, c'est pas ces doigts-là.
2: Ah ouais.
0: Est-ce qu'il y a plus ringard? Et je le dis parce que je suis cinquantenaire, qu'un cinquantenaire qui fait le signe de Joule.
1: Ouais, et qu'il écoute très fort dans la voiture. Faudrait que tu parles avec mon mec, du coup.
0: Pourquoi?
1: Ah, il est fan de Joule.
0: C'est vrai?
1: Ah, c'est
0: terrible.
1: Non,
0: mais après, aimer Joule, moi, j'aime bien. Il y a certains morceaux que j'aime écouter. J'ai pas de soucis avec ça. Non, c'est fait de faire le signe.
1: Oui, non, et de les chanter aussi.
0: De toute façon, les vieux qui essayent de faire le signe de Joule pour faire genre, ouais, je suis dans le game. Tu verras, avant de faire le signe, ils ont une petite seconde où ils regardent.
1: C'est quel doigt? Lesquels?
0: Ils se préparent avant. Alors attends, bouge pas ça. Donc des fois, t'as des doigts levés qui ont strictement rien à voir.
1: Ouais, mais j'ai l'arthrose.
2: T'as toujours un journaliste de télématin qui veut le faire un jour pour déconner. Tu sais, genre, la chronique culturelle.
0: Et c'est vrai que j'adore Damien Thévenot, mais Damien Thévenot et Joule dans la même phrase, c'est pas un camoulox, même univers, ouais. Évidemment. Angèle. Angèle, dis-le. Vous savez que d'une vanne, il y a des chances que Angèle vienne dans l'émission.
1: C'est pas vrai? Elle a répondu à l'appel?
0: J'ai fait une vanne la semaine dernière, c'est parce que son nouveau titre s'appelle Dis-le, on l'a passé en exclu. J'ai dit, si tu veux le dire, viens chez nous. Et donc, je pense qu'elle va venir.
1: Elle a entendu l'appel?
0: Ouais.
1: Mais elle vient quand?
0: On est en train de dealer. Ok. Voilà.
1: Tiens-nous au courant, ASAP.
0: Peut-être vendredi.
1: Ok.
0: Voilà, après-demain. On est en train de gérer un truc, tu vois, avant le week-end.
1: Ce serait le train, rapide. Déjà.
0: J'avais parlé aussi de Soprano, il est possible que Sopra vienne nous voir.
2: Dis donc, mais t'as un Google Agenda parce que pour mettre tout ça au point.
1: Tu veux pas parler de Brad Pitt un peu ou je sais pas.
0: Même de merde, je vais faire un truc. Vous envoyez Bruno par SMS au 74-900 pour la France. Les amis, vous allez jouer avec nous dans 10 minutes. On le disait, il y a le coup de pression qui s'annonce avec un séjour à l'hôtel Le Lido à Argelès à vous offrir. La team est là. Il y a Sohan.
1: Bonjour.
0: Il y a Karina.
1: Hello.
0: Il y a Pino.
2: Salut.
0: Et Pino qui nous a trouvé le Ducon de 7h. Ducon. On part à Toulouse.
2: Oui, alors l'anecdote est incroyable. Donc il y a des gens dans un immeuble qui entendaient des cris et de détresse et des éclats de voix provenant du voisin du dessus.
1: Ouais.
2: Donc là, suspicion de violence conjugale. Donc là, c'est très sérieux.
0: Bien sûr.
2: On appelle la police pour qu'il y ait une intervention.
0: Évidemment.
2: Ils viennent sur place, voilà, et le monsieur explique qu'en fait, il avait juste mis un petit peu le volume un peu trop fort parce qu'il regardait un film à caractère pornographique chez lui. Et lui, il met le volume à 72, visiblement.
1: Oh,
2: pour que tout le monde en profite. Et donc, il a eu un rappel à la loi, quoi.
1: Oh, la honte. Ah, franchement, honte. Non, mais j'ose imaginer la vidéo qu'il regardait quand même pour que les gens appellent la police. Hein,
2: oui,
1: les gars.
2: Et puis attention, il paraît que c'était écran plasma. Enfin, je veux dire.
1: Mettez un casque.
2: Ouais, mettez un casque et puis un petit écran, quoi. Je sais pas. Un peu de pudeur,
1: un téléphone,
2: ces
1: un truc. Tu connaisseur, Pino.
0: Ah, Pino.
2: Bah, oui.
1: Pas lui que ça arriverait. T'as beaucoup de techniques là.
2: Quoi?
1: Oh, t'as les yeux du coupable.
0: C'est quoi, je l'ai trouvé sale.

0: 7h11, c'est Fun Radio, on joue.
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0: C'est un peu notre moment Nutella, le coup de pression. On sait jamais, tu sais, c'est un peu la phrase de Forrest Gump, la vie c'est comme une boîte de chocolat, on sait jamais sur lequel on va tomber. Le coup de pression, c'est un petit peu notre boîte au chocolat du matin.
2: Souvent on a que les papiers.
3: Ou ceux à la liqueur.
0: Bonjour Jonathan. Nickel, si en plus on rajoute le fait qu'on t'entende pas, je pense que vraiment on va être au top. Jonathan, puisqu'on parlait de papier, ça tombe bien, t'es responsable de production industrie papetière, c'est bien ça?
4: Exactement, on fait du papier carton.
0: Très bien. Jonathan, tu gagnes ce matin un séjour à l'hôtel Le Lido à Argelès. On en a donné le détail tout à l'heure. D'une façon extrêmement simple, je te pose des questions, tu me donnes des réponses. Pendant une minute, des questions de culture générale. D'accord? Et ce dont j'ai besoin de ta part, c'est de me donner trois bonnes réponses à la suite. C'est-à-dire qu'à chaque fois que tu me donnes une mauvaise réponse, tu repars à zéro. Jusque-là, ça va. Jonathan, c'est une question quand je te dis jusque-là, ça va.
4: Excuse-moi, ça va aller, ça va aller.
0: Pas de soucis. Qu'est-ce que tu fais, Jonathan?
3: C'est quoi, en même temps?
0: En même temps, tu fais quoi? Qu'on se cale tout de suite, comme ça, moi aussi, je vais faire un petit truc en parallèle.
4: Exercice de respiration pour la pression.
3: Ah,
0: ok, très bien.
2: C'est pas le grand bleu, t'inquiète pas.
0: Le col est ouvert à 5. Il faut pas que tu passes. D'accord. C'est-à-dire que t'es obligé de répondre aux questions et si t'hésites, t'es éliminé. Ok?
4: Allez, c'est parti.
0: Top chrono. Quel joueur de football est devenu le meilleur buteur de l'histoire de la Coupe du Monde avec 18 réalisations?
4: Kylian Mbappé.
0: Lionel Messi. En grammaire, comment appelle-t-on une phrase sans verbe? Allez. Oh,
3: tu vas pouvoir respirer.
0: Ouais. On t'embrasse, Jonathan.
4: Salut, bisous.
3: Bisous, Jonathan.
5: Bisous, Jojo.
0: Bonjour, Damien.
6: Bonjour l'équipe, vous allez bien?
3: Salut, ça va.
0: On est en pleine forme, t'es à Sonia qui est Muret, c'est bien ça, dans les Landes?
6: Tout à fait, exactement.
0: Préparateur automobile.
6: Tout à fait.
0: On y va Damien?
6: On y va.
0: Top chrono. Qui a été la dernière reine de France?
6: Il n'y en a pas eu.
3: Là, c'est quand même.
0: Marie-Antoinette, j'aurais pas posé la question.
6: Pardon. Au revoir l'équipe.
0: Quelle phrase est la devise de l'Union Européenne?
6: Liberté, égalité, fraternité?
0: Non, unis dans la diversité. Qui a composé la flûte enchantée?
6: Je sais pas.
0: Eh ben, au revoir.
6: Au revoir, l'équipe.
3: Au revoir. Oh, ça va être un bon cru ce matin.
5: Voilà.
0: Bonjour, Mickaël.
7: Bonjour.
3: Salut, l'équipe.
0: Ça va super. Mickaël, t'es policier à Clermont-Ferrand.
7: C'est ça, oui.
0: Tu prends le boulot ou t'es nuiteux et tu viens de finir ta nuit?
7: Alors, je prends juste le boulot et j'ai dit à la patrouille de s'arrêter pour que je puisse jouer.
0: Ah, d'amour. Est-ce qu'ils sont en train de t'écouter dans la bagnole?
7: Pas du tout.
3: Est-ce qu'il y a un mec au sol avec des menottes en disant « Ouais, bah, si vous pouvez vous dépêcher
0: !» J'ai pas que ça à foutre. Est-ce qu'il y a un mec, un chauffeur à un quadruc qui dit « C'est bon, vous pouvez y aller les gars ?»
2: Et il joue à la radio.
7: C'est le moment, il joue.
0: Allez, on y va, Mickaël, top chrono. Qui a composé la flûte enchantée?
7: Bach.
0: Mozart. Quel organe pompe le sang?
7: Le cœur.
0: Un point. Quel est le nom de l'apprenti sorcier à lunettes créé par J.K. Rowling?
7: Harry Potter.
0: Deux points. Dans quel pays se trouve le mont Fuji?
7: Chine.
0: Japon. Quelle partie de la plante absorbe l'eau?
7: La racine.
0: Ouais, un point. Quel style musical est né à la Nouvelle-Orléans?
3: Tu t'en veux sur le mont Fuji, j'en suis sûr.
7: Oui, je m'en veux.
3: Ouais.
0: Au revoir, Mickaël.
7: Au revoir.
3: Bisous, Mickaël.
0: Bonne journée. Ciao, ciao. Cédric. Bonjour, Cédric.
8: Salut, l'équipe. Salut, tout le monde.
3: Salut, Cédric.
0: Cédric, il est mort de rire, mais même avant.
8: Ouais, c'est moi le mec qui était au sol accroché. Non, je déconne.
0: Cédric à Saint-Jean-la-Seille, c'est bien ça?
8: Tout à fait.
0: Des chefs de cuisine en camping. Ça y est, la saison a commencé de fou, là.
8: Ça y est, les Parisiens sont venus rechercher de la fraîcheur sur le banc de sud.
0: Et alors, ça va, il y en a un peu ou pas?
8: Ça va. C'est tranquille pour l'instant, mais la saison, risque de démarrer.
0: Pyrénées orientales, il fait chaud quand même encore aujourd'hui. Hein.
8: Mais nous, il fait chaud toute l'année. Hein.
0: Ouais.
3: Ouais, ils sont habitués.
0: C'est vrai, ouais, t'es prêt?
8: Tout à fait, allez.
0: Top chrono. Quel style musical est né à la Nouvelle-Orléans?
8: Le jazz.
0: Un point. Qui a formulé la célèbre équation E égale MC au carré?
8: Einstein.
0: Deux points. Quel océan borde la côte ouest de l'Europe?
8: Atlantique.
0: 2, 3 points.
3: Voilà. Ouais, voilà. C'est ça qu'on veut.
0: Mais bien sûr.
8: Bah, c'était pas compliqué. Hein.
0: Mais c'est pas si compliqué que ça, je suis d'accord avec toi. Cédric, petit séjour à l'hôtel Le Lido à Argelès.
8: Super, génial, c'est pas très loin de la maison.
0: Et ben c'est pour ça, tu vas pouvoir te faire un petit week-end peinard et te faire chouchouter. On te souhaite de passer une belle journée, mon Cédric.
8: Je vous embrasse, bisous
3: à
8: la famille.
3: Bisous.
0: Ciao, ciao. 7h16, Angèle sur Fun.

0: Le nouveau son d'Angèle s'appelle Dis-le, c'est sur Fun Radio, vous l'avez découvert chez nous, il est 7h19, je voudrais vous faire écouter un son qui m'a fait marrer. Vous voyez qui est Teddy Riner, bien sûr.
1: Bien sûr.
0: Écoutez Teddy Riner.
2: Il manque une pelle, je cherche une pelle.
3: Et ouais, la pelle.
4: Ok.
2: Parce que si on balaye sans pelle.
4: C'est compliqué. À l'attaque des...
2: Ah ouais, à l'attaque des déchets, ouais.
4: Allez.
2: Tu vas voir, hein, ça va être impressionnant. Il y a un fléau dans le monde et en France tout en particulier, c'est les mégots.
4: Ouais, ils jettent.
2: C'est une horreur finie. Okay. Tu sais qu'on en ramasse sur Paris par jour?
4: Plus de 3 millions.
2: Plus.
0: Teddy Riner a décidé de tester un nouveau métier pendant 24 heures et donc tu le vois avec un agent de la municipalité parisienne en train de arpenter les rues avec une poubelle et ramasser les mégots.
1: Agent de propreté.
5: Ah ouais.
0: Et il est agent de propreté, il a tenté ça pendant 24 heures. Déjà une chose est sûre, si on l'avait envoyé le soir de la fête de la musique, on n'aurait pas retrouvé autant de canettes par terre.
1: Ah, je peux te le dire. Ouais. Tu vas ramasser, d'accord?
0: Que le gars, il arrive avec sa corpulence, le gilet jaune, mairie de Paris, et ça, je peux te dire que sinon c'est toi qui finis dans la poubelle.
1: Tu la manges, la canette.
6: Mais testeur de métier, quoi.
0: Ouais, testeur de métier. Et je vais vous poser cette question. Si vous aviez la possibilité, vous aussi, de tester un métier sur une journée, vous aimeriez prendre lequel et pourquoi? Pino, tu peux prendre animateur radio.
5: D'accord.
0: Et tu nous expliqueras pourquoi, tu vois.
5: Ça, moi, c'est pas un métier qui m'intéresse vraiment. Il y a beaucoup de glandeurs dans ce métier.
0: Alors, justement, c'est pour ça que je me permets d'aborder ce sujet. Et avec vous aussi, hein, 01 42 48 5000, on fait de la radio ensemble. Là, pour l'instant, c'est Robin Schulz. 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
0: 7h26, c'est Fun Radio. Est-ce qu'il y a un métier que vous aimeriez tester une journée? Il y a Lilou qui vient de m'envoyer en DM. Thanatopracteur, j'aimerais faire ce métier.
6: Ah, moi aussi, j'aimerais bien tester ça. On peut y aller ensemble avec Lilou.
5: C'est quoi déjà ça?
0: C'est celui c'est qui prépare les corps, ouais, c'est ça, ouais, avant la mise en bière.
6: Ah oui.
0: T'es pas emmerdé par les clients, c'est ça l'avantage.
6: Pas de conversation.
0: Niveau discussion, c'est calme.

0: 7h29, c'est Fun Radio. Le jeu des 5000 va arriver dans 20 minutes. Et vous savez qu'on a lancé un truc. J'aime bien cette nouvelle formule, hein, je préfère vous le dire. Vous avez une passion dans la vie. 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On vous prend à l'antenne là, juste après les infos de 7h30. Vous dites, voilà, moi hier par exemple, on avait une auditrice qui bossait dans le milieu du vin.
1: Ouais.
0: On lui a fait un questionnaire sur le vin. 5 questions, tu gagnes 1000 euros par bonne réponse. Par contre, c'est des questions, il n'y a pas de choix. Hein. C'est-à-dire que bah là, il faut amener la réponse. 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On va jouer, ce sera dans une quinzaine de minutes. Mais avant ça, nos enfants ont du talent. Oui, car chaque mercredi, Karina, vous le savez, récupère des vidéos qui l'ont fait marrer sur TikTok, sur Insta, ou même à la télé d'enfants qui l'ont fait rire.
1: À travers tous les internets, exactement, mon Bruno, une chronique sponsorisée par ce message du gouvernement.
2: Le gouvernement annonce l'arrestation de toutes les petites frères et sœurs qui n'ont pas encore fait un versement de 5 millions dans le compte de leurs aînés, sinon ils seraient renvoyés dans le ventre de leur mère.
1: Voilà, donc je dois 5 millions à mon frangin. Pino, tu dois 5 millions aussi. Et Soso, toi aussi. Et Bruno, ouais. Et ça va faire des bonnes journées. Hein.
0: Ça va faire beaucoup d'argent. Oui, j'ai deux sœurs, c'est compliqué. Fun Radio, il est 7h30.
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0: Ariane Doro pour les infos, bonjour.
4: Bonjour Bruno, bonjour à tous. Une chaleur intenable, un grand soleil sur l'ensemble du pays, jusqu'à 44 degrés attendus dans l'ouest.
0: Ce matin, 58 départements sont en vigilance rouge canicule.
4: Et 31 départements sont en alerte orange. La journée d'hier a été plus chaude, la plus chaude jamais enregistrée en France. Mais de nouveaux records devraient être battus aujourd'hui. Une vague de chaleur qui a de lourdes conséquences sur le réseau électrique en Bretagne, dans le sud du Finistère. 68 000 foyers sont privés d'électricité ce matin en raison d'un incident sur un transformateur. RTE, le gestionnaire du réseau, ne pourra pas rétablir le courant avant la fin de journée, avec une priorité donnée aux établissements de santé et aux maisons de retraite, sachant que les températures vont frôler les 40 degrés dans le département. Dans le Vaucluse, 9 000 foyers sont privés d'électricité à Orange et à Camaret sur Aigue, des câbles souterrains ayant été endommagés par la chaleur.
0: La canicule qui favorise les incendies, faites gaffe.
4: Dans le Lot-et-Garonne, deux feux de forêt ont détruit près d'une centaine d'hectares. Et dans le Maine-et-Loire, les pompiers luttaient encore cette nuit contre un incendie qui a parcouru, lui aussi, près d'une centaine d'hectares de forêt. 35 départements sont en alerte orange en raison du risque élevé d'incendie de la Vendée au Var en passant par les Landes. Une loi intégrale contre les violences sexistes et sexuelles sera examinée à la rentrée. Le Premier ministre Sébastien Lecornu l'a annoncé hier, près de 3 semaines après la découverte du corps de Liana dans le Gers. Le texte que réclamaient les associations féministes et de protection de l'enfance arrivera à l'Assemblée en octobre au plus tard. Les 78 articles ont pour objectif de répondre à tous les aspects de ces violences, de la prévention à la réponse judiciaire, en passant par la prise en charge des victimes.
0: Du foot, l'Angleterre qui a été tenue en échec hier soir.
4: Les Anglais ont fini sur un match nul, 0 partout face au Ghana, tandis que la Croatie a éliminé le Panama en s'imposant 1-0. Le Portugal a balayé l'Ouzbékistan 5-0 et la Colombie l'a emporté 1-0 sur la République démocratique du Congo. À suivre ce soir, Suisse, Canada et Bosnie-Herzégovine, Qatar à 21h. Les Bleus, eux, feront sans Didier Deschamps vendredi face à la Norvège. Le sélectionneur a dû rentrer en France pour assister aux obsèques de sa mère.
0: On finit avec la météo de cette journée.
4: Il fera encore excessivement chaud. La canicule s'étend vers le nord. L'Aisne, la Somme, le Nord et le Pas-de-Calais passent en vigilance rouge, soit 58 départements au total, 31 en orange. Un soleil de plomb s'impose dès le lever du jour. Dans l'après-midi, le temps va devenir orageux dans le sud-est, d'abord sur le sud des Alpes et la montagne Corse, puis sur l'ensemble des régions PACA et Rhône-Alpes. Pour l'instant, il fait 19 à Saint-Malo, 21 à Reims, 22 à Lavaur, 23 à Bourgueil et à Voiron, 26 déjà à Patrimonio. Cet après-midi, il fera 32 à Saint-Omer, 35 à Manosque, 41 à Libourne, 42 à Paris.
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0: 7h33, mercredi aujourd'hui, on est le 24 juin. On aura dans quelques instants Alex pour le jeu des 5000. Bonjour Alex.
7: Salut tout le monde, salut la famille.
1: Salut Alex.
8: Coucou.
0: Alex, je le disais, tu vas choisir ton thème et dans un quart d'heure, on va te poser des questions autour du thème choisi. T'as choisi quel thème ?
7: La Coupe du Monde 2018.
1: Ah, okay. C'est bien, t'as été malin parce que t'as ciblé. Si t'avais dit Coupe du Monde,
7: ouais.
1: Il serait parti sur tout.
0: Eh ben écoute, tu sais que Pino est incollable sur le genre de truc.
1: Il est incollable.
0: Hein. Il va pouvoir jouer aussi en live.
9: Ah, ouais.
0: On prépare les questions, on revient avec toi dans un quart d'heure, Alex.
7: Parfait, merci, à tout à l'heure.
1: À toutes.
0: On t'embrasse, mon pote. Il est 7h33, les amis. C'est Fun Radio. Je suis en train de regarder les métiers. J'ai posé cette question tout à l'heure. Est-ce qu'il y a un métier que vous aimeriez tester sur une journée ? Il y a des trucs improbables. On va vous prendre à l'antenne dans 5 minutes.

0: 7h35, c'est Fun Radio. Vous avez la possibilité de changer un métier pour 24 heures, tester un métier pendant 24 heures. Vous faites quoi? On a eu tout à l'heure l'exemple de Teddy Riner, qui a été agent municipal à Paris. Moi, ébénisterie.
1: Je vous annonce direct. Faire des meubles.
0: Ouais, travailler le bois, mais c'est des trucs super précis là qu'on voit.
1: Avec le truc qui roule là.
0: Ouais.
1: On connaît même pas les vrais termes.
0: Les scies, tu sais où tu fais les trucs ronds et tout ça.
2: Et viens chez mon père, il prend en stage.
0: Mais j'adorerais.
2: Viens voir Alain, toi.
0: Ouais, 24
2: heures. Il est pas fin là. Il va te ramener à toi voir. Ça te faire du bien.
1: Tu vas voir.
0: Genre, je suis déconnecté de la réalité.
2: Bien sûr, là, toi, le nez dans les copeaux, mon vieux.
0: Vas-y, fais-moi l'amour dans la sueur. Ce serait quoi, toi, Pino, ton métier?
2: Crash tester de jeux pour enfants. J'aimerais trop tester ça.
1: Des jeux pour enfants?
2: Ouais, c'est les nounours et tout, ils testent, ils leur cassent la gueule.
0: C'est des machines.
1: Pour la solidité.
2: Ouais, mais pour voir vraiment, j'aimerais tester
0: un peu. C'est des machines.
1: C'est une machine.
0: Des robots qui font ça.
2: Mais gérer les robots et tout, quoi.
0: D'accord.
2: Et c'est ma vie, d'accord.
0: Chacun son truc. Bonjour Stéphanie.
3: Bonjour.
1: Salut Stéphanie.
0: T'aimerais faire quoi toi?
3: Alors moi j'aimerais être contrôlée dans les restaurants, dans les restaurants, être contrôleur.
0: Mais genre l'hygiène.
3: Ouais, au niveau de l'hygiène.
1: Mais on les voit ces reportages. Ils arrivent à deux, ils ont un attaché-case et ils te disent est-ce que je peux aller voir vos frigos?
0: Ouais.
1: Et là tu sais que ça pue.
3: Et là tu découvres des horreurs et dire qu'on les mange ces horreurs.
1: Faut pas trop y penser.
0: C'est avant les restaurants d'été là, tu sais, en vacances où parfois tu vois, tu te dis je
1: les
0: doute
1: glaciers.
0: Et puis ils rentrent et tu te dis ah oui, j'avais raison de douter.
2: C'est dans 90 minutes enquête ça avec une musique bien angoissante genre.
3: Ah bah ça coupe la fin hein.
0: Bah oui. Stéphanie, je te fais des bisous.
3: Bisous, bonne journée.
1: Bisous,
3: merci
1: Stéphanie.
3: Pour tout.
0: De rien, merci à toi de nous écouter. Bonjour Thomas.
4: Bonjour.
1: Salut Thomas.
0: Alors déjà, tu fais quoi comme métier toi de base?
4: Moi de base, je travaille dans la production de bobines et de boules en plastique.
0: Ok, et tu voudrais faire quoi comme métier pendant une journée?
4: Moi, mon métier de rêve pour une journée, ça serait être routier, être dans la cabine d'un camion, ça serait le top.
1: Ah ouais.
0: Mais il y a beaucoup de routiers qui sont dans cette corporation par passion, hein, parce que petit, ils jouaient avec les camions, et puis à un moment, ils se sont dit, je vais en faire mon boulot.
1: Non, puis de conduire un énorme truc sur la route, ça doit être génial.
0: Ouais, et foncer sur des gens qui klaxonnent et qui respectent pas la limitation de vitesse. Thomas, je t'embrasse, mon pote.
4: Allez, bisous.
1: Bisous, Thomas. Bye bye.
0: Ciao. 7h38.
5: Les enfants sont formidables.
0: Ouais, Karina a récupéré les enfants qui l'ont fait marrer cette semaine sur les réseaux sociaux.
1: Alors vous le savez, moi je suis maman de deux enfants, Paloma et Alba, et je regarde l'actualité et j'ai peur. Donc du coup, qu'est-ce que je fais? Eh ben, je leur fais des messages de prévention pour les prévenir de tous les dangers qui peuvent arriver. Et cette maman a aussi fait un message de prévention à son fils. Ça partait bien, mais il y a du boulot.
6: Que si un monsieur te dit « je connais tes parents », je te donne une sucette et tu montes dans ma voiture, tu le fais?
7: Non.
6: Non, pourquoi?
7: Parce qu'on ne mange pas dans la voiture.
1: Alors non, c'est pas pour ça, mais voilà, je vous fais rire, mais c'est l'occasion de rappeler à vos enfants ces règles-là. On ne monte pas dans la voiture des gens, tout court, quand on ne les connaît pas, et on dit tout à papa et maman.
0: C'est drôle.
1: C'est très drôle, très mignon ces petits garçons. Bon, chez les enfants, il y a des nouvelles modes toutes les semaines, et en ce moment, c'est la mode des squishies. Si vous ne connaissez pas, et bien cette petite fille va vous expliquer, et le papa craque complètement.
8: Il est 20h, et j'ai ma fille, elle me fait faire tous les magasins parce qu'elle cherche les couchis. Voilà.
9: Squishies.
8: Des squishies. Des quoi?
9: Des squishies.
8: Squishies.
9: Pour ceux qui savent pas ce que c'est,
8: ouais.
9: C'est des anti-stress.
8: Anti-stress, voilà.
9: C'est des petites boules molles.
8: Ouais, des boules molles. Des boules molles, ouais.
1: Tu sens le papa qui retourne en adolescence. Oh, elle a dit boule molle. J'avoue, boule molle, ça me fait rire, moi aussi. Bon, on a tous déjà prononcé ou entendu cette phrase. Mais qu'est-ce qu'on va faire de toi? D'habitude, il n'y a pas de réponse à cette phrase. Sauf quand il y a une petite sœur dans le coin.
10: Qu'est-ce qu'on va faire de toi? Qu'est-ce qu'on te fait cette fois-ci?
1: C'est peut-être un petit peu fort de le fouetter.
11: Ah là là.
2: Ça, je fais des transferts à chaque fois.
1: Ah oui.
2: J'imaginais si j'avais dit ça à la maison. Là.
1: Sa mère.
2: Dormir sur le toit en temps de canicule, ça peut être sympa.
0: Dans les deux cas, j'étais en orbite autour de la Terre, hein, vraiment. Hein.
1: C'est une caractéristique.
0: Un coup de 44 dans Lyon, je peux te dire que...
1: C'est une caractéristique, certains enfants n'ont pas la mémoire des visages. Mais à ce point-là, quand même, faut pas exagérer.
12: Le monsieur derrière toi, c'est qui?
7: Je sais pas.
12: Tu sais pas?
7: Papa.
1: Bah voilà, c'est papa quand même, tu le reconnais, tu le vois tous les jours depuis 4 ans et demi.
0: Des fois on n'est pas sûr. Shakira, Burna Boy, Die Die, c'est ce qui arrive sur Fun Radio. Et on a Alex qui est fan de la Coupe du Monde 2018, qui est incollable, en tout cas c'est ce qu'il nous a dit. C'est lui qui va faire le questionnaire du jeu des 5000, c'est dans 10 minutes sur Fun. 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
4: 7h47. Alors, c'est bon qu'on parle de ça. Cette info est folle, les amis. Le ministère de la Jeunesse, et je voulais vous en parler ce matin sur Fun Radio, évidemment. Ministère de la Jeunesse et des Sports a rappelé hier les dangers de la baignade. OK? Parce qu'il y a eu beaucoup de décès, là, depuis quelques jours. Avec cette phrase qui est très importante, ce que je vous dis là est très, très vrai. Hein. La noyade peut provoquer la mort.
5: Oh là là. Ah.
4: Soit ils sont débiles, soit c'est la chaleur, je sais pas. Après, je vous dis, ils doivent avoir la clim, quand même.
5: Ouais.
4: Le ministère, ils doivent se parler. Enfin, tu vois, ils doivent s'échanger deux, trois trucs avant de publier des phrases un peu débiles. On les salue, en tout cas. Allez, voici Shakira et Burna Boy avant le jeu des 5000 sur Fun.

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0: Alex et Atti est artisan métallier ferronnier à Lunis dans le 71. Il a 29 ans, il a choisi son thème ce matin, c'est la Coupe du Monde 2018. Alex, est-ce que t'es prêt?
3: Ouais, nickel, ready.
0: 5 questions, 1000 euros par bonne réponse, d'accord. Et puis après, tu le sais, on appellera un voleur, un auditeur qui, comme toi, s'est inscrit par SMS, mais hier. Et s'il décroche, il volera tout ton argent. S'il décroche, en disant Bruno sur Fun Radio. Ok, Alex?
3: Ok, ça marche, pas de souci.
0: T'as donc choisi la Coupe du Monde 2018. Première c'est question. Ça. T'as pas les vérifs sous les yeux, hein, Pino?
4: Ah non, j'ai rien vu.
0: Comme ça, il va pouvoir jouer après toi, parce qu'il est calé aussi, Alex. Alex, dans quel lieu, et c'est la première question, a eu lieu le tirage au sort de la Coupe du Monde 2018? Ça s'est passé le 1er décembre 2017.
3: À Paris.
0: Non, au Kremlin. À Moscou. Tu l'avais?
4: Oui. C'est en Russie, la Coupe du Monde.
0: Deuxième question.
3: Ouais.
0: À quelle date a eu lieu la finale de la Coupe du Monde 2018 France-Croatie?
3: Le 15 juillet 2018.
0: 1000 euros. Troisième question. L'anglais Harry Kane a fini le meilleur buteur de la Coupe du Monde 2018 avec 6 buts. Mais au total, il a joué combien de minutes durant cette Coupe du Monde?
3: Il a joué 1180 minutes.
4: Je sais pas le truc, je crois que c'est moins de 600 minutes ou un truc comme ça.
0: 573.
4: Ouais, il a pas beaucoup joué.
5: Ça, c'était cossu à savoir. Hein.
0: Il m'aurait dit moins de 600 minutes comme Pino,
5: tu sais
0: quoi,
5: ouais,
0: je l'aurais accepté.
5: Ouais, tu l'aurais accepté, c'est gentil.
0: Alex, tu restes à 1000 euros. Quatrième question. La Belgique a terminé à la troisième place de la Coupe du Monde 2018, mais en battant quelle équipe dans le match pour la troisième place?
3: L'Angleterre.
0: Ouais. Yeah. T'as le score, Pino?
4: 2-1.
0: Ouais, putain, il est fort.
6: C'est une encyclopédie, c'est impressionnant.
0: T'es à 2000 euros. Alex, dernière question. Quel joueur croate a marqué contre son camp le premier but pour la France en finale de la Coupe du Monde 2018?
3: Mandzukic.
0: Oui. Quelle minute, Pino?
4: Oh, je crois que c'était la 17e, un truc comme ça,
0: 18e.
6: Oh là là, mais c'est pas vrai.
3: Ah, il est chaud, Pino.
0: Alex, 3000 euros en cash.
3: Bien joué. Allez, on croise les doigts.
0: Bien joué, patron. Bon, si l'argent est validé, si la somme est validée, tu fais quoi de l'argent?
3: Bah, tu vois, en 2028, avec ma future femme, on va se marier, donc ça servirait grandement pour notre futur mariage, donc on croise les doigts. Hein.
5: Allez, bon. On croise avec toi.
0: J'ai donné 5 secondes hier au voleur pour s'inscrire. 8 SMS. C'est ce que j'ai reçu en 5 secondes. On appelle en direct un de ces 8 numéros de téléphone. Le tirage au sort vient d'être fait, donc elle n'est pas prévenue à la personne qu'on va l'appeler. Elle a 5 secondes pour décrocher, mais elle ne doit pas dire allô, elle doit juste dire Bruno sur Fun Radio. Si c'est le cas, Alex, tes 3000 euros deviendront les 3000 euros du voleur ou de la voleuse. On est d'accord?
3: D'accord.
0: On appelle quelque part en France ou en Belgique en direct sur Fun Radio. Mais on appelle dans 3 minutes.
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2: Alex a été brillant avec nous. Il a joué au jeu des 5000. Il a choisi un questionnaire sur la Coupe du Monde 2018 qui était un peu pointu, mais le gars a quand même eu 3000 euros. Alex, bon, maintenant, ce qu'on aimerait tous, évidemment, dans le studio, c'est que cette somme soit validée.
3: Oui.
2: J'ai le numéro d'un voleur qui vient d'apparaître sur mon écran. J'ai donné 5 secondes hier au voleur pour s'inscrire. En 5 secondes, j'ai reçu 8 SMS. C'est donc un de ces 8 numéros de téléphone qu'on va appeler en direct. D'accord ?
3: Ok.
2: La personne qu'on appelle a 5 secondes pour décrocher. Elle doit pas dire allô. Elle doit pas dire bonjour. Elle doit juste dire Bruno sur Fun Radio. Et si c'est le cas, les 3000 euros deviendront les 3000 euros du voleur ou de la voleuse. On est d'accord ?
3: On est d'accord.
2: J'appelle quelque part en France ou en Belgique.
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0: Je t'avais prévenu pour te dire que tu passerais à l'antenne ce matin.
1: Non, pas du tout.
0: T'as été rapide, t'es à côté de ton téléphone, l'argent part chez toi, bravo.
1: Bah merci beaucoup.
0: On t'embrasse, Yann.
2: Gros bisous, Yann.
1: Bisous à vous tous.
0: Ciao.
3: Attention, tu veux gagner 2000 à 5000 euros cash demain matin, prépare-toi.
0: Toujours un peu les boules hein, quand c'est le voleur qui gagne. Ouais,
2: le malheur des uns fait le bonheur des autres.
0: Ouais. Après c'est un délire. Évidemment, c'est un délire. Bon, vous pouvez être le voleur de demain.
3: Tu as 10 secondes.
0: Vous l'avez compris, vous faites comme Yann. Hein. Vous envoyez votre message au top chrono. Le message, c'est Bruno. C'est tout simplement mon prénom, Bruno. Vous êtes tiré au sort demain matin. Je vous appelle en direct. Vous dites Bruno sur Fun Radio. Vous pouvez gagner jusqu'à 5000 euros cash. Ça, c'est une nouvelle qu'elle est bonne. Faut juste être un peu rapide. Bruno par SMS 74 900. 3-2-1. Top chrono.
3: Le jeu des 5000, tu décroches, tu dis Bruno sur Fun Radio et tu voles le magot.
0: 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Alesso Run Republic va arriver dans la demi-heure. Et le du con de 8h du matin après les infos, c'est Swan qui nous l'a trouvé, c'est une institutrice. On dit professeur des écoles. Fun Radio, il est 8h.
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0: Oriane Doron pour les infos. Salut Oriane.
5: Salut Bruno, salut à tous. La canicule s'intensifie avec un soleil de plomb et de nouveaux records de chaleur dans l'ouest.
0: Ouais, et 68 000 foyers qui sont privés d'électricité dans le Finistère.
5: En raison d'un incident sur un transformateur, RTE, le gestionnaire du réseau, ne pourra pas rétablir le courant avant la fin de la journée, avec une priorité donnée aux établissements de santé et aux maisons de retraite, sachant que les températures vont frôler les 40 degrés aujourd'hui dans le département. Dans le Vaucluse, 9 000 foyers sont privés d'électricité à Orange et à Camaret-sur-Aigle, des câbles souterrains ayant été endommagés par la chaleur. Autre conséquence de la canicule, les incendies. Plus de 90 hectares ont été détruits par les flammes dans le Lot-et-Garonne et une centaine d'hectares dans le Maine-et-Loire. Près de 150 pompiers ont été mobilisés cette nuit. 35 départements ont été placés en alerte orange en raison du risque élevé de feux de forêt de la Vendée au Var, en passant par les Landes. La journée d'hier a été la plus chaude jamais enregistrée en France et de nouveaux records pourraient être battus aujourd'hui. 4 nouveaux départements passent en vigilance rouge, l'Aisne, la Somme, le Nord et le Pas-de-Calais, soit 58 départements au total, 44 millions de Français concernés. Une alerte qui pourrait encore s'étendre d'ici demain.
0: C'est une première victoire pour les associations de protection de l'enfance.
5: Près de 3 semaines après la découverte du corps de Liana dans le Gers, le Premier ministre Sébastien Lecornu a annoncé qu'une proposition de loi intégrale contre les violences sexuelles faites aux femmes et aux enfants serait examinée à l'Assemblée au mois de septembre ou d'octobre. Les associations appellent à maintenir un grand rassemblement citoyen dans tout le pays samedi 4 juillet.
0: Du foot, la Colombie est qualifiée pour les 16e de finale de la Coupe du Monde.
5: Les Colombiens ont battu la République démocratique du Congo 1-0 ce matin. 1-0 également entre la Croatie et le Panama, éliminés, tandis que l'Angleterre a été tenue en échec par le Ghana, 0 partout. Hier soir, le Portugal a écrasé l'Ouzbékistan 5-0 grâce notamment à un doublé de Cristiano Ronaldo. Les Bleus, quant à eux, vont devoir s'entraîner sans Didier Deschamps. Le sélectionneur de l'équipe de France a dû quitter les États-Unis pour assister aux obsèques de sa mère. Il ne sera pas sur le banc vendredi lors du match des Bleus contre la Norvège.
0: La météo, est-ce qu'il ferait pas chaud encore aujourd'hui ?
5: À peine. Excessivement chaud. Et la canicule s'étend. L'Aisne, la Somme, le Nord et le Pas-de-Calais passent en vigilance rouge canicule, soit 58 départements au total, 31 en orange. Un soleil de plomb s'impose dès le lever du jour. Dans l'après-midi, le temps va devenir orageux dans le sud-est. D'abord sur le sud des Alpes et la montagne Corse, puis sur l'ensemble des régions PACA et Rhône-Alpes. Pour l'instant, il fait 20 degrés à Manosque, 21 à Douai, 25 à Pont-l'Abbé, 28 déjà à Paris. Cet après-midi, il fera 32 à Honfleur et à Propriano, 35 à Sedan, 37 à Grenoble, 39 degrés à Alençon.

0: mercredi aujourd'hui, nous sommes le 24 juin. Bienvenue sur Fun Radio, en pleine forme pour attaquer cette journée, pour vous accompagner. Pour ceux qui nous découvrent le matin, parce qu'ils découvrent la vie du matin. Il y a des gens qui ont changé un peu leurs horaires de travail avec la canicule et qui du coup découvrent qu'il y a de la vie dans la radio à 8h.
1: On est là.
0: Avec une équipe qui est là pour vous réveiller. Voilà, il y a Karina.
1: Bonjour.
0: Il y a Sohan.
1: Bonjour.
0: Il y a Pino.
2: Bonjour, t'es toujours gentleman, tu commences toujours par...

0: Mesdames, et après, après moi.
1: Voilà, mais est-ce que t'es beau?
2: Et tu sais quoi? Non, mais c'est marrant qu'il dit ça. Il n'y a pas très longtemps, j'ai commencé par saluer Finot. J'ai reçu un message en disant, bah super.
1: Ah, hop,
2: toujours
0: alors
2: les mecs
0: qu'il est moderne, avant,
2: etc. Ouais, mais tu sais, comme quoi, il suffit d'une fois.
1: Hein. Oui, alors que nous, on s'en fout. Hein. Tu commences par qui tu veux. Hein. Franchement, c'est pas le combat qu'on mène. Hein.
3: Tellement.
2: Il y a Christina qui est là aussi, c'est la productrice de l'émission. Tu sais, on parle toujours
1: Coucou.
2: Que des gens qui sont au micro. Il y a Lucas qui est là, qui est le réalisateur.
4: Bonjour.
2: Et avec Christina, avec maman. Et papa et maman, ils sortent ce soir?
1: Vous sortez ça, ce soir. Et vous couchez pas trop tard, hein?
2: Ce soir, on sort.
0: Mais qui c'est qui nous garde?
2: Bah, vous démerdez.
0: Oh non.
2: On va commander des pizzas, hein. Vous regardez le foot, hein.
1: Et on va se coucher à l'heure qu'on veut.
0: Ouais.
2: Ce soir, on va en concert avec maman.
1: The Verve. Verve.
0: Vous mettez votre portable quand même.
2: Si jamais il y a un souci, tu m'appelles, tu le sais. Non, j'invite Christina, il y a un groupe qu'on aime beaucoup en commun. Enfin, c'est un chanteur maintenant qui est tout seul, il n'y a plus le groupe, c'est eux.
0: Oui. Oui.
2: Vous connaissez ça? C'est notre chanson préférée de couple avec Christina, de faux couple, hein, vous avez compris. Et c'est The Verve.
0: Il s'appelle comment alors le gars maintenant?
2: Le gars, c'est le chanteur tout seul. Ce groupe-là. Richard Ashcroft, il s'appelle.
0: Ah ouais, non.
2: Pas très fun radio, mais voilà.
0: C'est assis, hein?
2: Ouais, c'est assez bien sûr. J'ai vérifié pour Christina.
0: Oh non, pas la force.
2: Mais non, mais en fait, j'étais allé voir Oasis à Wembley en concert l'été dernier et il avait fait la première partie. Et j'ai dit, si jamais il vient en France, j'amènerai Christina. Donc voilà, on fait notre petite soirée.
1: Ouais, ça va être trop chouette.
2: Ouais, elle peut boire un petit porto.
0: Bien sûr.
1: Et vous faites pas un quatrième, hein? Non, c'est bon, on est trois, on est bien.
3: C'est déjà assez. On change la voiture et tout.
0: Je vais t'appeler à 22h. Il y a Karina qui menace avec un couteau, papa.
1: Ouais, c'est lui qui a cherché.
2: On se marre, mais c'est tellement ça. Bon, les copains, le jeu des 30 secondes et un séjour bel embras à vous offrir. On bat Karina ce matin.
1: Ah, il faut.
0: Ouais, allez.
1: Vous voulez trop me détrôner?
2: Mais oui, parce que là, ce matin, tu testes une sixième victoire à la suite. C'est quoi le record de victoire à la suite?
0: C'est moi qui l'ai.
2: Ouais.
0: Là, c'est 8 victoires.
1: Est-ce qu'il est fier?
2: Voilà. Et je voudrais pas, parce que si jamais elle bat ce record.
0: Bien sûr.
1: Il
0: n'y a qu'une solution, c'est que tu joues.
1: Mais pardon d'être la queen que je pense être, hein. Oui, désolé.
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2: Vous jouez avec nous en envoyant Bruno par SMS au 74-900. Pour l'instant, c'est le du con. Et c'est Sohan. Soso, t'as trouvé le du cours du jour. Donc, qui est dans l'actu, qui fait pas la une de l'actu. C'est une professeure des écoles. Parce qu'on dit plus institutrice.
3: Non.
2: On dit plus maîtresse.
3: Tout à fait.
2: Maîtresse, elle l'est peut-être, hein, vu le sujet.
3: Ah, ça, ouais, je pense qu'elle peut donner des corrections. Pourquoi? Je vous emmène en Italie. Et en Italie, il y a une certaine Elena. Elena, elle est institutrice dans une école maternelle catholique. D'accord? C'est important de préciser le mot catholique. Et ce qui se passe, c'est qu'à un moment donné, il y a une maman d'élève qui est tombée sur le compte Instagram d'Elena. Et en regardant son compte Instagram, elle a vu qu'il y avait un lien qui menait sur un autre réseau social, mais qui était payant, qui s'appelle OnlyFans. Donc, elle a cliqué sur ce lien et s'est dit, qu'est-ce qu'elle fait, Elena? Eh bien, Elena, elle vend des photos d'elle, un petit peu sexy, un petit peu osée, voire même dénudée à certains moments, sur OnlyFans. Et donc, la mère, elle était hors d'elle. Elle a appelé le proviseur, le directeur de cet établissement, en disant, en fait, non, mais c'est pas possible, faut faire quelque chose. Donc là, on est en plein milieu d'un procès. Elena va-t-elle rester ou non? En tout cas, Elena adore son métier, elle ne veut pas abandonner.
2: Excusez-moi, mais à partir du moment où, avec les élèves, il n'y a pas de souci.
3: Bien sûr.
2: Elle peut faire ce qu'elle veut.
3: Complètement,
2: dans la vie,
3: mais elle nuirait à l'image de l'école catholique.
2: Enfin, ça va, quoi, tu vois.
3: Ah, bah, moi, c'est pas moi qui dis. Hein.
2: C'est le premier qui juge les ananas qui font du porno, c'est le premier à les regarder. Hein, donc,
0: Réunion parents prof, que des darons.
1: Mais tellement.
2: Non, je vais y aller.
0: Ah non, mais
2: tu sais quoi?
0: C'est important, l'école, hein.
2: Non, mais je veux pas. D'habitude, c'est moi qui vais. Non, là, j'y vais, justement. Je veux prendre mon rôle de père.
3: C'est important.
2: C'est important pour moi. Allez, Fun Radio, c'est Gims, là, tout de suite.

0: Ce soir à la télé, il y a un reportage et je voulais vous en parler ce matin sur Fun Radio. Un reportage sur une activité que vont faire 6 millions de Français cet été. C'est beaucoup, hein?
1: 6 millions?
0: Ouais, 6 millions de Français. Je cherche pas, je vais vous le dire dans 5
1: D'accord.
0: minutes. Sois un peu patiente pour l'instant.
1: Ah, mais je suis une femme impatiente,
0: quoi. Tu vas perdre au jeu des 30 secondes.
2: Are you ready?
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1: En fait, je crois que vous m'aimez pas. Vous m'aimez pas parce que vous voulez que je perde, vous voulez voir ma chute, vous voulez que je souffre.
4: Non, c'est que t'as pas la victoire modeste.
1: Mais je suis pas modeste, Soso. Moi, j'aime bien me la péter de ouf. Qu'est-ce qu'il fait, Bruno?
4: Qu'est-ce qu'il sort son portefeuille?
1: Oh non.
4: Oh, merci. Ah.
0: Je donne 50 balles.
1: À la personne qui bat
0: Karina.
1: Et si je gagne, j'ai les 50 balles?
0: Non,
1: ou pas?
0: T'as pas les 50 balles.
1: Oh.
0: Bonjour, ouais, Karen.
5: Bonjour Bruno, bonjour toute l'équipe.
1: Salut Karen.
0: Assistante dentaire à la Chapelle à Chars.
5: Oui.
0: C'est en Vendée, c'est ça, la Chapelle à Chars?
5: Oui, à côté des Sables-d'Olonne.
0: Ouais, c'est ce que j'allais dire. Karen, bienvenue chez nous, tu joues face à Julien. Salut Julien.
6: Salut Bruno, salut la famille.
1: Salut Julien.
0: Julien, toi t'es à côté, t'es pas très loin, t'es dans la Vienne.
6: Exactement.
0: À Maillé, t'es assistant de gestion. Julien, Karen, vous jouez ce matin pour repartir avec un séjour bel endroit.
4: Vous choisissez le club de votre choix, vous choisissez avec qui partir. C'est le moment pour vous de kiffer, c'est des vacances méritées en fait, on en a tous besoin.
0: Karen, tu as été la première choisie au standard, tu vas jouer avec Karina.
5: Allez Karina.
1: Ah bah ouais.
0: Julien,
5: toi,
0: on lance la roue des prénoms. Le hasard va décider qui va jouer avec toi ce matin. C'est soit Pino, soit Sohan, soit moi.
1: Oh, Pino!
3: Pino!
1: 50 Pino. Balles, là, 50 balles.
7: Ah oui, 50 balles, dis donc. C'est pas rien.
1: Allez! Tu vas avoir un deuxième enfant. T'en as besoin.
7: Ne mets pas trop de pression sociale.
1: Ouais, c'est vrai.
0: Julien, est-ce que tu es prêt?
6: Je suis prêt.
0: Attention, 3, 2, 1. T'es mon champion, Pino.
7: Allez.
0: Top chrono.
7: C'est quelque chose dont on va parler toute la vie.
6: L'éternité.
7: Oh, exactement. La France, elle a battu quel pays cette semaine? Au foot.
6: L'Irak.
7: Ouais, exactement. Ouais. Avec mon nez, je peux quoi?
6: Les dire.
7: Exactement. Sur mes doigts, je peux me les ronger. Ce sont mes
6: ongles.
7: Ok. C'est le contraire de retour. C'est.
6: Allez.
7: C'est le contraire de plus. C'est.
6: Moins.
7: Mes frères et sœurs, c'est ma.
6: Fratrie. Oh. Merde. Oh, désolé
1: Pino. 6 points. Non, c'est très bien, c'est très bien. Éternité, commencer par éternité, c'est. Oh, faut être chaud. Hein.
6: Bah, il a géré Pino.
7: Ah, mais moi, dès qu'il y a 50 balles.
6: Ah, il y a 50 balles, voilà.
7: Je marche qu'à ça. Hein.
0: Il y a une citation que j'adore, c'est de temps en temps. C'est une citation de Woody Allen, qui est géniale, qui dit l'éternité, c'est long, surtout vers la fin.
7: C'est joli ça.
1: Allez, Karina.
0: Julien,
1: merci pour l'encouragement.
0: 6 points. Karina.
5: Allez.
0: Il faut que tu fasses mieux
1: debout,
0: que 6.
1: Hein. Elle est debout,
0: Karen,
1: c'est ouais. Que, attention. Non, ma Karen, là, c'est pour toi, c'est pour tes vacances, c'est
5: oh
1: pour
5: oui.
1: toi que je joue. Mais il y a une petite partie pour moi aussi, pour bien leur faire fermer leur bouche à cela.
5: Allez, on croise les doigts.
0: Karen, 3, 2, 1, top chrono.
1: D'accord, c'est, tu ranges tes bijoux dedans, c'est ton à bijoux.
5: Ma boîte à bijoux.
1: Non, c'est un petit quelque chose. C'est comme un truc.
5: Une boîte,
1: à l'arrière de ta voiture pour mettre tes valises. Tu les mets dans ton. Ouais. Donc un bijou, c'est
5: vanity.
1: Un petit. C'est pour un diminutif. Un petit. Karen.
5: Une petite boîte.
1: L'insulte pas, Karen.
5: J'ai pas.
1: Un coffret à bijoux. Alors, Karen, je suis désolée que t'aies perdu, et c'est avec une grande tristesse que je t'annonce.
4: Oh, arrêtez!
1: Moi, je me casse, en
4: arrêtez
1: fait.
4: Arrêtez! Arrêtez! Vous l'avez vexé!
0: Karen.
1: Mais non!
5: C'était quoi le mot? C'était quoi?
1: C'était coffret!
0: C'était coffret,
1: mais vous nous l'avez vexé! Arrêtez! Vous avez pas été sympa avec elle.
0: Julien! Ouais. Julien, c'est gagné.
6: Merci, mon Pino.
1: Elle a fait zéro, là.
0: Julien, le séjour bel endroit est pour toi, mon pote.
6: Merci beaucoup. Merci, la famille.
7: C'est super drôle parce qu'on a des stagiaires cette semaine. Ils savent pas où se placer sur la blague.
0: Bah, ils ont peur de Karen.
1: Il a 50 balles, Pino.
0: Karen,
1: mais tu lui laisses, vraiment?
7: Non, parce que je t'en devais 20, Bru. Tu te souviens d'un vieux truc?
0: Karen, on t'envoie un kit Bruno sur Fun Radio.
5: Merci, Bruno.
0: Ciao. Comment ça, tu me devais
7: 20 balles, je sais plus pourquoi j'avais parié un truc, je te devais 20 balles.
0: Mais toi, ton problème, c'est que les paris, tu les tiens pas. Moi, je les
1: mais
0: tiens.
1: Mais il n'y a pas de billet de 30. Ouais, laisse-lui 50.
0: Bon, alors, ouais, bah, ouais. Tu feras la monnaie.
7: T'inquiète pas. Tu me paieras un sandwich, ça ira pour moi.
1: Bah, va lui faire un sandwich, ça ira pour lui.
0: Bah, non, mais rendez, ça, Anna.
1: Je m'en péage.
4: Ça va, Macarena?
1: Vous faisiez quoi?
0: Non, rien, on était en deal d'argent.
1: Ah ouais?
0: Ouais.
1: Quelqu'un essayait de voler le billet?
4: Non,
0: en fait, je voulais lui donner 50 balles, il dit non, mais je t'en dois 20.
1: Et ah oui, Soane, c'est vrai.
0: Qui n'est pas la plus conne du groupe, a dit oui, mais il n'y a pas de billet de 30 euros.
7: Voilà, donc c'est foutu.
1: Pas bête. Ah, pauvre Karen.
0: Vous savez que si on s'était tous connus à 15 ans, on serait dans le fond du bus. Vraiment. Et on serait content de dire oh putain, tu penses comme moi? Fun Radio Dance Music, Alesso, One Republic, c'est In Your Eyes, là tout de suite. 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

0: c'est Fun Radio. C'est ce matin que je voulais vous parler de ce sujet. Il y a 6 millions de personnes, 6 millions de Français qui partent au camping. Tout l'été. Je voudrais qu'on parle de camping en fait ce matin parce qu'on a forcément des anecdotes de camping. Il y a forcément des moments. Ah non, je vois que tu me regardes, Swan, en mode t'es jamais allé au camping?
1: J'ai fait du scoutisme.
2: Bah si, ça s'apparente au camping. Ouais, il y a une tente, il y a.
0: Ouais,
2: une
0: tente. Un oncle.
1: Un oncle qui est caché dans un buisson.
0: Non, mais c'est vrai, on se fait un petit partage d'anecdotes de camping. Je suis sûr que vous avez des
1: nos petits tips de campeurs.
0: Ouais, des trucs que vous avez vécu. Le camping, c'est une expérience, tu vois, qui est canon. Moi, j'adore ça. J'ai adoré ça. Ça fait longtemps que j'en ai pas fait. On écoute Gilo et David Guetta, là, tout de suite sur Fun.
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25: 8h26, 6 millions de Français partout au camping, c'est la vie le camping. Moi j'adorais ça, franchement, camping La Pierrière, à dans l'île d'Oléron.
26: T'étais team tente ou team bungalow?
25: J'étais team, alors team tente, petit, et puis ouais. Après, ouais, team bungalow.
26: Un petit mobilhome.
25: Bien sûr. Et ce mobilhome que tu loues au camping qui a pas la clim.
26: Oh!
25: T'es content de l'avoir.
26: Tu vois, ouais, mais ça fait partie des vacances.
25: Ça fait partie du délire. Anecdote de camping. On partage ça ensemble, on fait de la radio dans 3 minutes. Vous avez tous campé?
27: Oui, bien sûr.
25: Camping, t'allais où toi au camping?
27: L'île d'Oléron.
0: Toi aussi dans l'île aux
1: Lions? Ouais, exactement.
0: Mais où ça?
1: J'en souviens plus du tout du camping parce que. Bon, j'avais 17 ans, c'était très mal organisé.
0: Ah, ouais, 17 ans, c'était pas si loin pourtant.

0: 8h29, bienvenue sur Fun Radio, il y a le Zoom de Pino qui va arriver là, ce sera dans une dizaine de minutes. 1992, c'est l'année choisie par Pino.
1: On écoutait ça. Oui, c'était son époque un peu.
0: Ouais.
1: Et je parlais d'un produit qui coûtait 756 francs.
2: Allez,
1: on est en francs.
0: Le Zoom de ce matin, j'ai choisi un son qui va réconcilier Karina avec l'équipe. Voilà.
2: Ah bon? Ouais, c'est un cadeau?
0: C'est vraiment un cadeau.
2: C'est mon lot de récompense?
0: C'est de la calinothérapie.
2: De consolation.
0: J'ai bien vu que t'avais besoin.
2: Je suis peinée.
0: De ça.
2: En fait, ce qui me peine le plus, c'est votre bonheur à me voir chuter.
0: Bonjour, Émilie.
1: Arrête, Bibi.
2: Salut, Émilie.
0: Amélie.
3: Bonjour.
2: Coucou.
3: Coucou la famille.
0: C'est très bizarre ces auditeurs qui ne répondent plus à leur prénom. Ou alors ils prennent des pseudos pour qu'on les reconnaisse.
3: Mais non, mais j'ai entendu Émilie.
0: Non, j'avais dit Amélie. Après, il y a eu Amélie qui a été donnée par Sohan, je pense. Ou
2: Karina. Ah, là, c'est moi, je crois.
0: Une des deux.
3: Ah, d'accord.
0: Bon, Amélie, dis-moi, on parlait de camping. Anecdote de camping, t'as eu quoi, toi?
3: Moi, j'ai rencontré mon mari au camping.
2: Ah!
0: Dans quelles circonstances?
3: On avait une copine en commun et je suis allée passer le 14 juillet au camping et il est arrivé habillé en paysan et je me suis dit c'est lui.
2: Oh,
0: habillé en paysan parce que c'est une soirée déguisée, ouais, c'est ça?
3: Non, comme il est agriculteur, il est arrivé en short tout dégueulasse.
2: Mais ça, c'est pas du travail, quoi.
0: Alors là, excuse-moi, mais venant de ce monde-là, habillé en paysan, c'est un côté un peu choquant. Tu as dit
2: condescendant,
0: comme toi.
2: Ouais.
0: On s'habille.
4: Allez, sabots les fourches, ouais. C'est un peu ça.
0: Mais c'est ton mari toujours aujourd'hui?
3: Ah oui, ça fait 20 ans qu'on est ensemble.
0: D'accord.
2: Ah, bon, c'est beau.
0: Écoute,
2: ouais.
0: C'est une belle histoire d'amour et c'est démarré dans un camping. Je te fais des bisous, Amélie.
3: Allez, bisous à tous.
2: Bisous, Amélie. Bye bye.
0: Anecdote de camping, moi j'avais passé les 5 jours les plus longs de ma vie dans un camping, donc avec une Canadienne, tu vois, pour 2 personnes.
2: Ouais.
0: J'étais parti avec ma sœur et des pluies diluviennes pendant 5 jours.
2: Ah, l'horreur.
0: Quand je te dis des pluies diluviennes, c'est-à-dire que ça ne s'arrête jamais, jamais, jamais.
2: Et tu creuses autour de la tente quand c'est comme ça, parce que t'as certains campings, ils veulent pas qu'il y ait creusé les tranchées.
0: Si tu creuses autour de la tente, ça faisait des douves, hein, c'est-à-dire que pire vacances du monde, c'est-à-dire que tout est humide et c'est là où tu regrettes, tu dis peut-être qu'on aurait dû prendre un mobilhome. Les amis, le Zoom va arriver après les infos, 8h31.
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0: Et c'est Oriane Doro pour les infos. Bonjour Oriane.
6: Bonjour Bruno, bonjour à tous. Une chaleur intenable et un grand soleil sur l'ensemble du pays, jusqu'à 44 degrés attendus dans l'ouest.
0: Ce matin, 58 départements sont en vigilance rouge canicule.
6: Et 31 départements sont en alerte orange. La journée d'hier a été la plus chaude jamais enregistrée en France, mais de nouveaux records devraient être battus aujourd'hui. Une vague de chaleur qui a de lourdes conséquences sur le réseau électrique en Bretagne, dans le sud du Finistère. 68 000 foyers sont privés d'électricité ce matin en raison d'un incident sur un transformateur. RTE, le gestionnaire du réseau, ne pourra pas rétablir le courant avant la fin de journée avec une priorité donnée aux établissements de santé et aux maisons de retraite, sachant que les températures vont frôler les 40 degrés aujourd'hui dans le département. Dans le Vaucluse, 9000 foyers sont privés d'électricité à Orange et à Camaret-sur-Aigue, des câbles souterrains ayant été endommagés par la chaleur.
0: La canicule qui favorise les incendies, attention.
6: Dans le Lot-et-Garonne, 2 feux de forêt ont détruit près d'une centaine d'hectares et dans le Maine-et-Loire, les pompiers luttaient encore cette nuit contre un incendie qui a parcouru lui aussi près de 100 hectares de forêt. 35 départements sont en alerte orange en raison du risque élevé d'incendie de la Vendée au Var en passant par les Landes. Plus de 30 ans après l'interdiction du chlordécone aux Antilles, plus de 80% de la population adulte de Guadeloupe et de Martinique est toujours contaminée par ce pesticide. Un habitant sur 6 dépasse le seuil de risque sanitaire selon une étude de Santé publique France. Conséquence notamment de la consommation d'aliments contaminés comme les poissons et les crustacés. Le chlordécone, classé comme cancérogène depuis la fin des années 70, a été utilisé aux Antilles jusqu'en 1993. Coup d'envoi aujourd'hui des soldes d'été, 4 semaines de rabais jusqu'au mardi 21 juillet, selon une étude d'Opinionway. 4 Français sur 10 prévoient d'y participer. En Corse, en revanche, les soldes ne débuteront que le 8 juillet jusqu'au 4 août inclus.
0: Du foot, la Croatie a remporté sa première victoire de la Coupe du Monde cette nuit.
6: Les Croates ont battu le Panama 1-0, tandis que l'Angleterre a été tenue en échec par le Ghana, 0 partout. Ce matin, la Colombie s'est qualifiée pour les 16e de finale en s'imposant 1-0 face à la République démocratique du Congo. Et le Portugal a écrasé l'Ouzbékistan 5-0.
0: On finit avec la météo de cette journée.
6: Il va encore faire extrêmement chaud aujourd'hui. La canicule s'étend. L'Aisne, la Somme, le Nord et le Pas-de-Calais passent en vigilance rouge, soit 58 départements au total, 31 en orange. Un soleil de plomb s'impose dès ce matin. Dans l'après-midi, le temps va devenir orageux sur le sud-est, d'abord sur le sud des Alpes et la montagne Corse, puis sur l'ensemble de la région PACA et Rhône-Alpes. Pour l'instant, il fait 21 à Mont-de-Marsan, 22 à Pontivy, à Cervionne et à Antibes, 26 à Boulogne-sur-Mer. Cet après-midi, il fera 37 à Montbrison, 38 à Uzès et à Saint-Dizier, 39 à Beauvais, 42 à Paris.
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0: 8h35. Est-ce que vous faites partie des 6 millions de Français qui partent en camping tous les étés? Est-ce que vous avez des anecdotes de camping, Karina?
2: Ouais, alors moi j'ai une anecdote de camping, mais j'ai fait du camping mais sans la tente. C'est-à-dire que moi j'avais un principe quand j'étais en Corse, j'habitais pas à côté de la grosse boîte de nuit de Corse qui s'appelle la Vianotte.
0: Ouais.
2: J'étais à 3 heures de route, mais je voulais quand même y aller, donc du coup j'allais au camping pour pas prendre le volant en ayant bu. Sauf que vu que je restais qu'une nuit, moi je prenais pas de tente, je prenais rien du tout, je prenais ma bagnole, un emplacement de camping et je dormais dans la bagnole au camping.
4: T'avais chaud là-dedans.
2: Génial. Une chose que je ne referai plus. Ouais, à cet âge-là.
0: Évidemment. Bonjour Raphaël.
11: Ouais, salut Bruno, salut la famille.
2: Salut Raphaël.
0: Anecdote de camping, t'as eu quoi toi?
11: Ah bah pour baptême pour ma de camping, mais ma femme elle dit oh bah nous on adore faire le camping, on va faire camping, ok, pas de souci, direction la Bretagne, première nuit matelas crevé, deuxième nuit la gouttière sur le front.
2: Ah oui, ouais, t'es le chat noir du camping.
11: Non mais maintenant tout va bien, maintenant on s'est bien équipé et maintenant tout va bien.
2: Et ah bah alors.
0: Le bruit que vous avez entendu, c'est le matelas que t'es dégueu.
4: Ah ouais.
0: C'est pas préciser. Raphaël qui pète, hein. C'est vraiment le. Ouais, à moins que t'aies dit que c'était le matelas, hein. Ça se comprend. Raphaël, on t'embrasse, 8h36. Voici Blaster Jax.

0: 8h38, c'est Fun Radio, c'est l'heure du Zoom.
1: Non, mais tu sais. Zoom, c'est 1992.
0: Tous les matins avec Minon, on joue avec une année, ça peut tomber n'importe quand dans l'émission, l'année 1992, l'année de Smells Like Teen Spirit de Nirvana.
2: Et en 92, on écoutait l'ancêtre de The Weeknd. J'ai perdu la
3: tête. Ah, Dan le drôle.
2: Merci.
0: Très bonne balle.
2: T'es drôle.
3: Ma vie.
2: Et en 92, on pouvait s'acheter un produit pour 756 francs. Le premier, mais le premier quoi?
3: Attends, parce que 756 francs, c'était quand même une grosse somme à l'époque.
4: Jeux vidéo?
0: Ouais, ou
2: pas, alors, pas si
3: téléphone?
2: Téléphone.
3: Téléphone? 756 francs?
2: Le IBM Simon, voilà. Il coûtait 756 francs, c'est l'ancêtre du smartphone. Alors, il disposait d'une messagerie et il pouvait recevoir des fax également.
3: Ah, oh, tu l'avais, Bruno?
0: Non, du tout. Non, non, non, moi, j'étais très en retard sur le téléphone portable. C'était 110 euros, ouais, quand même, c'est pas beaucoup. Ah, ouais,
3: 110 euros
0: pas, ouais, c'était beaucoup.
2: Allez, en 92, on écoutait ça.
0: Ouais, c'était le début de Pascal Obispo.
2: Ah ouais.
3: Il y avait des cheveux.
0: Ouais.
2: Et des lunettes orange, un petit peu.
3: Ouais.
2: Et alors en 92, c'était la sortie du film Bodyguard et Kevin Costner a révélé qu'une suite avait été pensée avec une autre femme pour remplacer Whitney Houston.
3: Bien sûr, Lady Diana.
2: Exactement.
3: Ah bon?
2: Et je savais pas cette histoire. Et ça s'est pas fait parce que bah là,
3: elle est mûre.
2: Ça, voilà, oui. Voilà. Je crois qu'on ne fera pas mieux comme analyse. Je voulais mettre les formes, mais elle a tout dit. Voilà.
0: Ah, non, t'en fais pas chier.
2: T'inquiète pas, ouais. Et en 92, on a écouté ça.
0: Axel, c'est mon pote. C'est mon pote de sport.
2: Mais oui, vous êtes dans la même salle.
0: Mais oui, bien sûr.
2: Il est bon délire.
0: Hein?
2: Il est bon délire.
0: Il est super sympa, Axel Bauer.
3: Il est bien ce titre.
0: Et on est en mode tapis de course tous les lundis matin. Mais bien sûr, je suis avec
3: lui. Il chante des chansons quand il
0: court. Non, mais ça, c'est pas parce qu'il est. J'anime pas, je lance pas des disques quand je suis dans une.
2: Allez, Axel Bauer, tout de suite sur la muscu.
0: Ouais, t'arrives pas forcément avec ton métier, quoi, tu vois ce que je veux dire.
2: Axel Bauer sur le rameur.
3: T'es chiant,
2: Bruno, je bosse là. Et en 92, une émission réunissait tous les jours presque 4 millions de téléspectateurs. Générique. Pas facile. Je vais vous faire une imitation, attention.
0: Ah, c'est la cuisine de Maïté.
5: Alors, c'est la cuisine du mousquetaire, alors.
0: Bien sûr.
3: Tu voulais juste faire ton imitation.
2: Ouais, c'est ça.
0: Bon, intéressant. Les amis, je vous ai choisi un son de 1992. Et là, vous allez me dire, mais non, c'est pas de 1992, c'est les années 80. Certes, mais en 1992, suite à la diffusion du film à la télé, ils avaient ressorti la bande originale du film et le morceau avait été classé numéro 1 au top 50. Donc, pour 1992, le son que je vous ai choisi, c'est celui-ci. Alors, Karina, elle est contente?
3: Je suis contente. Merci, Bruno.
2: Tu l'as ramené, ça y est.
0: Hein? C'est le générique de Dirty Dancing. Bah, ça, et c'est multigénérationnel, hein, ça passe à la télé tous les ans. C'est maintenant, c'est sur Fun Radio.
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3: 8h47, c'est Fun Radio, les amis. Et la canicule est en alerte rouge sur 58 départements français. On en parle dans les infos toutes les demi-heures depuis ce matin. Et notamment 44 degrés en Vendée ce matin. Et si vous êtes en Vendée, et si vous allez faire des visites, vous pouvez visiter le Puy du Four, il paraît très très bon délire. 8h47, c'est l'heure du Zoom depuis nous. On a joué avec l'année 1992. Encore une fois, je le redis, le son que je vous passe en entier maintenant est sorti avant 1992. Mais en 92, ils ont sorti la bande originale de film parce que le film avait recartonné à la télé. Et je me suis dit, numéro 1 en 92, et ben je le mets. Et c'est pour Karina ce matin. Le Zoom, c'est ça.
4: Nom de Zeus,

0: Pino. Et la bande originale du film Dirty Dancing, c'était The Time of My Life. Il est 8h50.
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0: Ça va, mon Nico?
5: Ça va, et vous?
0: Et
6: bah, ça va bien.
0: Pas mal. Nico, tu viens pour 1800 ce matin.
5: Oh. Oui.
0: Ouais, il s'arrête plus, Nicolas. Qu'est-ce que tu veux? Maintenant, il arrive. C'est la petite routine du matin. T'es magasinier automobile, mais au boulot, on te laisse tes 5 minutes quotidiennes pour aller prendre tes 100 balles.
5: Oui, oui, y a pas de problème.
0: Bah
5: oui.
0: Voilà. Écoute, bon, bah, je te pose 3 questions. Il me faut 2 bonnes réponses. Si c'est le cas, tu rajoutes 100 euros aux 1700 que tu as déjà gagné. Si jamais t'as pas les bonnes réponses, tu redescends au palier précédent. Donc, tu partiras avec 1005. OK?
5: OK.
0: Première question. Quelle ville de Turquie s'appelait Constantinople avant 1930?
5: Istanbul.
0: Ouais, un point. Deuxième question. Dans quel sport collectif peut-on faire une roucoulette avec le ballon?
5: Le handball.
0: Allez,
6: oh,
0: c'est bon.
6: Oui, bravo, Nico.
0: La roucoulette, c'est tirer en donnant un coup de poignet pour faire un mouvement de rotation de la balle.
6: C'est mignon.
0: Ça, une roucoulette.
6: 1800, il reste 200 pour arriver au palier des 2000.
0: Exactement.
7: Bien alors calculé.
0: Ça dépend de lui. Est-ce que tu vas revenir pour tenter 1900 euros demain?
5: Oui, je reviens demain.
6: Magnifique.
0: Vraiment, Nico, je disais, c'est comme si tu passais au distributeur bancaire tous les jours. Tu prends 100 euros et puis hop, tu retournes au boulot.
6: C'est l'autoroute de la thune pour Nico.
0: On se dit à demain, mon Nicolas.
5: Eh ben, à demain. Bonne journée à vous.
6: À demain, Nico.
0: Sound of Legend arrive avec San Francisco. Et puis, il y a 17% des Français qui avouent l'avoir fait pendant un match. De quoi s'agit-il?
6: C'est coquin?
0: Vous, je savais que vous étiez tous en train de penser
6: bah
0: à ça.
6: Bah oui, bien sûr.
0: Réponse dans 3 minutes.

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1: 8h57, c'est Fun Radio, il y a une étude qui est sortie, étude LG, et vous allez tout de suite comprendre de quoi je parle. Par rapport à ce sondage que je vous disais tout à l'heure, 17% des Français avouent avoir fait un truc pendant un match, mais d'après vous, de quoi s'agit-il? Je disais le sondage. Non, alors non, justement.
2: C'est pas des câlins?
1: Non, c'est pas des câlins. J'ai dit que c'était un sondage qui avait été fait par LG.
2: LG, c'est une marque d'électroménager.
1: Ouais.
2: Et je pense à un truc qui est pas très cool. Est-ce que ce serait pas spoiler les voisins si ta télé est plus rapide que celle des autres?
1: Ça, c'est drôle. Ça, il y a des gens qui, des fois, suivant les diffuseurs.
2: Bah, t'as 40 secondes, hein, parfois,
1: t'as
2: c'est long.
1: T'as un décalage, et tu peux avoir le résultat, je crois, avant la radio, sur la radio, avant la télé. C'est ça,
2: Ouais.
1: Non, c'est pas ça.
3: C'est pas faire de la cuisine?
1: Non.
4: Ah, j'aurais dit la cuisine aussi.
1: Pensez à ce supporter de l'OM.
2: Casser sa télé.
1: En fait, 17% reconnaissent qu'il leur est déjà arrivé de s'en prendre à leur téléviseur pendant un match.
4: Mais Anto, celui qui gère les auteurs de l'émission, il a déjà cassé sa télé. Si je me trompe pas, cette année, il en a cassé une. C'est ce qu'on
1: c'est
4: m'a
1: possible,
4: dit.
1: C'est possible. C'est un peu notre Mohamed Denis.
4: Oui. Il est terrifiant.
1: Mais, non, mais tu sais, en fait, c'est très con. C'est s'énerver sur des objets.
2: Ah, on a tous tapé un objet.
4: Karina, elle, c'est sa spécialité. Quand elle se cogne quelque part, elle va fracasser l'objet. Parce que c'est la faute de l'objet.
2: Et
4: une
2: parfois,
4: chaise, un fauteuil.
2: Un objet, c'est un prénom, tu vois. Ça peut être un Quentin, un François, je fracasse aussi.
1: Ah, c'est nul. Parce que tu sais, l'objet, on a tous, voilà, tapé sur un moteur, c'est énervé. Bon, moi, mon plus gros pétage de plomb, ça a été ici, dans ce studio. Je crois que Pino, tu venais d'arriver en plus.
3: Je venais d'arriver et j'avais envie de repartir. Parce que vraiment, t'as mis une patate. Le sampleur a parlé à ce moment-là.
4: L'ordi qui est à côté.
1: Ouais, qui marchait pas, tu sais, ils l'ont changé, puis j'avais dit, mais le nouveau truc marche pas, puis ils m'ont tous dit, si, ça marche mieux. Je dis, c'est juste que c'est moins cher.
4: Et c'était le matin de trop.
3: C'est le seul ordi qui a fait aïe.
1: Et j'ai passé 6 mois à leur montrer que ça marchait pas.
4: Ok.
1: Et comme ils me croyaient pas, ils avaient mis une GoPro derrière moi pour voir si c'est pas moi qui
4: grattait.
1: C'est une vanne? Je te jure que c'est vrai. Et puis un jour, un matin où j'étais moins bien luné qu'un autre, j'ai voulu envoyer le son. Le sampleur, c'est ça, c'est quand je vois. C'est moi qu'on voit avec.
3: Ouais.

0: Et comme dit Karina, on a le droit. On a le droit.
1: Ça ne sert à rien, on va être énervé.
2: Non, ça sert à rien, tu te sens bête, mais bon, on l'a tous fait.
1: Oui, t'as l'air un peu con. Bon, les copains, dans la demi-heure, bah justement, il y aura Usa. Et si vous entendez la phrase, ça mange mes couilles, c'est ce qu'il dit.
3: Bah ça, vous l'avez. Hein.
1: Ah bah oui. Bon, le du con de 9h du matin, c'est Pino qui l'a trouvé. Je veux croire que c'est de l'intelligence artificielle.
3: Mais non.
1: Sinon, c'est mon génie. Voilà. Vraiment, c'est-à-dire, j'ai une photo sous les yeux que Pino va vous décrire. Et mon premier réflexe, c'est de me dire, c'est un ordinateur. Pas, dans la vraie vie, il n'y a pas un gars qui a ce réflexe-là.
3: Je vais vérifier quand même, parce que... Voilà. Bon, je serai pas ma première fake news, mais je vais vérifier quand même.
1: Il y a des chaînes infos hein, qui le font très bien. Bon, pour l'instant, puisqu'on parle d'infos, il est 9h.

0: Oriane Dereau pour les infos, bonjour.
1: Bonjour Bruno, bonjour à tous. La canicule s'intensifie avec un soleil de plomb et de nouveaux records de chaleur dans l'Ouest.
0: 68 000 foyers sont privés d'électricité dans le Finistère.
1: En raison d'un incident sur un transformateur RTE, le gestionnaire du réseau ne pourra pas rétablir le courant avant la fin de la journée, avec une priorité donnée aux établissements de santé et aux maisons de retraite, sachant que les températures vont frôler les 40 degrés aujourd'hui en Bretagne. Dans le Vaucluse, 9 000 foyers sont privés d'électricité à Orange et à Camaret-sur-Aigue, des câbles souterrains ayant été endommagés par la chaleur. Autre conséquence de la canicule, les incendies. Plus de 90 hectares ont été détruits par les flammes dans le Lot-et-Garonne, une centaine d'hectares dans le Maine-et-Loire. Près de 150 pompiers ont été mobilisés cette nuit. 35 départements ont été placés en alerte orange en raison du risque élevé de feux de forêt de la Vendée au Var, en passant par les Landes. La journée d'hier a donc été la plus chaude jamais enregistrée en France et de nouveaux records pourraient être battus aujourd'hui. 4 nouveaux départements passent en vigilance rouge. L'Aisne, la Somme, le Nord et le Pas-de-Calais, soit 58 départements au total. 44 millions d'habitants concernés. Une alerte qui pourrait encore s'étendre d'ici demain.
0: Bon, c'est une première victoire, une seule, pour les associations de protection de l'enfance.
1: Près de 3 semaines après la découverte du corps de Liana dans le Gers, le Premier ministre Sébastien Lecornu a annoncé qu'une proposition de loi intégrale contre les violences sexuelles faites aux femmes et aux enfants serait examinée à l'Assemblée au mois de septembre ou octobre. Les associations appellent à maintenir un grand rassemblement citoyen dans tout le pays samedi 4 juillet.
0: La Colombie s'est qualifiée pour les 16e de finale de la Coupe du Monde de foot.
1: Les Colombiens ont battu la République démocratique du Congo 1-0 ce matin. Les Croates ont battu le Panama 1-0, tandis que l'Angleterre a été tenue en échec par le Ghana 0 partout. Hier soir, le Portugal a écrasé l'Ouzbékistan 5-0, grâce notamment à un doublé de Cristiano Ronaldo. Les Bleus, quant à eux, vont devoir s'entraîner sans Didier Deschamps. Le sélectionneur de l'équipe de France a dû quitter les États-Unis pour assister aux obsèques de sa mère. Il ne sera donc pas sur le banc vendredi lors du match des Bleus contre la Norvège, l'occasion pour eux de conserver la première place de leur groupe.
0: On finit avec la météo de cette journée.
1: Sans surprise, il va faire excessivement chaud aujourd'hui. La canicule s'étend. L'Aisne, la Somme, le Nord et le Pas-de-Calais passent en vigilance rouge canicule, soit 58 départements au total, 31 en orange. Un soleil de plomb s'impose déjà. Dans l'après-midi, le temps va devenir orageux dans le sud-est. D'abord sur le sud des Alpes et la montagne Corse, puis sur l'ensemble des régions PACA et Rhône-Alpes. Pour l'instant, il fait 20 à Manosque, 21 à Montbazillac, 22 à Aix-les-Bains, 25 à Pont-l'Abbé, 28 à Paris. Cet après-midi, il fera 32 à Propriano, 34 à Narbonne, 35 à Sedan, 39 à Alençon.

0: Tu rajoutes un chant, ça peut être un tube pour Fun Radio, hein, excusez-moi.
1: Tu veux des paroles dessus?
0: Vas-y.
1: Le pédalo, le ventilo, le parasolo. Oh putain, chanson italienne. Allez, je sors un disque.
0: Les amis, la team Bruno sur Fun Radio est là. Il y a Karina.
1: Bonjour.
0: Il y a Soane.
2: Bonjour.
0: Il y a Pino.
3: Cuba Libre.
0: Oui, c'est vrai, ça marche, bien sûr. Ça marche avec.
4: Comme des mots espagnols, aussi. T'inquiète pas, ils font
1: que
4: tout ça.
1: Que des noms en haut.
0: Avec Cuba Libre, ouais, si, un peu.
1: Cuba Libro.
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0: c'est pas beaucoup, 22 minutes.
1: Ça dépend pour faire quoi.
0: Fais pas genre executive woman, j'ai pas une seconde à moi. Il y a un truc.
1: Si non, je n'ai pas faire ça.
0: Si vous le faites 22 minutes par jour, vous pouvez gagner jusqu'à 7 ans d'espérance de vie supplémentaire. C'est beaucoup, hein?
1: Bah ouais, mais il y a plein de trucs. Ouvrir les yeux en traversant la route, par exemple.
0: Oui, alors ça, évidemment. Respirer.
1: S'hydrater.
2: On n'est pas à l'abri qu'elle te fasse chier toute l'heure.
1: Ouais. Non, c'est terrible, il a commencé.
0: Fasse chier toute l'année.
1: Moi, je suis tranquille.
2: Bah ouais, alors éviter un camion en ce moment-là. Bah ouais, c'est sûr.
1: Bah oui.
0: Voilà, bah, et si pendant 22 minutes, tu bois pas de l'essence, bah.
2: Ouais, bah oui, c'est sûr, ouais.
0: Évidemment, c'est bien connu.
2: Si pendant 22 minutes, tu prends pas de la morora, bah normalement, tu meurs pas. Bah, ouais.
3: Si pendant 22 minutes, tu fais pas du soin élastique sur l'élastique, bah normalement, tu restes en vie. Voilà.
4: Mais je sais pas, moi, 22 minutes, qu'est-ce
0: bah, qu'on
4: peut
0: faire? Bah, je sais pas, mais
2: non. Qu'est-ce qui me fait mais chier? Moi, je suis serveuse, qu'est-ce qui m'emmerde? Je suis sur ce Rica, il ferme sa gueule!
1: Non, mais laisse-les, parce que quoi qu'on dise, ah, ouais, là, ça va être un festoche.
2: Mais je sais pas, moi, qu'est-ce qu'il dit?
0: Alors, je suis là, là, dis donc!
2: Chère des huîtres, hein, moi, je suis serveuse, alors,
4: hein. Oh.
2: No. Quoi?
4: Bon, qu'est-ce qu'on fait en 22 minutes?
0: Je vais vous le dire.
4: On passe à autre chose, là.
0: Dans une dizaine de minutes.
1: Laissez-moi il nous restera que 10 minutes, alors, du coup.
0: Non, il en restera 12. Pour l'instant, c'est le du con du con. La photo est folle. Vous imaginez une meule de fromage. Vous avez déjà vu ces pubs, tu sais, directement au cœur de la meule et tu vois un émental gigantesque qui fait un mètre de diamètre.
1: Une grosse meule.
0: Ouais, une grosse meule. La photo que Pidou m'a envoyée ce matin, tu vois un gars au milieu d'un lac qui est étendu sur une meule. Et j'ai dit, c'est pas possible, c'est l'intelligence artificielle. Il me dit que non.
2: Non, non, c'est vrai. Alors,
0: c'est quoi cette info?
2: C'est pas vraiment une meule, Bruno, c'est une meule gonflable.
0: Ah oui, en aucun cas.
4: Bah, du coup, c'est ultra nul.
1: Bruno, c'est comme les. Mais
4: elle est nulle, ton info.
1: Une bouée pizza.
2: Tu croyais vraiment qu'il allait échouer une meule? Une meule, ça coule.
1: La bouée de
2: neuf. Il est naïf.
4: Mais en plus, ça coulerait.
2: Le lac, c'est le fromage, il est.
0: C'est tout.
1: Mais c'est
0: si
1: pas
0: c'est une
1: possible.
0: Boîte, tu la fous dans le cul, ta bouée.
4: Non mais Bru, c'est du bon sens.
0: Oh, et dis donc.
4: Enfin, réfléchis.
2: 22 minutes.
1: Elle est longue cette année.
4: Elle est longue.
2: Si, si, c'est un vrai fromage, je vous le dis.
4: C'est une meule qui flotte.
2: On a fait une raclette après.
4: Ah, c'était une grosse meule. Bah Bruno. Elle était bien bonne.
0: Bah, oui, enfin. Enfin, je vous jure, je vais vous taper. Oui, bon, on a compris, du coup, t'en rajoutes pas non plus. Sound of Legend, tout de suite.

0: 9h10, il y a un message d'Hugo qui nous envoyait tout à l'heure. Toujours un vrai plaisir de vous écouter en travaillant dans les forêts.
1: Ah, tu dois être au frais,
0: Hugo. Hugo doit être tout en série, peut-être. Ah, je bosse, moi, hein, dis donc. J'ai intérêt 8h déjà tout ce matin. Nico qui nous a envoyé: bonjour Bruno, je t'envoie ce petit message juste pour te dire que je vous kiffe, la Team Fun Radio. J'espère que mon message passera à la radio, c'est le cas. Si tu peux dire à Pino que c'est un monstre, qu'il ne change rien, je pense qu'il parle de ton talent, pas de ton physique.
1: Ouais, j'espère, le pauvre.
0: Si tu peux dire à Karina qu'elle est complètement folle, mais on l'aime quand même.
1: C'est gentil, merci.
2: On m'a fait caca dessus, là.
0: Et à Sohan, toutes mes félicitations pour son mariage.
1: Merci beaucoup. Si tu peux dire à Pino que c'est un gros dégueulasse, mais que je l'aime quand même.
2: T'es un monstre. Bah, c'est gentil. Non, mais je parlais physiquement.
1: Pourquoi cette précision?
2: Ça va pas, toi, t'as l'abri ou quoi?
1: Cette précision, c'est pas Shrek, hein. C'est depuis la meule, t'as Shrek à Géchant.
0: Vous me foutez de ma gueule.
2: Attends, faut que j'aille à Notre-Dame sonner les cloches. Je suis Quasimodo.
0: Vous vous foutez de ma gueule tous les jours à 9h. Réécouter toute la semaine, tous les jours à 9h.
2: T'as cru que c'était une vraie meule, Bruno? Je t'aime, mais enfin quand même, alors, chez la chaleur.
1: Les bouées flamant roses.
3: Pas toi, Bru.
1: Pas des vrais oiseaux, hein.
3: Ça coule une vraie meule dans l'eau. C'est comme un caillou, ça flotte pas.
0: Déjà, recontextualiser. Ce dont vous êtes en train de parler, ça s'est passé il y a 4 minutes. Les auditeurs qui arrivent maintenant, ils savent pas de quoi on parle.
1: Il y a une info où tu pensais qu'il y avait une vraie meule qui était sur l'eau et qu'un mec, vraiment, elle s'en est servie comme bouée. Sauf que c'est une bouée en forme de meule. Comme disait Karina, c'est comme une bouée pizza. Mais toi, comme...
0: Range tes mots. Il est 9h11.
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0: Vous pouvez être en direct avec nous le matin, on paie la facture et on la paie en instantané. J'ai l'appli Nickel que j'ouvre tous les matins et évidemment je pourrais l'ouvrir avant d'attaquer le jeu, mais à chaque fois je le fais au dernier moment.
1: Parce que t'oublies.
0: Parce que j'oublie. Parce qu'il y a des gens qui me font chier dans mon travail. Je supporte plus. Si vous m'écoutez, prévenez l'inspection. Venez me chercher en fait. Bonjour Pierre.
5: Salut Bruno, salut la famille.
1: Salut Pierre.
3: Ça va?
5: Ça va, super, content de vous avoir.
0: Et bien content de t'avoir également. Pierre, t'habites où? Tu fais quoi dans la vie?
5: Alors moi j'habite à Pégoma dans les Alpes-Maritimes et je suis avitailleur et non ravitailleur. Donc je fais les pleins des avions sur l'aéroport de Nice.
1: Ah, c'est toi qui arrives avec le petit camion et le gros tuyau?
5: C'est ça.
1: C'est bien résumé,
0: non,
1: hein,
0: ça
1: t'as
0: vu? C'est Patrick Bruel. Mais, il est bas le camion pour justement pas toucher le dessous des avions.
5: C'est ça, voilà. Les camions sont adaptés pour passer sous les ailes de certains avions parce que tous les modèles ne sont pas équipés pour se glisser dessous.
0: Et Pierre, en vrai, tu dois avoir une qualification particulière parce que tu te balades avec un truc, surtout là en plein été.
5: Monde, hein.
0: En plein été, ça doit être super sécurisé.
5: Ah, mais de toute façon, ce métier-là est hyper sécurisé. Il y a beaucoup de contraintes. Hein. Oui, c'est un vrai métier. On a la formation des métiers d'avitailleur. Oui.
0: Et quand tu fais ça, est-ce que tu es obligé... C'est une question con que je vais te poser et tu n'es pas obligé d'y répondre. Mais est-ce qu'on vérifie genre ton casier judiciaire ou un truc comme ça?
5: Ah bah déjà, pour accéder à l'aéroport, il y a une enquête sur tous les personnels de l'aéroport.
0: Oui, c'est ça. Oui, bah oui, bien sûr.
1: T'es obligé. Moi, je pourrais pas faire cette reconversion, du coup. Dirais, oh là, trop chelou, elle.
0: Bon, tu m'as envoyé une facture de 389 €. Pierre, de quoi s'agit-il?
5: Alors, il s'agit de la location de tables et chaises pour mon mariage qui a eu lieu le 20 juin, après 23 ans de vie commune.
1: Ah.
5: Avec ma femme, on s'est mariés, c'était ce 20 juin-là.
1: Ah, trop marrant, pourquoi avoir attendu 23 ans?
0: Pour être sûr.
5: Oh, c'était, il y a une question financière, et puis c'était le bon timing. Moi, j'ai eu 50 ans cette année, ma femme 45. Et puis on a fait un mariage intimiste. C'était le moment idéal en fait.
1: Ah, c'est super, c'est très bien.
0: Mais le mariage intimiste était aussi pour des raisons financières ou parce que vous aviez pas
5: envie? Non, du tout. On voulait absolument que ce soit que les proches et ultra proches qui soient présents à notre mariage.
0: D'accord. Bon, et c'était cool, c'est bien, t'es content?
5: Ah ouais, ça s'est super bien passé. C'était top de chez top.
0: Bon, et ben écoute, je viens de te faire le virement de 389 € sur ton compte.
5: Bah nickel, ça tombe super bien. Je veux dire, le timing est au top.
1: Ouais, trop bien.
0: Et en plus, tu dis nickel sans le savoir, tu cites le partenaire, donc évidemment, c'est une matinée parfaite.
1: C'est parfait.
0: Tiens, on t'embrasse.
5: Merci, salut la famille.
1: Au revoir.
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0: 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Bah, dis donc.
1: Grâce à toi, tu crois ?
2: C'est pour quelque chose, à mon avis. Hein.
0: Le gars, il prend entre 200 et 500 000 euros pour un set.
2: Oh là là.
1: Ouais, disons qu'il est chéreau, hein.
0: Je suis tombé sur une vidéo, et non, mais je me souviens quand il venait chez nous au début, il s'est hypé de ouf. Il est Marseillais, UGEL.
1: Oui.
0: Et il s'est barré, maintenant il vit à Ibiza, et j'ai l'impression quoi, il a glow up.
1: Mais attends, c'est lui du coup qui donne ses tarifs ? Parce que tu me dis qu'il est Marseillais, ça se trouve, il prend juste 200 balles, hein. On les connaît les Marseillais. Hein. Je prends 500 000.
0: Et non, je crois qu'ils ont un son en commun avec Guetta. Il a posté une vidéo où ils sont tous les deux sur un canapé en mode on le sort, on le sort pas. Écoute, belle success story, ça fait toujours plaisir. Bon, je vous ai posé une question tout à l'heure. Qu'est-ce qu'il faut faire 22 minutes par jour pour essayer de gagner 7 ans d'espérance de vie? Il y a Christelle qui est avec nous. Bonjour Christelle.
3: Bonjour Bruno, bonjour la famille.
1: Salut,
3: bonjour
1: tout le monde.
0: D'après toi, de quoi s'agit-il?
3: Bah écoute, j'ai pensé à des siestes, voire des micro-siestes. Je me dis, dans des micro-siestes, on gagne en expérience de vie. Après, j'ai pas été toute seule, hein. Je fais une dédicace à mon pote Astien Ferrigo qui m'a fait découvrir notre émission avec qui j'écoute tous les matins. Mais voilà.
0: Attends, dis-moi, ça veut dire que tu nous écoutes depuis combien de temps, Christelle?
3: Bah écoute, ça fait peu de temps en vrai, ça fait, on va dire, 2 mois, mais on vous écoute tous les matins.
0: Non, là,
3: et c'est un pote à moi qui m'a fait découvrir l'émission.
0: Christelle,
3: et je vous adore, vous me faites marrer tous les matins.
0: Mais t'écoutais quelle radio avant de venir chez nous?
3: Ben, j'écoutais plus la radio, tu vois, j'écoutais Spotify.
0: T'étais revenu de tout.
3: J'écoutais plus la radio.
0: T'étais revenu de la vie.
3: Et ben voilà.
0: Et ben voilà. Et ben écoute, bienvenue chez nous. Alors Christelle, je suis désolée, c'est pas la sieste. Je te fais les bisous. Bon.
1: Bisous Christelle.
3: C'est pas grave. Bisous tout le monde.
0: Ciao, ciao. D'après vous, c'est quoi? Sohan, tout à l'heure, elle disait ce que c'est coquin, c'est un peu coquin.
1: Ah, c'est un peu coquin?
0: C'est un peu coquin.
1: Ok. Bah.
4: Des massages?
0: Ouais, c'est un peu coquin, c'est-à-dire
1: t'es
0: pas...
1: en train de manger une banane, aucun rapport.
0: Non, rien à voir.
1: D'accord.
4: Des massages?
0: C'est le French kiss.
1: Ah, autant de temps?
0: Ouais.
1: Ah non, 22 minutes,
0: non, mais pas...
1: c'est un détartrage.
0: Pas de...
1: Oh, c'est dégueu, ouais, je suis d'accord.
0: Non, pas 22 minutes à la suite.
1: Ouais, mais...
0: 22 minutes au cumul
1: oh, bah, tu... oui.
0: Dans la journée, ça renforce le système immunitaire, ça réduit le stress, ça améliore la santé cardiovasculaire et ça peut te faire gagner jusqu'à 7 ans d'espérance de vie.
4: 22 minutes dans la journée?
0: 22 non. minutes de galoche.
1: On gagnera non, pas 7 ans, Bruno. Merci de nous avoir donné l'info, mais balalalala. 22 minutes, non.
2: C'est beaucoup, hein.
1: C'est
0: de toute façon, vous galochez plus.
1: Bah, si.
0: Très peu.
1: Ah non, si, si.
0: Tu galoches pour le câlin.
1: Bah oui.
0: Le vrai French kiss avec la langue, tu galoches pour le câlin. T'as pas de galoche de tiens, chérie, je reviens du boulot. C'est un smack.
2: Ah oui, non, non.
0: Quand tu galoches, en fait, c'est que, voilà, tu vois, on connaît l'histoire.
1: Oui. Et donc, tout le monde, hein.
4: Oui, ah bah oui, oui.
1: Parce que tu nous emmènes.
4: Oh, c'est fini, moi. C'est fini, ça.
0: C'est fini la galoche, hein.
4: Oh, bah oui, bah, il y a toujours ma fille de 18 mois, t'imagines, si on se galochait dans elle comme ça, ce serait pas.
1: Bon, après, c'est, papa et maman, ils s'aiment, c'est
4: ouais,
1: bien.
4: Ouais, bah, bon, là, c'est quand même. Qu'est-ce que vous faites?
0: Info non. Direct. Sia David Guetta, Awake Tonight. C'est tout de suite. C'est sur Fun Radio.
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0: 9h26, le 23 juin, c'était hier. Et hier, la France a vécu sa journée la plus chaude depuis le début des relevés de température. J'ai regardé le début des relevés, c'était en 1947.
1: Ah oui.
0: Bon, après en 1947, à mon avis, pour relever la température, tu te mouillais le doigt, tu le mettais en l'air.
1: Ça fait chaud.
0: Les gars, excusez-moi, j'ai l'impression qu'il fait chaud.

0: 9h29, c'est Fun Radio, c'est l'heure des haters de Sohan.
1: Qui sont les haters? Qui, mais qui?
0: Oh, on a le temps, tu peux en faire plein.
2: Ok.
0: Vas-y, fais-nous plaisir. Déverse cette haine des réseaux sociaux ici sur l'antenne, parce que c'est le principe des haters. Hein. Elle lit des messages de haters laissés sur des réseaux sociaux de personnalités et sans nous dire la personnalité. Donc en fait, à la teneur du message, on doit deviner qui est incriminé.
2: Exactement. Alors, que des femmes aujourd'hui.
0: Ok.
2: Femmes, sauf pour le hater maison, c'est nous quatre.
0: Ok.
2: Dans le même panier.
0: Très bien.
2: On commence. Taisez-vous, le niveau zéro d'une pseudo-journaliste. Allez vendre des bracelets porte-bonheur au marché le week-end et laissez-nous tranquille.
3: Oh, et les bracelets, ça devrait nous mettre sur la voie?
2: Non, même pas.
3: Même
2: journaliste.
4: Léa Salamé.
2: Léa Salamé, exactement. Oh. Elle avait son émission spéciale avec Michel Drucker. Vous savez, sur Vivement Dimanche, c'est ça?
0: Ouais.
2: C'est toujours le même.
0: Ah oui,
2: titre.
0: oui, bien sûr. Oui.
2: Et donc, il y avait plein d'invités. Elle racontait un peu son anecdote, voilà, son premier stage à la télé, etc. Donc, elle se livre et dans les commentaires, bon, bah, après, elle a beaucoup de haters, on le sait très bien.
3: Mais pourquoi les bracelets? Moi, je la verrais plus vendre des attrape-rêves.
2: Oui, c'est vrai. C'est plus dans sa personnalité.
4: Ah, oui,
2: tu vois? Mais ouais, c'est fait tacler.
0: Non, mais ce qui est drôle, c'est toujours des messages, en fait, moi, qui me font rire. Parce que là, t'en as lu un, mais tous les autres, tu vois, c'est, ouais. Privatiser l'audiovisuel français.
2: Ah, exactement.
0: Par des chaînes d'opinion de gauche qui crachent sur la moitié de la France.
4: Pourquoi les gens, ils écrivent toujours en majuscule en plus?
0: Ils sont en colère.
2: Ils hurlent.
0: Et après, tu as toujours des trucs. Alors, et en fait, et puis ça part sur Israël, la Palestine, sur Indos.
3: La clim.
0: La clim, ouais. Et tout part.
3: Et les places de parking. Non, mais elle y est pour rien.
0: Et le concert de Céline Dion. Et c'est le même gars.
4: Et ils amènent tout à leur vie, les gens.
0: Et c'est le même gars.
2: C'est compliqué. Allez, deuxième hater. Aux pauvres bourgeoises, on doit plaindre les enfants de célébrités maintenant. Mais on est où? C'est déplorable.
4: Vanessa Paradis.
2: Oui.
3: Ah bon?
4: Elle a parlé des Nepo Babies.
2: Oui, c'est vrai. Elle était invitée donc dans l'émission C'était à vous. Donc elle parle du Nepo Baby. En fait, c'est quand un enfant
0: a
2: des parents.
0: C'est le népotisme.
2: Exactement. Quand un enfant a des parents connus et que tu deviens connu jeune, etc. Et donc c'est vrai qu'elle se confie. Elle dit que ça peut être très compliqué. Et dans les commentaires. Alors là, c'était une vague de haine. Ben là, je vois, il y a plus de 1200 commentaires. Mais c'est. Ouais. Parce qu'elle emploie le mot handicap, en fait, pour caractériser les Nepo Babies. Et ça l'a mais foudroyée pendant 1000 commentaires sur ça.
3: Mais après, c'est pas facile d'être le fils ou la fille de quelqu'un de connu, parce que t'es obligé d'être brillantissime pour mériter ta place.
2: Oui,
0: et
2: c'est
0: vous
2: vrai.
0: Imaginez ce temps de perdu de tous les haters à commenter sur des messages en espérant qu'on les lise, en espérant qu'on en parle.
3: Bah là, c'est ce qu'on fait, c'est vrai.
0: Si ce temps-là est utilisé pour de l'associatif,
2: c'est vrai,
0: aller voir des vieux dans une maison de retraite et passer deux secondes à parler avec eux, ce serait pas mal.
3: Et leur dire. Et dis donc, avec ton fauteuil roulant, tu crois pas que tu prends trop de place?
0: Le monde serait meilleur.
2: Ouais. Allez, on enchaîne. Et là, le monde va pas être meilleur parce qu'on a encore un autre hater. Elle est tellement laide avec cette chirurgie qu'elle gâchit.
3: Ah, Adriana Carambeu?
2: Non, c'est une actrice que moi, j'adore.
0: J'ai l'impression qu'en fait, tu te sers des haters de Sohan, Carina, pour faire passer des messages perso.
4: Ça fait 15 jours qu'elle dit Adriana.
0: En fait, dès qu'il y a un truc pas sympa sur une meuf, le premier nom que tu sors, c'est Adriana Carambeu. Je sais pas ce que t'as contre cette personne
2: mais
0: que j'aime
2: je la mets
0: beaucoup
2: souvent.
0: Au demeurant. Mais ça commence à s'entendre.
3: Mais m'étonne, hein.
4: L'autre jour, on parlait d'un mec, elle a quand même dit Adriana Carambeu.
2: Adriana Carambeu? Non, Carina. Un hater de l'équipe. Adriana Carambeu.
0: Je sais pas ce que t'as contre cette nana que je trouve ravissante.
3: J'ai rien contre elle.
2: Alors, oui?
3: Bah oui,
2: excuse-moi, mais t'es trop fort, toi.
4: Bah parce qu'elle a fait beaucoup de chirurgie,
2: donc elle est invitée encore une fois sur le plateau de C'est à vous. Et c'est vrai que ma fille, après, moi, je la trouve très très belle cette femme, mais c'est vrai que d'une saison à l'autre, elle a changé physiquement. Elle a fait ce qu'elle veut, mais elle a fait un peu de picousse, quoi.
0: Si elle est plus heureuse comme ça.
2: Ah bah bien sûr, c'est sa vie, son corps, ses choix.
0: Mais voilà, exactement.
3: Du moment qu'elle reste souriante.
0: Vous avez vu, moi de toute façon, ma nouvelle mission, je vais être mage.
4: Ah ouais, t'es tout le temps positif, quoi. Ouais.
0: Tu vois, c'est décidé. Comme fromage, ça marchait pas tout à l'heure, je vais faire un mage.
2: Allez, j'ai un autre hater, si vous voulez.
0: Ouais.
2: Elle ressemble à sa marionnette des guignols.
3: Adriana Carambeu. Non.
2: Non.
0: Elle n'est pas de marionnette dans les guignols, Adriana Carambeu.
2: C'est, on va dire, une personnalité
0: c'est pas une
2: politique. Alors, elle a été ministre.
3: Roselyne Bachelot,
2: Non, c'est une autre qui s'est présentée au présidentiel.
3: Ségolène Royal,
2: exactement. Elle était invitée dans le podcast de Légende de Guillaume Play. Et donc, vraiment, elle parle normal. Et ils ont jugé uniquement sur son physique. Bah, c'est juste Ségolène Royal, en fait. Et donc, ils l'ont comparée à sa marionnette des guignols. Voilà. Carina, arrête.
3: J'adore les haters, moi. J'adore ça.
2: Allez, on a le hater maison. En vrai, il est soft, mais j'avais pas
0: grand-chose. C'est pour quelqu'un de l'équipe ou c'est pour Adrien à
3: 42? Attends, parce que moi, j'ai un hater maison aussi dont je voudrais parler. Mais c'est pas un texte. C'est horrible. Il y a quelqu'un qui a fait un truc affreux. Vous l'avez pas vu?
2: Non.
3: Dans les commentaires, il y a quelqu'un qui a pris une photo de mon nez de profil. Il a fait un gros plan et juste, il a posté sans un mot.
2: Arrête. Non.
0: Mais il a même pas mis un oiseau dessus une maison.
3: Rien du tout. Enfin, juste le nez.
2: Maintenant, je l'ai pas.
3: Mais j'adore. Ça me fait hyper rire. Moi, si je pouvais poster le nez d'Adriana Carambeau, je le ferais, mais il est trop petit.
2: C'est pas vrai. Bon, bah non, ce hater maison, il est beaucoup plus soft. Des donneurs de leçons, je ne les aime pas du tout. Voilà.
3: Ah ouais.
2: Il n'y avait pas grand chose. J'ai
3: posté mon nez, c'est plus marrant.
0: Oui, alors, il faut savoir que c'est quand. Non, mais parce que sur Fun Radio, on donne un peu notre avis sur tout et n'importe quoi parce que ça nous fait marrer.
2: Voilà. Ouais,
0: et
2: il faut bien qu'on dise des trucs. Hein.
0: Et puis vous en prenez ce que vous voulez, tu vois ce que je veux dire. Chacun fait ce qu'il veut. Mais la photo du
2: nez, ça m'a fait, je la retrouve.
3: Mais le cardio de la personne, quoi.
2: C'est génial.
0: Moi, ça me fait rire.
2: Zoomer, reposter, tout. Mais...
3: En plus, c'est flou, c'est pixelisé. Y a rien qui va.
0: Après, moi, il y a des messages de haters quand les gens ont des gueules improbables. Je prends un screenshot et je poste leur tête.
2: Oui,
0: et sans commentaire. Mais ça me fait rire aussi, j'avoue.

0: Impala et Dracula sur Fun Radio. 9h37, vous envoyez maintenant Bruno par SMS au 74-900 pour la France, 63-22 pour la Belgique. Il y a 500 euros à gratter. Là, on va jouer à la boîte. Ce sera dans 5 minutes. Et puis, comme c'est la canicule, évidemment, vous imaginez bien qu'en boucle, ça parle de canicule. Je voudrais saluer BFM TV. BFM, ils ont un chroniqueur qui est génial, c'est le général Pélisse-Randy.
1: Ouais.
0: Et il était au taquet sur le détroit d'Ormuz. Le mec, il est général, donc tu dis qu'il s'y connaît.
1: Bien sûr.
0: Et ben le gars, c'est également le spécialiste sur la canicule. Je te jure.
1: Non. Mais il a les deux.
0: Et quand tu as eu le drame sur l'affaire Liana, c'est pareil, c'est le gars qui parlait de... En fait, quand ils ont un gars, le mec, il est multipasse. Et donc, ils ont eu un sujet sur la canicule.
1: Bien sûr.
0: Et sur le fait de se désaltérer. Il y a un mec qui, dans un micro-trottoir, a dit ça.
2: Et moi, je suis un grand fan de Lina et je me rappelle d'un reportage des années 70 qui recommande de boire 1,5 litre de bière par jour pendant la canicule pour lutter.
3: Je rappelle qu'il est dangereux de consommer de l'alcool.
2: Évidemment, ça remplacera jamais l'eau, mais on est pas là.
0: Mais donc, le mec fait ce truc-là et je me dis, putain, on n'a pas pu dire ça à l'époque. Lina, c'est l'Institut National de l'Audiovisuel.
1: Oui.
0: Je me suis fait chier, hein.
1: T'as essayé de récupérer le son?
0: Oui, parce que je me suis dit, on n'a pas pu dire ça à la télé, quelle que soit l'époque. Écoutez les gars.
4: Donc, cette année, malgré la chaleur qui persiste et qui incite à boire, le Comité National de Défense contre l'Alcoolisme dit même qu'on peut en boire jusqu'à 1,5 litre sans danger pour la santé. Cela fait quand même 6 bonnes chopes et de quoi se désaltérer dans une journée.
0: On est dans les 70.
5: Ben voilà,
1: ouais,
5: bon.
1: C'était pas mieux avant, les gars.
0: Ah là là. Ah, les gars qui disent donc, ouais, c'est ça, c'était mieux avant. Peut-être non. Pas en fait. Offenbach 4 sur le sol. C'est tout de suite, c'est sur Fun Radio.
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0: 9h45, c'est Fun Radio. Attention, dans moins de 5 minutes, je vais offrir 500€ cash. C'est le jeu, la boîte. Vous savez comment ça se passe, vous arrivez en direct à l'antenne. Vous choisissez la boîte d'un des membres de l'équipe. Si elle contient 500€, bah, l'argent est pour vous. Il faut trouver juste la bonne boîte. Je vais prendre le premier SMS que je reçois maintenant. Vous envoyez Bruno là, tout de suite. 74-900 pour la France, 63-22 pour la Belgique. Ça passe pas par le standard, je vous appelle en direct. Premier numéro reçu. Vous décrochez, vous choisissez la boîte et vous repartez avec 500€. C'est juste après Offenbach sur Fun Radio.

0: 9h49, c'est Fun Radio. Est-ce que vous pensez qu'entre 10h et midi, il y aura Mika, il y aura Lune, il y aura Maureen? Bah, évidemment.
1: Oui, ouais,
2: oui.
0: Parce que la suite, c'est la suite présidentielle qu'on vous réserve tous les jours sur Fun. Ça va, les copains?
3: Ça va.
4: Très bien.
3: Au top ce matin, Bruno, on envoie quelqu'un à Tomorrowland pour le deuxième week-end. Ça sera le double fun. Ouais, avant midi, ça va tomber.
0: Putain, fort. Ça, c'est le gros événement. Mm. On a déjà le line-up ou pas?
4: Oui, il y a Garrix déjà. Et il y a Calvin Harris aussi.
2: C'est vrai?
4: Ouais.
3: Ouais, Calvin Harris pour la toute première fois cette année. Et d'ailleurs, c'est deux Martin Garrix d'affilée. Et faut envoyer Fun par SMS 74 900. Et c'est dès le jeudi soir. J'ai entendu dire que la première soirée était réservée un peu, tu sais, aux early bookers. On appelle ça ceux qui réservent un peu à l'avance.
0: Ouais.
3: Et que c'était un peu la meilleure soirée du festival.
0: C'est vrai?
3: C'est un petit comité, quoi. C'est ceux qui ont la chance d'aller au camping, tout ça.
0: Bon, bah, c'est moi,
5: ils bossent à l'office de tourisme.
3: Absolument.
5: C'est complet.
4: L'info de Tomorrowland, il est là.
3: Ouais.
0: C'est là, mais il passe dans les allées de Tomorrowland.
5: Tout va bien, vous êtes bien installé, ouais.
2: Les early bookers.
3: On a une sortie kayak à 17h.
0: Il a un pulvérisateur dans le dos avec de la flotte, tu vois. Puis ouais, je vous rafraîchis un petit peu, voilà, très bien.
2: Ah non, c'est bien fait. Hein.
0: Si vous cherchez, je suis dans la tente numéro 12. Bon, les copains, allez, on joue maintenant.
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0: Vous avez été le plus rapide à envoyer Bruno par SMS au 74 900. Je vous appelle maintenant. On est en train d'installer nos boîtes. Chaque membre de l'équipe a une boîte en face de lui. Soen, Pino, Karina et moi. Il y en a un de nous, on sait pas qui possède 500 €. Ah, ça fait, on est sur la lignée des gens qui décrochent, qui parlent pas. Ça, c'est mes
7: oui,
0: préférés.
7: Bonjour.
0: Voilà, très bien. Ouais.
2: Ah.
0: Il y a des gens qui décrochent puis ils parlent pas. Ils attendent que ça se passe.
2: C'est des soupçons.
7: Bah, oui, j'ai toujours peur que ce soit un vendeur de panneaux solaires.
0: Mais je vais combien? C'est moi, c'est Bernard, vendeur de panneaux solaires. Vous savez qu'avec la nouvelle loi gouvernementale, vous avez la possibilité d'avoir des réductions d'un point de vue fiscal. Est-ce que vous êtes intéressé? Et première question, est-ce que vous êtes propriétaire de votre logement? On sent le gars qui a été appelé 800 fois déjà.
3: À peu près, ouais.
0: Bon, comment tu t'appelles?
7: Alice.
0: Alice, t'habites où? Tu fais quoi dans la vie?
7: Alors, j'habite dans le Cher, dans un petit coin paumé, et je suis cantinière pour une petite école.
0: Donne le nom de ton petit coin paumé. Moi, je viens d'un coin paumé, c'est important. Si on le dit pas, on les connaîtra jamais, ces coins.
7: Solzay, le Potier. C'est à côté de Bourges, enfin, à 70 km de Bourges. C'est la ville la plus connue, la plus proche.
0: Ok, très bien.
2: À 70 km, vraiment, c'est paumé, alors. Mais c'est bien, t'as raison.
0: Bon, Alice.
7: Oui.
0: Pino, Karina, Sohan, moi-même, on a chacun devant nous une boîte. Il y en a un de nous quatre qui a 500 € dans la boîte. Tu choisis la bonne boîte, tu prends les 500 balles.
7: D'accord. Ben, je vais choisir Sohan.
0: Tu choisis Sohan. Soso.
4: J'y vais maintenant?
0: Ouais, vas-y.
4: Oups.
0: Ouais, alors en plus, putain, les Bourges, c'est plus loin que Bourges, là. T'as gagné 4 entrées pour aller à la piscine de Poitiers. Ça vaut 16,40 €.
4: Désolé.
7: Ça fait un petit peu loin quand même.
4: Un petit peu.
7: Il y a 2 heures de route.
0: Bah ouais. Mais après, attention, elle est bien la piscine de Poitiers. Pino, t'avais quoi dans ta boîte?
4: Ah, j'étais sûre.
0: C'était Pino qui avait
4: le
0: 500.
4: Je le sentais.
0: Karina, t'avais quoi? 4 entrées pour la piscine de Vierzon.
4: Et Vierzon,
0: c'était mieux pour notre auditrice.
4: Toi, t'avais l'intermédiaire du coup.
0: Et donc,
4: je
0: du coup, moi, je devais avoir le cadeau intermédiaire. C'est quoi? J'avais 4 entrées pour le parc Astérix.
4: Désolée, pardon. Non. Mauvais choix.
0: Pas bien choisi, Alice. On te fait des bisous?
7: Merci.
4: Des bisous, Alice.
0: Belle journée. Et là, elle est en train de regretter que ce soit pas le vendeur des panneaux solaires. Les amis, c'est tout de suite. Pourquoi je mets un petit trait d'union entre les deux?
3: On sait pas.
0: Monsieur, je fais ce que je veux. C'est Sun Is Up sur Fun Radio.

0: faut que je vous le dise parce que je viens d'avoir le SMS. Donc tout est parti d'une vanne et en fait vendredi il y a Angèle qui va être avec nous en direct.
1: Elle va venir le dire en direct.
0: Dis-le en direct. Bah, cachez votre joie.
1: Ah ben bah, on écoute.
0: Et pour vous faire
1: on adore Angèle.
2: Bah oui, bah, c'est bon, faut que je m'habille. Hein, faut que je m'habille.
0: Oui, faut que tu t'habilles. Oui, parce que sinon elle va porter plainte. Allez, on revient demain entre 6h et 10h sur Fun. Ciao.
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0: quand même actuellement à l'affiche du film Devient Génial, avec entre autres Manu Payet, Mela Bédia, Marie-Julie Baup, bref, il y a beaucoup de monde, réalisé par Léo Grandperret.
1: C'est ça.
0: Et le film est sorti la semaine dernière.
1: Il est sorti la semaine dernière en salle dans plusieurs UGC et Pathé.
0: Ouais.
1: Donc voilà, allez et... voir. Voilà, ah ouais. Sous la canicule, la clim, allez voir. Hein.
0: C'est pour ça, j'en profite que tu sois là, les gars. Il fait 63 degrés.
2: Bien sûr.
0: Moi, je suis allé au ciné ce week-end avec mes gosses. On a kiffé. Genre Toy Story 5, j'avais envie de le revoir. Non pas parce que j'ai kiffé et les gamins aussi, tu vois. Mais parce qu'en fait, il faisait juste 18 degrés dans la salle.
1: Et puis il y a plein de ciné qui font des grosses réduc pendant la canicule, donc
2: oui,
1: profitez-en.
2: Et faites du cinéma à partir du 28 juin.
1: Exactement.
2: Les places
1: voilà.
2: aux 5 euros, donc allez voir Devient Génial.
0: Genre dans 4 jours, Devient ouais. Génial, bravo Marcel. Les retours sont ouf sur le film.
1: Ouais, les retours marchent bien, les gens sont contents sur Letterboxd. Vraiment, j'ai téléchargé Letterboxd juste pour le film.
0: Ouais.
1: mais il y a des bons retours sur Letterboxd, j'ai eu des petits DM dans mon Insta. Pour des futurs castings. Ah, pour des petits mecs qui m'ont écrit. J'étais un peu mal.
2: Okay. Ah oui, moi je m'attendais à François Civil qui dit ah, good
1: ouais.
2: job.
1: Ah, ouais, ouais, bien aimé, mais ouais. là.
0: Tu sais, genre vraiment un réel américain. Wow, Sam, are you wonderful? You deviens génial.
1: Non, mais les gens sont contents. Mais trop bien.
0: Mais c'est incroyable.
2: Mais on l'est pour toi. Franchement, bravo.
1: Oui,
2: parce que
1: évidemment.
2: Déjà, tu gères, on te voit partout et t'es super.
0: Ouais, merci. bravo pour ton. Moi, j'ai pas vu le film encore. Mais je veux aller le voir avec ma fille.
1: Ouais, ouais, on va y aller, évidemment.
0: Je veux aller le voir avec ma fille.
1: Mmh, surtout avec ta fille, ça va faire relation père-fille. C'est
0: ouais.
1: parfait
0: bah
1: pour ça.
0: Oui.
1: Allez-y.
0: Mais oui, puisqu'on rappelle que tu joues le rôle notamment de la fille de Manu Payet
1: c'est
0: dans
1: ça.
0: Le film. Qu'on embrasse, Manu,
2: oui.
0: Le Manos. Bon, bisous, Selma, et bravo.
1: Bisous.
0: Allez voir Devient Génial au cinéma, les amis. On va débuter l'émission avec un petit Shakira Burn a Boy.
1: Oh,
0: die,
1: oui.
0: die. C'est Bix qui me disait, je m'en lasse pas de ce titre, je l'adore. Elle est là, ma Bix, ou à l'arrière de l'émission, bien évidemment.
1: C'est vrai qu'on l'écoute pas assez en ce moment.
0: Bah non.
2: On l'entend à chaque match, hein, de la Coupe du Monde, en plus.
0: Ouais. De là à dire que je regarde pas la Coupe du Monde, parce que, non. Non, quand même pas.

0: Bienvenue sur Fun Radio, les copains. Je vous l'ai dit, à 9h arrive la direction Ibiza. La science, ou j'allais dire plutôt les études, sont formelles. La génération Z, dont vous faites partie. Alors non, dont tu fais partie, Lul. Je crois qu'à un an près, Maureen t'y est pas. Pardon.
1: Bah pourquoi j'en ferais pas partie?
2: Bah non, c'est ce né après 2000.
0: Eh oui, ça commence.

0: Moi,
1: je suis
0: quoi, moi, alors?
1: T'es perdu dans le marasme des générations.
0: Je suis une millennials?
1: Non, je crois pas, millennials, c'est moi. T'es entre deux,
0: Mais non, mais millennials, c'est de 92 à 98, non?
1: Ouais, c'est ça. Un truc.
0: Bah, t'es pas du tout dedans, toi,
1: pour les
0: 92!
2: Mais non, millennials. Non, toi, t'es un néandertal. Je viens de voir.
1: Pause, les millennials, c'est ceux qui avaient 18 ans en 2000, les amis, donc c'est...
0: Mais non!
1: Si.
0: Non.
1: Bon, c'est quoi? On fera un point génération.
0: Ouais.
1: Ouais. En tout cas, la génération Z ne sort plus du tout en club. Et les études le prouvent, c'est formel. Et je vais vous dire pourquoi. C'est un vrai sujet. Là, pour le coup, ça sort plus du tout en boîte de nuit. Plus du tout en discothèque, en club. Et il y a des raisons à ça. Mais avant ça, les chiffres qui font l'actu avec toi, Mamorine. Et on commence par quoi?
0: 1 euro. Et c'est le prix des boissons et glaces si vous allez dans cette enseigne.
1: Lidl.
0: Non.
2: Normal.
0: Non.
1: Franck Provo, je sais pas.
0: Non, mais
1: faire,
0: des
1: mais...
0: glaces.
1: C'est des...
0: Et des boissons. Où est-ce qu'on achète des glaces et des boissons?
2: Ben & Jerry's.
0: Non.
1: Häagen-Dazs.
0: C'est pas une marque
1: Pika.
0: Supermarché.
1: Ah,
2: c'est un truc alimentaire, genre.
0: Ouais.
2: McDo.
0: Presque.
2: Burger King,
0: bonne réponse. Pendant la canicule, ils lancent une opération. En gros, pour les zones vigilance orange, les sundaes et les boissons sont à 1,50€ et les zones vigilance rouge, c'est 1€ pour les sundaes et les boissons.
1: Ok.
0: Et ça, c'est pendant la durée de la canicule.
1: J'aime bien.
0: C'est pas mal. Hein,
2: c'est malin.
1: Ouais, j'aime bien.
0: Ils sont toujours
1: malin
0: dans les bons plans en termes de marketing. Ils sont hyper forts.
1: Ils sont très forts et la preuve, puisqu'on en parle ici, que ça leur fait une pub gratos. Mais bon, pour le coup, c'est des bonnes idées. On n'a aucun intérêt à en parler, si ce n'est que c'est une bonne idée, donc on le dit.
0: Exactement. Autre chiffre, 25 et le 25 novembre. Cette personnalité, alors je vais même vous dire, c'est un Nepo Baby, sera à l'affiche d'un film aux côtés, notamment de Guillaume Canet.
2: C'est alors, quoi un Nepo Baby?
0: C'est les enfants de stars.
1: Ouais, exactement. Ah. Est-ce que c'est pas... Attends, aux côtés de qui t'as dit?
0: Guillaume Canet. Est-ce mais c'est improbable, hein.
1: Ah, d'accord.
0: C'est pas un Français, déjà.
1: Ah, c'est pas un... Mais c'est un garçon.
0: C'est un garçon.
1: C'est le fils de David Beckham.
0: Oui, c'est un des fils de David Beckham. Exactement.
1: Wow,
0: Romeo Beckham sera à l'affiche de Forty Love, une romance dramatique dans l'univers du tennis. Et ce sera aux côtés, donc il sera aux côtés de Paul Kircher, Guillaume Canet et Catherine Deneuve.
1: Ah, wow.
0: Et ça sort le 25 novembre.
1: Très stylé. Je sais pas si c'est lui qui était dans les tribunes du match hier avec David Beckham, match nul de l'Angleterre hier face au Ghana. Et j'ai vu qu'il y avait Beckham à côté, il y avait un de ses fils, mais il en a deux, je crois, deux ou trois fils.
0: Je sais pas
1: si c'était lui, mais en tout cas, bah, bravo à lui, c'est cool.
0: Oui. Autre chiffre, 28 et 28 ans après le premier film de cette saga, un nouveau volet est en préparation. Mais de quelle franchise s'agit-il?
1: Donc, on parle d'un film sorti a priori en 98?
0: Bon, 99.
2: Ah, Pirates des Caraïbes.
0: Non, pas Pirates des Caraïbes. C'est sorti en 99,
2: c'est... Bah, c'est dans ces eaux-là, quoi.
1: Ouais, je sais pas, j'ai pas la notion des dates comme ça et tout. C'est quoi, c'est une saga?
0: Ouais, mais c'est un truc un peu d'horreur. Moi, je l'ai pas vu, par exemple.
1: Ah, Blair Witch?
0: Ouais, exactement, le projet Blair Witch. Reviendrait donc en septembre 2027 au cinéma.
1: Alors ça, je vous explique. Blair Witch, à l'époque où c'est sorti, c'était absolument ouf. En fait, le pitch, vous l'avez ou pas le pitch?
0: Non.
1: En gros, c'est un gars qui trouve une cassette vidéo, caméscope plutôt, de gars qui se sont filmés dans la forêt en mode caméscope, tu sais, en mode week-end, machin. Sauf qu'évidemment, il se passe des grosses dingueries et ils revisionnent la cassette dans le caméscope. Tu vois ce que je veux dire?
0: C'est une boucle au final.
1: C'est flippant de ouf. S'ils arrivent à en faire un vrai truc bien, ça peut être cool. J'aime bien l'idée que ça ressorte, ça.
0: 24 septembre 2027.
1: Ah,
2: ça rapproche.
1: Un peu patient.
2: Ils laissent passer les vacances.
1: Oui.
2: Ah non, 2027.
0: Oui.
2: Ouais. Oh, on a le temps, on aura un nouveau président.
0: Oui.
1: Ou présidente, ou on sait pas.
2: On aura GTA 6.
1: Ah oui.
2: Voilà. Et une nouvelle pandémie sans doute.

0: Bienvenue sur Fun Radio, les amis. C'était Another à l'instant en mode un peu club, et on continue comme ça avec Calvin Harris.
1: C'est qui arrive.
2: Oh. Celui-là, il est super. C'est un de ses meilleurs.
0: C'est vrai. I Need Your Love de Calvin Harris dans le prochain quart d'heure sur Fun Radio. Tiens, et puisqu'on parle de club, je suis tombé sur cette publication-là qui dit que la vie nocturne est en train de mourir tout doucement. Les jeunes ne veulent plus aller en boîte et presque personne n'a remarqué la vraie raison. En fait, c'est les grandes villes type genre Berlin, Paris, New York, Tokyo qui ont constaté que les clubs se vident de la génération Z, celle qui est entre guillemets censée sortir en club. En fait, c'est pas que les gens n'ont pas forcément l'argent pour sortir, les jeunes. C'est plus que, en fait, tout ce qui se trame dans les soirées, là, et notamment à cause des réseaux sociaux où ça nourrit beaucoup les égos, ça se prend en photo, ouais. C'est beaucoup sur les téléphones, etc. Ça donne plus trop envie de faire la fête. Maureen et Lul, est-ce que c'est votre cas? Genre, est-ce que aller en club, c'est un truc qui vous fait kiffer ou pas du tout?
2: Bah, plus trop. Moins, beaucoup moins.
1: À chaque fois que je suis allé en club, c'était parce que des potes y allaient. Il y avait toujours un prétexte, genre un anniversaire et tout. Mais l'anniversaire aurait pu se passer n'importe où ailleurs, ça serait mieux pour moi.
0: Ouais, donc ça vous irait très bien un samedi soir. Là, ça dit par exemple que les jeunes préfèrent rester chez eux le samedi soir.
1: Clairement,
2: ouais.
1: Bah, c'est la Starac.
2: Bah, avec mes potes, tu vois, on fait soirée à la maison avec les potes, mais aller en boîte.
0: Mais là, merci, parce qu'il y a beaucoup de jeunes qui souhaitent rester chez eux seuls. 52% préfèrent rester chez eux seuls le samedi soir et échanger par réseau avec leurs potes. Je trouve ça un peu dommage. Vous savez quoi? C'est la semaine des stagiaires. C'est le mois des stagiaires.
1: Ouais.
0: Deux mois et demi qu'on est 17 000 personnes dans ce studio. On a des stagiaires de seconde qui ont 16 ans, 15-16 ans qui sont avec nous. Ça va les garçons?
3: Ouais, ça va.
0: Ça va? Est-ce que vous, c'est un truc qui, genre, vous avez pas l'âge légal d'aller en club? On est d'accord, a priori, 15-16 ans, t'as pas l'âge.
2: Non.
0: Il y a des clubs.
2: Il y a des clubs en campagne qui te disent trop rien, mais c'est pas vraiment.
0: Après, si vos darons sont comme ma mère, a priori, moi, elle m'amenait en club à 15 ans. Après, bon, t'as vu ce que ça a donné.
1: Toi, c'était ta crèche, je crois.
0: Ouais, c'est ça. Genre, dans deux ans, ça vous dit d'aller en club ou c'est un truc qui vous chauffe pas trop d'aller en boîte de nuit, genre vénère jusqu'à 6h du matin?
3: Pas trop, honnêtement, les clubs, moi, ça me dit pas trop. Après, juste quand il y a des showcases ou des concerts et tout ça, moi, j'aimerais bien aller.
0: Ouais.
3: Mais même la boîte vers chez moi, je pourrais y aller. Il y a beaucoup de, enfin, il y a des potes à moi qui vont, mais moi, ça m'intéresse pas trop.
0: Et pourquoi il y a trop de monde, c'est le fait
3: ouais,
0: que ça fasse.
3: Trop de monde, trop de bruit, je sais pas, je préfère les soirées tranquilles avec des potes ou même être chez moi.
0: C'est fou,
2: ouais. Je comprends.
1: Ouais, mais bon, aussi, le coca, il coûte 13 euros.
2: Oui,
1: tu
2: aussi.
0: Il y a quand même ce sujet-là aussi, c'est vrai. Non, mais merci, les gars. C'est intéressant. J'avoue que je trouve ça ouf et très bien, je juge pas. Moi, j'ai adoré mes soirées à 18 ans, tu vois, en club. Après, peut-être autre mœurs, autre époque, tu vois. Ça coûtait pas le même.
1: Ouais, je pense que les boîtes se sont pas modernisées aussi vite que la nouvelle génération.
2: Oui, ouais.
0: Ouais, c'est
1: tu
0: ça.
1: Vois, et que c'est encore un peu vintage et que ça le devient de plus en plus.
0: Ouais.
2: Ou à la limite, ce que je préfère, c'est les soirées genre type Oshoya où tu vas voir un DJ. Donc c'est un peu ambiance club, mais par contre à minuit, vas-y, c'est terminé. Tu peux être chill derrière, quoi.
0: Alors là, attention, parce que le coca, c'est pas 13 euros, c'est 13 000.
2: Oui.
0: Attention quand même. Et notamment pendant les soirées Calvin Harris, t'as vu, on va écouter la Calvin Harris. Billets, les gars, 160 balles pour aller le voir à l'Ushuaïa.
2: Bah,
0: hors bouteille d'eau. On aime bien l'idée ou pas?
1: Hors bouteille d'eau.
0: Bah oui.
1: J'adore la précision.
0: Bah oui.
1: Bouteille d'eau.
0: I Need Your Love sur Fun Radio. Bien

0: Bienvenue sur Fun Radio. Timmy Trompette arrive avec All My Life. Et l'instant Lul qui se profile. Ce matin, on vous présente notre dessin animé.
1: Oui, parce que mercredi, jour des enfants, et pourtant je suis désolé, encore une fois, disclaimer. Tous les enfants vont devoir quitter le poste de radio dans 5 minutes.
0: Non, c'est vrai.
1: J'ai passé un step.
2: Oh là.
1: Voilà, mais un dessin animé inédit à découvrir dans un instant sur Fun Radio.
2: Mais il va y avoir du pipou, je sens.
0: Ouais, c'est sûr. J'ai très très peur, à tout de suite.
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0: Radio. Oui, c'est la suite sur Fun Radio. Bienvenue. Je m'appelle Mickaël Yamorine.
1: Bonjour.
0: Et Lian Luge.
2: Bonjour.
0: Et donc, disclaimer, attention aux enfants. Puisqu'on va parler dessin animé, mais apparemment plutôt pour adultes, là.
2: C'est un dessin animé créé de toutes pièces, mais avec un personnage que vous connaissez bien.

0: radio, Timmy Trumpet arrive avec All My Life. Les tueurs au but de la suite. 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Ce matin, Suisse, Canada. C'est l'affiche du jour. L'un de vous, l'une d'entre vous, représentera la Suisse et l'autre, le Canada. Vous affrontez des questions sur chacun de ces pays. Celui qui a le plus de bonnes réponses repart ce matin avec une tablette Samsung. 01 42 48 5000. Un seul numéro de téléphone. 01 42 48 5000. On joue ensemble dans le prochain quart d'heure. Mais pour l'instant, fin de carrière pour Lul.
1: Je me suis dit mercredi, jour des enfants, jour de canicule en plus, c'est pas facile, faut les occuper. Certains qui avaient prévu d'aller à l'école n'ont pas école parce qu'elles sont fermées.
0: Pas de centre de loisirs. Voilà, exactement. Là, tous les enfants écoutent là, c'est bien.
1: Donc je me suis dit, comment les occuper en parlant dessin animé. Et alors, je savais pas trop sur quel dessin animé partir, j'ai regardé les anniversaires du jour. Et dans les anniversaires du jour, on fête les 53 ans de Jonathan Lambert. Jonathan Lambert, connu pour son personnage Gribouille.
2: Oui.
1: Générique.
3: Bienvenue dans les aventures de Gribouille.
2: Bonjour Gribouille. Oh là oui.
1: Alors, c'est pas un dessin animé de base.
0: Alors, resituons quand même.
1: Exactement, c'est ce que j'allais faire. En fait, Gribouille, c'est un personnage créé par Jonathan Lambert. Il commence un dessin qui a toujours une forme très explicite, à savoir...
0: Une verge.
1: Et à la fin, ça devient un truc mignon et beau. C'est exactement ce que je vais vous proposer avec ces dessins animés. En fait, Gribouille, il va vous raconter une histoire pour vous faire deviner quelque chose.
0: D'accord.
1: Et à la fin, vous allez devoir retrouver de quoi qu'il parle notre Gribouille.
2: Okay.
0: Et on a Gribouille qui est avec nous.
1: Eh bien, Gribouille, il va nous faire deviner un objet. Vas-y, Gribouille.
3: Voici une nouvelle histoire de Gribouille.
4: Bonjour la Suisse, c'est Gribouille. Vous aussi, vous avez chaud?
2: Oui.
4: Ah, oui. Moi, oui aussi. J'ai le bonbon qui colle au paquet. Vous savez ce qu'on dit à la canicule, tout le monde a chaud?
2: Oui.
4: Tout le monde a chaud. Mais rassurez-vous, Gribouille a la solution à tous vos problèmes. J'ai un objet qui va calmer toutes les chaudasses, même toi, Maureen.
2: Chaudière,
4: là. Alors, cet objet, qu'est-ce que c'est? Eh bien, c'est simple. Il est souvent sur un pied. Il a des hélices qui tournent, tournent, tournent et qui, du coup, produisent de l'air. Tu peux te rafraîchir partout, mais attention, ça tourne vite. Donc, pas question d'y insérer ton verge. Ça peut couper, nom de Dieu. Alors, cet objet, qu'est-ce que c'est?
2: Un ventilateur.
0: Exceptionnel, les gars.
1: Alors, qu'est-ce que c'est?
2: C'est un ventilateur.
1: Mais oui, c'est un ventilateur. Est-ce que c'est pas plus beau, finalement, quand c'est raconté par Gribouille?
2: Bien sûr,
0: on l'adore. Gribouille, je pense qu'on va le recruter pour l'année prochaine, Gribouille.
1: Mais bien sûr, c'est ludique. On apprend en s'amusant.
0: Il y aura l'instant Gribouille.
1: Exactement.
0: Ça sera même un mot, j'en sais rien, mais il y aura
2: un instant. Oui, verge, du coup, hein.
0: Ouais, voilà.
1: Vous voulez peut-être une nouvelle histoire de Gribouille?
0: S'il te plaît, bien sûr.
1: Nouvelle histoire.
3: Voici une nouvelle histoire de Gribouille.
4: Toc, toc, toc, vous me reconnaissez?
0: Ben oui.
4: Ben oui, c'est moi, Gribouille. Oh, je suis un petit rigolo, moi, un petit comique, comme disent les jeunes. Ça me fait penser qu'il y a un comique que j'aime beaucoup. C'est un blondinet grand et fin. Ah, je vous jure, on dirait une asperge. Et non pas une verge. Et toc, encore une blague. Oh, pardon, mais je m'égare. Bon, pour vous aider, son prénom ressemble au prénom de mon zigouigoui, Popol. Et son nom de famille, c'est un fruit. Rien à voir avec la banane. Banane qui, dans la forme, ressemble d'ailleurs beaucoup à une énorme verge. Oh, mais alors, qu'est-ce que c'est?
0: Est-ce qu'il s'agit de Paul Mirabel?
2: Oui.
1: C'est tout à fait Paul Mirabel. Bravo, vous êtes très fort. Merci Gribouille parce que tu nous proposes un apprentissage vraiment ludique.
2: Ah oui, on apprend la vie de
0: beaucoup.
2: Façon...
1: Vous voulez peut-être une dernière histoire de Gribouille?
0: Franchement, si on a le temps, je serais chaud pour une dernière histoire de Gribouille, ouais.
1: Eh ben, on cherche. Alors, accrochez-vous. On cherche un produit alimentaire.
3: Histoire de Gribouille.
4: Coucou les amis, mais qui est là? C'est Gribouille.
0: Bonjour Gribouille.
4: Bonjour les amis de la suite. Regardez la date. Le 24 juin, c'est bientôt les vacances. Et je vous souhaite de partir quand vous voulez, histoire d'avoir le choix dans la date. Et d'ailleurs, il y a un truc que j'adore pendant les vacances, c'est manger. Oh que oui, je suis pas le dernier, j'avale beaucoup, beaucoup.
2: Oui.
4: D'ailleurs, le truc que j'adore manger, il ne se croque pas, il se suce. Eh oui, on suce entre les deux boules, on lèche et on croque le cône. Qui d'ailleurs, si vous me le permettez, a souvent la forme d'une vague. Oh pardon, je m'égare. Mais alors, quel est ce truc qui m'excite encore plus que Mika quand il parle italien? Dis-moi, qu'est-ce que c'est?
2: C'est une glace.
0: C'est une glace.
1: Mais oui, bravo Mika, bravo Maureen, bravo Gribouille, merci.
2: Il était très long ce dernier verge, le Gribouille.
0: Il a duré 17 minutes. Merci beaucoup Gribouille.
4: Merci les amis de la suite, à très bientôt avec Gribouille.
2: Bisous Gribouille.
0: Exceptionnel.
1: C'est beau ce qui se passe.
2: Il a avalé mon âme Gribouille.
0: Ouais, et pas que.
1: Non, non.
0: Bravo à Dimitri au standard.
1: Bravo Dimitri.
2: Bravo.
1: Imitation de qualité.
0: Et on salue l'inspiration pour Gribouille de Jonathan Lambert, bien
1: évidemment.
0: Sûr.
1: Thank you.

0: Bienvenue sur Fun Radio, Jennifer Lopez et David Guetta, Save Me Tonight arrive là dans le prochain quart d'heure. Et puis les tirs au but de la suite. Dans 5 minutes, vous repartez avec de la tablette Samsung ce matin. Inscrivez-vous par téléphone 01 42 48 5000. 01 42 48 5000. Suisse, Canada. Ça devrait le faire ce matin. En vrai.
1: Bah oui, ça va, c'est pas le plus difficile.
0: A priori, deux pays francophones, l'un frontalier, Canada, on connaît bien, Suisse,
1: après,
0: Canada.
1: N'hésitez pas à réviser avant qu'on vous appelle, hein,
0: oui.
1: Franchement.
0: Bien sûr, voilà, vous faites une petite révision de chat GPT, là,
2: oui.
0: De
2: manger Suisse. Suisse.
0: Ah bah voilà, par exemple, manger un Canada, bah non, ça marche pas. 01 42 48 5000, l'appel est 100% gratuit, les amis. 01 42 48 5000, vous jouez avec nous, vous gagnez une tablette Samsung sur Fun Radio.
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1: Allez hop, on passe à la suite.
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33: Ouais les amis, c'est la suite sur Fun Radio. Restez là, il y aura un petit Charlotte Cardin qui arrive remixé par Offenbach après 11h.
1: Chacha, on l'adore.
33: Chacha donc.
1: Bah oui, Chacha.
33: Ouais, c'est vrai.
34: Ça lui va bien, Chacha.
1: Ouais, ça lui va bien, Chacha.
33: Je suis sûr que d'ailleurs ses proches l'appellent Chacha, c'est certain. On va se faire un petit point solde.
1: Oui.
33: C'est aujourd'hui les soldes. Oui. Vous allez voir que on vous fait alors j'allais dire on vous fait rêver, le mec il se la raconte. Pas ça, mais au travers du métier d'animatrice, animateur radio, on pourrait croire que nous, les soldes, ça part sur des délires de voyage aux Seychelles ou je ne sais quoi. Vous allez pas être déçus.
1: Non, ouais.
33: Moi, ça y est, j'ai passé ma commande, tu refais là.
1: Moi aussi, je me suis réveillée, c'est la première chose que j'ai fait.
33: Alors là.
1: J'ai plus de sous, mais je m'en fous, je crois.
33: Mais moi non plus, mais alors je suis content.
34: Ah, mais moi, je trouve jamais rien en solde. Pour moi, le vrai bon plan, c'est soit Black Friday, soit vente privée.
33: Ah, ok. Moi là, je suis un peu content de mon achat.
34: D'accord.
33: Mais vous allez voir, c'est un achat nul. Un peu chiant.
34: Okay.
33: Ouais, premier dog. 40 l'air daron. Voilà, c'est un achat, vous allez comprendre. Pour l'instant, on joue.

0: Les tirs au but ce matin, ça concerne la Suisse et le Canada. C'est le match du jour. Accueillons nos auditeurs. Nous avons Cédric tout d'abord qui a 37 ans du côté de Guingamp, direction le département des Côtes d'Armor. Salut Cédric.
1: Bonjour la suite.
2: Coucou.
3: Salut Cédric.
0: Cédric, sois le bienvenu ce matin à tes côtés.
1: Merci.
0: Gabin, 38 ans, qui lui est du côté de Cahors. Salut mon Gabin.
1: Salut, bonjour la suite.
2: Salut Gabin.
0: Cédric, Gabin, soyez les bienvenus tous les deux sur Fun Radio. Vous allez participer au tir au but du jour. Affiche du jour, Suisse-Canada. Si on se pose deux secondes sur le match de foot, ça va être un très beau match, hein, je pense.
2: Oui, pour moi, ils ont à peu près le même niveau. Donc,
0: ouais. Et puis rappelons que le Canada est un des pays hôtes, donc ils ont à cœur quand même de, tu vois, d'aller loin dans la compétition. Cédric, ce matin, tu vas représenter nos amis suisses.
1: Ok.
0: Quant à toi, mon Gabin, tu vas représenter nos amis des Canada.
1: D'accord.
0: On va vous poser des questions sur les pays, non pas sur le foot, un peu à l'image des tirs au but. Trois questions chacun. Celui qui a le maximum de bonnes réponses repart avec ce matin une tablette Samsung. Si jamais vous êtes à égalité au bout de ces trois questions, il y aura une question dite de la mort subite. Et le premier qui aura la bonne réponse repartira avec la tablette Samsung. C'est des vrais ou faux, ok? Donc il y a deux choix de réponse globalement. Cédric, on va commencer avec toi, la Suisse. C'est parti, première question. Cédric, la Suisse possède quatre langues nationales. Est-ce que c'est vrai ou est-ce que c'est faux?
1: C'est vrai.
0: Oui. Est-ce que tu les connais, Cédric, les
1: Pas quatre? Du tout.
0: Non.
2: Bah, tu connaissais l'allemand, le français, l'italien et l'anglais.
0: Le romanche.
2: Le romanche.
3: Ah, le romanche. C'est marrant.
0: C'est un bon romanche.
3: C'est une belle
0: histoire. Bien évidemment. Ça fait un but pour Cédric. Gabin, on y va.
1: Oui.
0: Direction le Canada. Et Gabin, le Canada possède plus de lacs que tous les autres pays du monde réunis. Est-ce que c'est vrai ou est-ce que c'est faux?
1: Vrai.
0: Oui, c'est une bonne réponse. Me demandez pas combien il y en a. Vous allez dans Google. Je ne suis pas un moteur de recherche. Un partout. Cédric, deuxième question sur la Suisse. La capitale de la Suisse est Genève. Est-ce que c'est vrai ou est-ce que c'est faux?
1: C'est vrai.
2: Bah non, c'est le piège.
0: C'est le piège.
2: C'est Berne.
0: Exactement.
2: Comme Stéphane.
0: Et là, voilà.
1: C'est
0: Stéphane. Non, c'est Berne. Tu restes à un point pour l'instant. On enchaîne avec toi, mon Gabin. Direction le Canada. Le Canada est le deuxième plus grand pays du monde en superficie. Est-ce que c'est vrai ou est-ce que c'est faux?
1: Vrai.
0: Oui, c'est une bonne réponse.
2: J'ai regardé 2 millions de lacs au Canada.
0: 2 millions de lacs?
2: Voilà.
3: Ah ouais, cartonné sur Instagram. 2 millions de lacs.
2: Ignore-le.
0: Par rapport au like.
3: Oui. Voilà.
0: Comme si t'avais mal dit like.
3: Exactement.
1: C'était la bonne.
0: Gabin, prends les devants puisque ça fait 2-1. Attention Cédric, faut que tu te rattrapes absolument là. Si tu rates cette réponse, ça sera Gabin qui repartira avec sa tablette ce matin. Ok?
1: Oui.
0: Direction la Suisse. Cédric, pardon. La Suisse n'a jamais adhéré à l'Union Européenne. Est-ce que c'est vrai ou est-ce que c'est faux?
1: C'est faux.
2: C'est pour ça qu'on dit toujours t'es la Suisse.
0: Et c'est perdu pour toi, mon Cédric. La Suisse n'a effectivement jamais adhéré à l'Union Européenne. C'est donc Gabin qui gagne.
1: Félicitations, Gabin. Merci.
0: Cédric, on t'embrasse. Passe une très belle journée, mon pote.
1: Ouais, merci. Bonne journée.
2: Bisous.
0: Bisous. Il est sympa, ce Gabin. Il dit au revoir à Cédric et tout. Gabin, tu repars avec ta tablette Samsung ce matin. Bravo.
1: Ah super, je suis trop refait.
0: On t'embrasse, on va te repasser Gribouille du côté du standard. Parce que Dimitri est parti, désormais ça sera Gribouille au standard de Fun Radio.
1: Ok.
0: Des bisous mon Gabin, sois heureux, passe une belle journée, des bisous.
1: Ouais, merci vous aussi.
3: Salut.
2: Bisous.
0: Vous les aviez les réponses un peu, Maurice?
3: Oui, ça va.
0: Tiens, la dernière pour la forme, le Canada. Le castor est le symbole officiel du Canada, vrai ou faux?
2: Oui.
3: Ouais, j'ai un vrai.
0: Bah ouais, donc ça s'en fout pour vous.
3: Allez, j'aimerais bien aller au Canada.
2: Ouais.
3: Mais.
2: Oh, vas-y, vas-y.
3: Non,
2: non, ici, il y a une blague.
3: Non, il n'y a pas de blague.
0: Non, c'est juste qu'il a galéré à dire Canada. Et quand t'arrives à plus dire Canada.
3: Non, je voulais juste dire que je suis pas sûr d'aimer le sirop d'érable. Mais tout le monde s'en fout, n'est-ce pas?
2: Oui, on s'en fout.

0: Tiens, rapidement, je voulais revenir là-dessus. Là, nos Français ont du talent. Vous savez que donc Coupe du Monde oblige. Beaucoup de supporters sont présents là-bas aux États-Unis pour suivre l'équipe de France. Pensez ce matin pour Didier Deschamps qui a perdu sa maman.
1: Vous avez vu,
2: oui, bisous Didou.
0: Il a quitté le regroupement. Kylian Mbappé qui a mis un message très touchant. Ils ont fait une minute de silence en hommage de la maman de Didier Deschamps en disant voilà, coach, vous n'êtes pas seul, on est avec vous. La France joue vendredi soir contre la Norvège et je pense qu'on reverra cette banderole. Est-ce que vous l'avez vu passer, des supporters français qui ont mis un gros drapeau français avec écrit en anglais, mais je vous l'ai fait en français. Avez-vous vu cet homme? Ok.
1: Ouais.
0: Et la photo de Xavier Dupont de Ligonnès.
2: Bah c'est vrai, il y a beaucoup de rumeurs comme quoi il sera aux États-Unis. Donc
0: moi, je trouve ça génial.
2: Est-ce que vous l'avez vu?
1: Imaginez, il est arbitre.
0: Non mais le gars.
1: Ouais.
0: Excusez-moi, vous me dites quelque chose? Vous n'étiez pas à Puget sur Argent il y a quelques années? Oh non, c'est pas moi. Le gars se fait choper en flag. Bravo aux supporters français qui ont balancé cette vanne là sur cette banderole. Restez là les amis, on va parler des soldes. Vous allez voir les achats de merde qu'on a fait dans l'équipe.
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2: On veut tout pile, bienvenue sur Fun Radio. Vous écoutez la suite et on est en direct comme tous les jours jusqu'à midi. Je m'appelle Mika, il y a Maureen.
3: Bonjour.
2: Il y a Lul.
4: Salut.
2: Charlotte Cardin. Oh là, on l'avait pas vu venir, la Chacha, elle arrive, la The Way We Touch.
3: Ah, toi, t'as adopté Chacha toi aussi.
2: Ouais.
3: La Chacha.
2: Le double fun arrive, les amis, là, dans le prochain gros quart d'heure. On vous envoie direction Tomorrowland.
3: Non, mais vous vous rendez même pas compte de la dinguerie que c'est.
4: Événement de fou, hein. Moi, j'ai... Pardon, on se parle de fait toute l'émission. Bah si, ça te dit. Moi, j'ai voulu.

0: vous entendez la première note du deuxième Martin Garrix, apparence fun par SMS 74 900. Fun par SMS au 74 900. T'arrives là, tout à l'heure, dans le prochain quart d'heure. Bon, Maureen, les soldes, ça y est, on est chaud là-dessus. Alors, Lul, le problème, c'est qu'il a regardé son plafond de carte, il lui reste 19 euros pour faire un paiement CB.
1: Mais j'ai trouvé. Un vinyle à 9,99 chez Cultura.
0: En fait,
1: mais alors c'est parce que je suis un curieux de la musique, donc c'est pas un truc que j'écoute, mais je me dis 9,99, pourquoi pas découvrir. C'est de la tradition chantée de Basse-Bretagne.
0: Ah, ça peut être sympa.
1: Bah, je pense qu'il y a un mood, il y a une ambiance.
0: Ouais, il y a forcément une ambiance un peu. T'es pas breton ?
1: Non.
2: Non.
0: T'as pas de vinyle ?
1: Non, mais.
0: J'ai pas de platine, je suis pas breton. Mais je l'ai commandé, c'était en solde.
1: Mais si, j'ai une platine. Mais je me dis, tu vois, c'est un mood, c'est une culture, je veux découvrir.
0: Ouais, je comprends.
2: Ouais, t'as raison,
0: découvre. Maureen, elle s'est levée ce matin, avant même de respirer, les amis.
1: Oui.
0: Elle a commandé quelque chose. T'as commandé quoi ?
2: Un maillot de bain. Bah, en fait, non, mes amis qui écoutent, ils vont me taper parce que. Non, mais parce que j'achète trop de maillots de bain. Mais vas-y, en fait, j'avais repéré hier soir, ils ont dit à 8h, ça y est, vous pourrez commander. Bah, à 8h, j'ai commandé direct.
0: Mais alors, le maillot de bain, mais pourquoi ? Parce que t'en as 17 000 ou c'est quoi le.
2: Ah oui, j'en ai, je pense, une trentaine.
0: Mais c'est beaucoup, hein ?
2: Mais j'aime bien avoir du choix.
1: Mais t'as plus de maillot de bain que de piscine ?
0: Bah oui, c'est ça ?
2: Oui.
0: Oui, bah oui, plus que deux jours.
2: Non,
0: de
2: mais j'aime bien avoir du choix, laissez-moi tranquille.
0: Alors que moi, showbiz, show off, qu'est-ce que j'ai commandé ce matin en promo ? Petit robot tondeuse.
1: Oh !
0: Le robot tondeuse tout seul qui tond le gazon.
2: Ah,
0: grâce au conseil
2: ça,
0: de Bixou.
2: Pratique, hein.
0: Vous allez me dire, j'ai une vie de merde, mais Bixou fait pas beaucoup mieux. Parce qu'il m'a conseillé cette, une marque, je vais pas la citer parce que je l'ai payé, y a pas de raison, ils avaient qu'à me l'offrir. Et ben là, je suis refait, dans 3 jours, je reçois mon robot tondeuse.
2: Par contre, il y a une marque qui veut nous offrir un robot tondeuse, moi j'en veux bien.
0: Ah oui, alors moi aussi, je fais un retour, hein.
2: Donc, vous pouvez nous appeler.
0: Oui, oui. Il y a une marque qui est chaude pour nous envoyer. Toi, t'en veux une, c'est ça?
2: Ouais, j'ai beaucoup de terrain chez ma maman, donc oui.
0: Oui, bah oui.
2: Oui, pas dans mon appartement.
0: Non. Vous voyez les volcans d'Auvergne, chez ta mère, hein,
2: oui.
0: C'est ça, hein. Ouais, elle a 3 volcans, tu disais. Donc il faut un gros robot tondeuse.
2: Non, ouais.
0: Moi, je suis refait. Dimanche, ma journée, ça va être de me boire un petit café en regardant la tondeuse faire.
2: On vous fera des vidéos, hein, si vous nous envoyez des tondeuses en premier, hein.
0: Oh là, des réels Instagram, des carousels de tondeuses. Tondeuse quand il pleut, tondeuse au soleil.
1: Bien sûr.
0: Ma tondeuse calme quand elle fait avec moi. Ouais.
2: T'as dit plus de fois tondeuse que bonjour aujourd'hui.
0: Oui. J'ai dit plus de fois tondeuse que t'as de maillot de bain. Robot tondeuse, marque gratuit, offert, nous, s'il te plaît,
2: nous
0: la suite.
2: Vouloir.
1: Story, citation.
0: Oui, tout à fait.
1: Ah oui.
0: Charlotte Cardin, The Way We Touch, c'est ce qu'on écoute tout de suite.

0: et le double fun, là.
1: On va jouer deux Martin Garrix d'affilée. Animal suivi de Rebeat It avec Ed Sheeran. Les copains, ça arrive là. Il va falloir être très vif. Envoyez fun par SMS au 74 900. Et vous repartez avec vos places pour Tomorrowland, les amis. Mais en attendant, Mamorine, de quoi on parle avec toi ce matin?
2: On parle actuellement d'un objet qui fait parler de lui pendant la Coupe du Monde.
1: Oui, oui, oui.
2: C'est les cartes Panini. Vous faites pas le dossier Panini, vous vous en foutez?
1: Non, non, non, non, non.
2: Alors, il faut savoir que Panini, donc, ça fait des années et des années qu'ils sont, c'est eux les leaders sur le marché des cartes liées au foot.
1: Bah oui.
2: Exactement. Et alors, il faut savoir un truc, c'est que Panini, ça va s'arrêter. Ils vont s'arrêter après la Coupe du Monde de 2003.
3: Ils vont faire quoi, des sandwichs? Des
2: hot dogs? Et non, ils se sont fait piquer leur marché. Panini, ça s'arrête à partir de 2030 pour le centenaire de la Coupe du Monde. Oui. Ensuite, ce sera fini. Et alors, qui va les remplacer? C'est le site Fanatics. Alors, Fanatics, à la base, c'est le plus grand magasin de vêtements de sport en ligne.
1: Ouais.
2: Et en fait, ils ont racheté la marque Topps, qui, eux, fabriquait des cartes. Et donc, du coup, c'est eux qui vont prendre la suite de Panini. Alors, si vous connaissez pas les cartes Topps, c'est des cartes un peu... Alors, c'est pas des étocollants.
1: Il faudra pas toutefois faire la queue pour aller choper les Topps au guichet.
2: Non, mais c'est des cartes qui sont un peu cartonnées, qui sont dures.
1: Oui.
2: Et alors, il y a des ultra rares. On peut avoir des cartes avec un vrai morceau de maillot. On peut avoir des cartes signées par des joueurs et tout. C'est des cartes hyper rares. Je sais pas si vous avez déjà vu Griezmann, il fait la collection des cartes
1: du
2: football américain.
1: Mais pour moi, c'est lui qui avait lancé sa marque.
2: Non, non, c'est Fanatics qui fait ça. Et en gros, lui, il collectionne les cartes de la marque Fanatics. Et donc, du coup, ils arrivent, ils viennent d'ouvrir une boutique à Paris. Il y en a déjà une à Londres. Ils viennent d'en ouvrir une à Paris. Je crois qu'elle est à Châtelet, si je me trompe pas. Et en gros, ça va être eux les prochains leaders de ce marché-là des cartes.
1: Bah, d'accord. J'avoue que je le faisais gamin. Après, j'ai lâché l'affaire, à savoir adulte, hein, quoi. Ouais. Mais je crois que ça cartonne pas mal, hein, cette année. Il y a en rupture de stock partout.
3: Ah oui, non, c'est un énorme carton. Il y a des gens qui se retrouvent pour échanger des cartes et ça se revend hyper cher.
1: Bah ouais, si tant est que t'as une carte un peu collector de, tu vois, la dernière Coupe du Monde de Messi, de Ronaldo.
2: Ouais, Ronaldo, je suis allée voir. Il y a une carte collector qui est rare. Il y a très peu de gens qui l'ont. Elle est vendue à 150 € sur Vinted, hein. Voilà.
1: Ah oui.
2: C'est un autocollant Panini, hein. Mais
1: oui,
2: 150 € sur Vinted.
1: Il faut doser, les gars. Merci, Mamorine, pour cette info.
2: Mais je vous en prie.
1: Et le double fun tout de suite, les amis. Ça part. Vous entendez? Martin Garrix, Animals. Vous voulez le voir sur la scène de Tomorrowland?
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1: 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Tirage au sort dans la foulée. On vous appelle en direct. Et direction Tomorrowland pour vous à partir du jeudi jusqu'au lundi. Ça se passe sur Fun Radio.

0: amis, vous êtes sur Fun Radio et on vous envoie à Tomorrowland.
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0: Le deuxième week-end va être fou, les amis.
2: Vraiment, 24, 25 et 26 juillet, c'est une dinguerie. Mais je vous ai dit le line-up, en vrai, il y a tellement d'artistes, vous allez vous régaler.
3: C'est pas un line-up, hein, c'est un catalogue Ikea.
2: Vraiment.
0: Il y a tout. Mais rien que le Calvin.
2: Ouais.
0: Ça va être exceptionnel. James Hype. Qu'est-ce que j'aime ce titre Ferrari là. Passe Festival Camping. Arrivé le jeudi pour la soirée Gatoring et départ le lundi.
2: Vous aurez la chance de voir Martin Garrix, mon chouchou.
0: Vous passerez le bonjour pour Maureen.
2: Oui, dites-lui que je l'aime.
0: Beaucoup d'inscrits les amis. Tirage au sort a été effectué. Et on appelle en direct. Le premier ou la première tirée au sort, ça part. Il va falloir décrocher. Hein. Va falloir être fort. Il va falloir être.
4: Oui, allô.
0: Oh, oui, allô.
2: Ah, c'était direct.
4: Allô.
0: Allô.
4: Allô.
0: Allô. Allô.
4: Oui, bonjour.
0: Bonjour. Comment tu t'appelles?
4: Solène.
2: Coucou Solène.
3: Solène.
0: Solène, je peux te dire, elle s'est inscrite et je sais ce qu'elle a fait. Elle a gardé son téléphone, elle l'a mis en sonnerie, elle a vérifié 17 fois pour savoir si c'était bien, qu'il y avait bien du réseau. Solène. Tu l'as compris, moi c'est Mika, il y a Maureen.
2: Bonjour Solène.
4: Oui.
0: Il y a
3: bonjour.
0: Bien.
3: Salut Solène.
4: Bonjour tout le monde, merci, bonjour. Oh là là, j'y crois pas.
0: Pour l'instant, merci, pas grand chose, en direct sur Fun Radio.
2: Ouais.
0: J'ai besoin que tu nous dises, en revanche, ce que tu viens d'entendre à l'antenne sur Fun Radio, Solène.
4: Et j'ai entendu le double fun de Martin Garrix.
0: Solène, direction Tour.
2: Oh là là. Oh la dingue, Solène. Tu vas vivre un week-end de folie.
0: Solène, passe festival, camping, arrivé le jeudi pour la pure soirée Gatoring. Tout le monde n'y a pas accès, hein. C'est uniquement pour les festivaliers du camping. Départ le lundi, tu vas pouvoir voir évidemment Martin Garrix, mais aussi Calvin Harris, James Hype, Fisher, Lost Frequencies, Afrojack, Alok, je ne sais même pas qui y a pas en fait.
4: Il y a tout le monde, Oh là là, c'est incroyable. C'est incroyable, j'ai pas eu de place cette année, donc franchement, merci beaucoup, merci. J'y vais presque tous les ans, donc je suis vraiment fan.
0: J'adore.
3: Oh là là.
0: Et tu peux parler au passé, tu n'avais pas eu de place.
4: Désormais,
0: tu en as. Solène, bravo, kiff pour nous. La bise à Martin Garrix de la part de Maureen.
4: Oui,
0: voilà.
4: Oui, c'est mon artiste préféré, je l'ai déjà rencontré plusieurs fois. Etc.
2: Il est tellement gentil, tu m'as dit, franchement, profite.
0: Tu lui demanderas s'il peut ramener l'écharpe à Maureen, parce qu'il avait oublié une écharpe chez
4: Coquine, celle-là.
0: Mais si, la soirée raclette en novembre là.
2: Ouais.
4: Ah oui. Ok.
0: Solène, sois heureuse. Profite pour nous.
4: Merci.
0: Et kiffe.
4: Des bisous, merci Solène. Beaucoup. Merci. Merci l'équipe.
2: Bisous.
4: Bisous.
0: Des bisous. Qu'est-ce que j'aime.
3: Quel cadeau de ouf.
0: Mais oui, c'est exceptionnel. Bien sûr que c'est exceptionnel. Du festival de prévu, c'était pour vous, Maureen.
2: Oui. Alors le cabaret vert déjà.
3: Cabaret vert. Charleville.
2: Il y aura Kaigo.
0: Ah.
3: Voilà. Non, alors j'ai plus les noms en tête. Il y a Gims, Théodora, Offenbach.
2: Charlotte Cardin aussi. Moi aussi, je pense que je vais faire. Alors, j'ai envie de voir Martin Garrix. Il faut savoir que vraiment, je l'aime tellement d'amour que je sais qu'il passe en France sur deux festivals.
0: Ouais.
2: Je risque de faire un des deux juste pour le voir, lui. Voilà. Il y en a un, c'est à Perpignan, si je ne me trompe pas, et l'autre à Cannes.
3: Ah oui, bah ça va peut-être Paris.
2: Oui, nickel. Voilà. En termes de distance, c'est ok.
0: Alors, moi, j'ai un festival, les amis, mais c'est loin, mais c'est vers chez moi, là-bas, dans le sud de l'Italie, dans les Pouilles.
3: Ça s'appelle comment ?
0: Panorama Festival.
2: Ok.
0: C'est le 14, 15, 16 août. Et figurez-vous, je me casse de là-bas le 15, donc c'est sur ma route. Et je vais y aller, mais avec les gosses.
3: Ah ouais ?
2: Il y a qui comme artiste ?
0: Mais je vais kiffer.
2: C'est des artistes italiens ou il y a de l'international ?
0: Black Coffee.
2: Ah ouais.
0: Luciano, Marco Carola. Tiens, je l'ai vu à Ibiza il y a 3 semaines.
3: Ah, 3 mois.
0: Exceptionnel. Peggy Goo, Solomon. Gros festival. Et c'est dans des carrières de pierre, de marbre.
2: Ah,
0: genre,
2: mais c'est
0: italien.
2: Hyper stylé.
0: Ouais, c'est très cool. Alors je sais que c'est un peu loin, mais c'est du côté de Lecce en Italie. Bah ça va kiffer, on s'en verra les petites photos qui vont bien.
2: Évidemment.
0: Et au pire, vous avez Instagram.
3: Bah oui.
0: On regarderait tout ça sur nos réseaux, bien évidemment. Bon, restez là, maintenant qu'on a offert des places pour Tomorrowland, on va se faire un petit jeu entre nous. Voilà, parce que c'est toujours très sympa de jouer entre nous, on aime bien, c'est le jeu du mercredi. Comme il y a les enfants, c'est bien, on va se faire le jeu des glaouis.
2: Ah oui. Les glaouis.
3: Qu'est-ce que c'est ?
2: Synonyme de ?
0: Ben justement. Les glaouis, c'est synonyme de des bolts.
3: Ouais.
0: Des cocognettes.
2: Ouais.
0: On va jouer sur le jeu des synonymes. Comment qu'on dit les bolts ?
2: Les couillasses.
3: J'adore ce surnom.
0: Par exemple.
3: Ben oui.
0: Donc Bixou, tu vas nous trouver des petits mots, Bixou ?
2: Oui.
0: On n'oublie pas qu'il y a les enfants.
2: Non, t'inquiète.
0: Oh là là.
2: Ça va être l'enfer.
0: C'est un t'inquiète de chétan. Et Blaster Jax qui arrive. C'est la suite sur Fun Radio. Et comme tous les jours, on est en direct jusqu'à midi.
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1: Ouais, les copains, c'est la suite sur Fun Radio. Soyez les bienvenus. Je m'appelle Mickaël, il y a Maureen.
2: Bonjour.
1: Et il y a Lul.
3: Bonjour.
1: The Sound of Legend San Francisco, les amis. L'émission dure jusqu'à midi comme tous les jours. Soyez les bienvenus. Vous êtes ici chez vous sur Fun Radio.

0: Bienvenue sur Fun Radio. Tiens, 2014, les amis. Un titre était numéro 1 des ventes. Ça fait 12 ans. Ça va faire mal à tout le monde, hein, je vous le dis. C'était celui-ci.
1: Ah, sorti de Moins Moche Méchant 2, ouais. Je crois.
0: Signé Pharrell Williams. Le son qui nous rend heureux. On va se faire la petite playlist de la suite. Tu sais, il y a des sons comme ça.
2: Mm-hmm.
0: T'entends quelques notes, t'es déjà heureux tout de suite.
1: Tu dandines,
0: t'es heureux, tu peux avoir des petites thalasses de vie, ça arrive, pas grave. Hein. Et t'entends 3-4 notes de ce morceau et tout de suite tu passes à autre chose, tu te dis mais la vie est belle. Bah vous savez quoi, on va vous donner des idées de sons comme ça là. Dans le prochain quart d'heure sur Fun Radio. Pour l'instant, direction ce gars. Vous savez qu'aux États-Unis on peut acheter des box.
2: Oui.
0: Il y a même une émission de télé là-dessus, t'achètes des box.
1: Ah oui, les box de rangement.
2: Oui, qui sont abandonnés souvent.
0: Et c'est exceptionnel, ça veut dire que parfois tu mises genre $1000 sur un box. Alors parfois tu te retrouves avec des clous rouillés, des trucs, mais parfois tu te retrouves avec des trucs un peu plus cool, comme ce gars. Il a acheté un box abandonné pour $2000, les amis. Et tenez-vous bien, il a découvert plus de $120,000 de produits Adidas à l'intérieur.
2: Neuf.
0: Ah ouais. Le plus fou, c'est que parmi les 300 cartons de pompes Adidas, se trouvaient des prototypes et articles jamais commercialisés.
2: Oh, wow. Mais ça appartenait à un mec qui bossait pour Adidas, c'est obligé.
0: Bah, je me doute que oui. Et Adidas, du coup, voudrait désormais récupérer les prototypes en disant...
1: Ils vont le payer, du coup il va se faire encore plus de thunes.
0: Bah évidemment, c'est là que c'est très malin. Je suis tombé sur des histoires un peu similaires comme ça. Des délires de gars qui ont acheté des box ou qui ont découvert genre dans des travaux. Tiens, on reste dans les box. Il y a un mec qui a acheté un box pour que dalle, hein, $1000, à l'intérieur des sacs qui contenaient $7,5 million.
1: Oh là là.
0: Donc là on est plutôt sur de l'argent un peu sale.
2: Mais il doit rendre l'argent ?
0: Non, parce que c'est pas de l'argent déclaré, sauf que l'ancien propriétaire est prêt à lui offrir $2 million pour récupérer ses $7,5 million.
1: Ah ouais. Ouais.
0: Elle est belle l'histoire ou pas?
1: Il a le sens du commerce.
0: Ouais. Mais c'est-à-dire que déjà de prendre 2 millions, c'est énorme.
1: Ah bah
0: mais
1: oui,
0: quand tu sais que t'es assis sur 7,5 millions, si tu veux, t'as envie de dire bon, grimpe un peu encore moins.
1: Ouais.
0: Allez, je te les laisse à 7 millions, je te laisse les 500 000 de bénéf. Direction l'Angleterre. En Angleterre, des ouvriers qui rénovaient une maison. Donc voilà, comme c'est le cas quand tu fais faire des travaux par des ouvriers.
2: Souvent, tu découvres des choses quand tu les rénoves.
0: Voilà, je te confirme, ils ont trouvé plus de 1000 pièces d'or cachées sous le parquet, les amis.
2: Oh wow.
1: Ah, mais le mot pièce d'or, ça doit être très vieux du
2: coup. Genre des louis d'or.
0: Le trésor datait du XVIIe siècle et valait plusieurs centaines de milliers de livres sterling. C'est-à-dire qu'en gros, pense au propriétaire. Il dit ce parquet-là, j'hésite à le garder. Imagine s'il prend la décision de le garder, c'est quand même pas la même.
1: Bah oui,
0: là il dit au gars.
2: Il découvre jamais.
0: Bon, vous savez quoi, le parquet il est trop vieux. On va le péter, on va foutre du carrelage un peu nul de chez Leroy Merlin. Mais c'est pas grave. Les mecs ils ont creusé et ils ont partagé avec
2: le propriétaire.
0: Avec le propriétaire, ouais. Un piano qui cachait des pièces d'or. Un accordeur venu réparer un vieux piano donné gratuitement à une école découvre un compartiment secret rempli de pièces d'or datant du 19e siècle. Oh. Valeur estimée, plusieurs centaines de milliers d'euros.
2: Mais j'ai l'impression d'être dans le film C'est Benjamin Gates. Tu sais, où il est chasseur de trésors et il découvre des trucs de ouf.
0: Il y en a plein comme ça. Vous savez, alors, vous connaissez le magnet fishing?
1: Non.
0: C'est ceux qui ont des gros aimants. Et ils jettent ça. Alors, il y a des gars qui font des vidéos comme ça sur les réseaux, dans la Seine notamment.
1: Ouais.
2: Ah, ils récupèrent tout ce qu'il y a.
0: Exactement.
2: Mais dans la Seine, il y a des trottinettes, quoi.
1: Ouais, des Vélib.
0: Ouais, bah voilà, ils tapent des trucs. Sauf que là, t'as un gars, les amis. Comment vous dire? Dans un lac de l'état de New York aux États-Unis, il lance son magnet, son gros aimant là, machin, gros aimant, et il trouve un coffre-fort.
1: Ouais.
0: Et je dis bah tiens, on va le péter, on va l'ouvrir. À l'intérieur, $100,000 en billets détériorés.
2: Waouh.
0: Donc là, t'as un double effet qui se coule. T'as le côté, il y a $100,000 les gars, mais les billets sont flingués, tu peux plus les utiliser. Et pour finir, un vide-grenier à $50 qui rapporte 2 millions. Un acheteur acquiert un lot de photographies anciennes. Parmi elles se cache un cliché rarissime de Billy the Kid de l'époque.
1: Ah ouais.
0: Photo originale, la photo sera authentifiée et vendue $2 millions.
2: Oh ouais, bah fouillez vos greniers quoi.
1: C'est dingue.
0: Sur les vide-greniers parfois, t'as des petites pièces, t'as là, le gars il sait pas. Ouais, bah ça, 2 euros monsieur. Ouais, y a pas de problème. Peut-être, tu sais que ça vaut 1000 balles. Allez, restez là, c'est Blaster Jax, Désenchanté 3000.

0: On se faisait la réflexion, petite douceur, ça. Hein. C'est vrai que ça, c'est la petite caresse de vent.
1: Ah, t'écoutes ça dans ton bain.
0: Ah, voilà. En vrai. Voilà, petite caresse de vent frais, là, dans la nuque, en période de canicule. Ça fait du bien, ça te détend. Afrojack, il y a David Guetta qui arrive avec Awake Tonight. Et puis la playlist de la suite, le son qui nous rend heureux là, qui arrive dans 5 minutes. Genre 2-3 notes de musique, ça nous rend directement happy. Ça arrive là tout de suite. Mais pour l'instant, on joue.
2: On joue, on joue, on joue au jeu des glaouis. Et c'est pour pas dire les couilles.
0: Ça se sent...
1: C'est honnête.
0: Ouais, oui. Non, mais 24 juin, moi je trouve que ça passe. 24 juin, ça y est, on y est. Alors, le jeu des glaouis, c'est le jeu des synonymes, ni plus ni moins. C'est-à-dire que c'est vrai que glaouis... C'est un synonyme de testicule,
3: oui,
0: finalement.
3: Oui.
0: Bixou a une liste de mots. El Diablota.
3: Non, mais là, elle a sa tête de chétane.
0: Mais bien sûr.
3: Mais non. Mais si.
0: Tu vas nous donner un nom commun. Et nous, on va devoir, à tour de rôle, essayer de trouver des synonymes jusqu'à ce qu'on perde, évidemment. Quel est le premier mot de cette liste, ma Bixou?
3: Le premier mot, c'est pied.
0: Ah.
1: Ah.
0: Vas-y.
1: Panard.
0: Oh non.
1: Eh oui.
0: Les panetons.
3: Les knackis.
0: Les knackis?
3: Bah oui.
1: Ah, c'est plus les doigts de pied.
3: Ouais. Bah,
0: c'est les yeux, c'est les claquines.
3: Quoi?
0: Claquie balls.
3: Mais pas
0: ah,
3: du tout.
0: Non,
3: ah,
0: mais...
3: non.
0: Ah ouais? Non, je sais pas. Y'a que moi. Vas-y, vas-y, vas-y.
1: Bah attends, j'ai.
0: Les yep, tout simplement.
1: Ah oui?
3: Ah ouais, les
1: bah,
3: yep.
1: Bah vas-y,
3: ouais.
1: Les yep.
0: Vas-y, quoi d'autre?
1: Bah zut alors.
0: On en a pas d'autres, hein. Non, nous on est plus au niveau.
1: Oh, oui, oui.
3: Ouais, mais non, mais toi tu voulais des trucs un peu.
0: Non, non,
3: un
0: pas forcément, j'en sais rien. Vas-y, deuxième mot.
3: Voiture.
0: Oh là là.
3: Ah, la bagnole.
0: Ah, la caisse.
1: La carrette.
0: Oh là. La carrette?
1: Bah oui, c'est dans le nord de la France.
3: Ah, ouais.
0: Ah
3: ça,
0: donne
3: ouais.
0: Ta carrette, gamin.
1: Oui, voilà.
0: Ah oui, oui, oui, oui.
3: Le char. Monte dans le char.
0: Ah oui, ça chez toi?
3: C'est au Québec, ils disent ça.
0: Ah oui?
3: Oui.
0: Ah oui, c'est vrai.
3: Je fais
0: ah
3: choper
0: oui.
3: Le char.
0: Ah oui, à Québec.
1: La caisse.
0: C'est la... Je l'ai dit, la caisse.
1: Ah, ah oui. Je croyais que t'avais dit la bagnole.
0: Non,
3: non, c'est moi qui ai dit la bagnole.
0: Qu'est-ce qu'il y a? Il y a la...
3: Titine.
0: Ah, titine, bien,
1: bien
0: sûr.
3: Comment titine?
0: Pourquoi un jour quelqu'un s'est dit, une voiture, on appelait ça une titine, et dans le monde entier, ils ont appelé ça titine?
1: Peut-être pas dans le monde entier. Faut vérifier ça.
0: C'est vrai que.
1: Oh, this is my titine.
0: Oui, à Stockholm, c'est un peu niche. On a un autre mot?
3: Les seins?
0: Ah. Les bzeuses?
3: Les nichons?
1: Les gougoutes?
0: Les Robert?
3: Les nibas?
1: Les lolos?
0: Les roploplos?
3: Ah oui. Les melons?
1: Les meules? Les nichons?
0: Ouais, qu'est-ce qu'on a d'autre? Ouais, les stagiaires, ils sont comme des ouf. Ouais. J'en ai un! J'en ai un! Non, vous êtes mineur. Je passe le jeu.
1: Vous êtes mineur, mais je vous écoute quand même.
0: On en a d'autres, Maureen?
3: Les pêches, les pêches.
0: Oh, les pêches!
3: Les tétés.
0: Les tétés. Les Robert, on l'a déjà dit?
3: Ah, oui, on l'a pas dit. Non, hein? Les Robert, on l'a pas dit.
0: Les Robert.
3: Ouais. Les Robert.
0: Ça, c'est vraiment, là, pour le coup, si t'as quelqu'un qui arrive un jour et qui te parle des Robert,
1: oui,
3: ouais, non.
0: Fuis.
3: Ouais, non.
0: Très bon.
4: Bonjour, c'est Patrick.
3: J'aime tes Robert.
0: J'aime les Robert. On en a d'autres ou pas pour cette liste? Est-ce qu'il y en a qu'on n'a pas dit que toi t'as, Bixou? Si, t'en as, mais tu veux pas le dire, c'est
3: non.
0: Ça. Parce que t'es en CDI et que tu veux pas risquer ton truc.
3: Ouais.
0: Ah, c'est ça, c'est ça. Bon, c'est pas mal, on est pas
3: oui.
0: Mauvais.
3: Oui.
0: On est pas mauvais dans la
3: beaucoup
0: liste.
3: Beaucoup d'adjectifs.
1: On a pas un petit dernier bien hard.
3: De mots?
1: Ouais.
3: Sexe? Le sexe?
0: Ouais, mais.
3: Les synonymes?
0: Alors, ah, ouais, mais non, ouais. Celui qui. Ou celui qui. Lequel?
3: L'action.
0: Ah,
3: ah,
0: faire.
3: Oui, ah,
0: Ken, par exemple.
3: Oui, voilà, bah, faire crac, crac. Il dit ça dans les Sims.
0: Ouais.
3: Faire crac, crac.
1: Ah ouais, mettre papa dans maman.
0: Oui, ça c'est poli. Ouais, oui.
1: Le petit Jésus dans la crèche.
3: Ah oui aussi.
0: Non mais là mec, il y en a que qui viennent.
3: Le pain dans le four.
0: Ouais, taper dans l'omelette.
1: Elle est géniale celle-ci, elle est culinaire.
0: Vous l'avez pas?
1: Ah non.
0: En mode Top Chef. Enfin, techniquement c'est pas l'omelette, mais je peux pas le dire là, il y a trop de...
1: Ouais. C'est quoi? C'est
0: la baveuse. Mais...
1: Ah oui, oh, on est dans Top Chef là.
3: Ah
1: hein.
3: Oh, non.
0: Comme cuisson.
3: T'aurais pas dû. Non, t'aurais pas dû.
0: Non, t'aurais pas dû. T'aurais pas dû.
1: On a pas dit niquer.
0: Non. Ouais, il y en a d'autres, mais on arrête.
3: Oui.
0: Allez, la playlist de la suite arrive, le son qui nous rend heureux. Là, tout de suite sur Fun Radio. Bougez pas.
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5: Bienvenue sur Fun Radio. Afrojack, Sia, David Guetta arrive. Awake Tonight. Bon. Je vous dis la vérité, ça n'a aucun sens, mais on est tombé sur un site, je vais pas donner le site. Mais il y a un site qui a eu un bug à afficher la PlayStation 5 gratos.
6: Offerte. Ouais.
5: Ça fait une heure qu'on est dessus et on l'a dans le panier, mais on ne peut pas valider ce panier. Donc
6: oui,
5: c'est un bug d'affichage.
6: On ne peut pas finaliser la commande, voilà. Ce qui est un problème.
5: Je ne vous donnerai pas le site, vraiment pas.
7: Ben non, parce que c'est un bug. Oui. J'ai dit parce que. Hein.
5: Parce que de bug. Mais je suis saoulé parce que je voulais une PlayStation 5 gratos ce matin. Sony, voilà, si tu m'écoutes. Sony, alors robot tondeuse.
7: Ouais.
5: PlayStation 5 piscine.
6: Ah ouais. Ah oui, oui, mais oui.
5: Piscine, je suis chaud là. Ouais. Je peux vraiment piscine, je peux faire un trou.
6: Et
5: dans
6: t'as
5: mon
6: la
5: jardin.
6: Place.
5: Ouais, je la trouverai. J'enlève la chambre des gosses et on se débrouille. Tout ça, on est preneurs. Voilà. Bon, en attendant, c'est la playlist.
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5: 2014, le 24 juin, il y a 12 ans, hein, jour pour jour. C'était numéro 1 des ventes, ça. Au-delà du titre, ce titre, il rend heureux tout de suite. Il a une bonne vibe, tu vois. Ce matin, la playlist, le titre qui nous rend heureux, les amis. Lul, on va commencer avec toi.
7: C'est d'actualité parce que j'ai eu la chance de le voir dimanche dernier.
5: Oh, Bruno Mars.
7: Bruno Mars, I Just Might.
6: Ah oui, évidemment. De toute façon, il est fédérateur de joie, Bruno Mars.
5: C'est son LinkedIn, hein, je crois.
6: Ouais, ouais. Fédérateur LinkedIn. De joie, ouais.
5: C'est pas marqué chanteur, c'est fédérateur de joie. Ouais. On dirait la traduction, d'ailleurs. C'est du humoriste, mais au Canada.
7: Ah oui, bien sûr, oui.
5: Tu sais, au Canada, ils disent pas je suis humoriste, ils disent je suis fédérateur de joie.
7: Faiseur de blagues.
5: Je suis faiseur de blagues. Eh ouais,
6: Bruno Mars. Super.
5: Maureen, qu'est-ce qui s'est passé, Momo ?
6: Non, mais c'est, t'es pas triste quand t'écoutes la chanson que j'ai choisie. Vous allez voir, j'ai choisi Mehdi Cousteau, elle demande. Dès les premières notes, voilà. Pour moi, tout de suite, j'ai envie de plage, je suis joyeuse, je suis contente, quoi, gars.
5: Il y a une promesse.
6: Bah, évidemment.
5: On dit pas Cousteau. Bah, Mehdi Cousteau.
6: Mehdi Cousteau, non ?
5: Ah, je pense que c'est Cousteau, moi.
6: Non.
5: Il y a un S, faut le prononcer, je pense.
6: Pas sûr, moi. À vous, t'es content, là ? T'as pas envie de pleurer ?
7: Ah, moi, je suis content d'étendre la musique, oui.

0: rentre.
1: Non, mais vous êtes aigri. Franchement, en quoi c'est horrible ça?
0: Bah écoute.
1: Super.
0: Eh, je plaisante, mais les Custos, écoute, c'est horrible. J'aime bien en vrai, hein, mais je peux pas.
1: Mais non, mais t'as envie de soleil quand t'écoutes ça.
0: Oui.
1: C'est pas bah, Adèle.
2: Il y en a peut-être beaucoup là déjà.
1: Non, mais c'est pas. C'est pas Adèle, someone like you, quoi.
0: Oui, dis, bah non, c'est sûr, je te le prends.
1: On est joyeux.
0: Mais c'est vrai qu'on est joyeux dans ce son. Bon, moi j'avoue, j'ai pas changé de son. On avait déjà fait cette playlist, je crois, il y a un an, ouais. Et j'ai repris le même. Je peux pas aller sur autre chose que Pino Danjo.
1: Oh là là.
2: Mais oui, mais toi, il marche avec tous les thèmes de playlist.
1: Mais oui. Ouais.
2: Le son pour faire un couscous. Pino Danjo. Il faut y aller.
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0: Il me rend heureux ce titre.
2: Pas trop heureux alors qu'il est mort. Non capiva niente.
1: M'a guardato. Aïe aïe aïe.
2: Non mais il n'y a pas une forme de mélancolie qui s'est installée en toi depuis?
0: Non.
2: Quand tu l'écoutes, tu fais ah j'ad. Ah mais il est mort.
0: Non.
1: Non. Moi je trouve sa voix, ça sent les poils et la clope.
0: Alors dans quel sens?
1: Bah genre t'es en slip de bain et tu fumes une clope quoi.
0: Oui oui. Bah disons que ses derniers concerts, il fumait des clopes sur scène.
1: Oui.
0: Donc,
1: ah
2: c'est ce qui l'a tué.
0: Oui.
2: Ce qu'il est mort.
1: On peut arrêter de jouer avec la mort là.
0: Mais on joue pas avec la mort, c'est lui là, il a un truc qui fait du satanisme.
2: Bah non mais c'est tout hein, on a qu'une vie, alors la sienne est finie mais.
0: Pourquoi?
2: Il est mort.
0: Est-ce qu'il est mort? Afrojack, c'est David Guetta sur Fun Radio.

0: Restez là à partir de midi sur Fun Radio, c'est le mix Fun Radio, toute la playlist de Fun Radio mixée non-stop. Il y aura Offenbach, Four to the Floor qui arrive. Les Global DJs avec No Good. Ça fait un peu longtemps, j'ai l'impression, ça.
1: Ça va aller de travers. Faut pas que je parle. J'ai avalé ma salive de travers.
2: Mais nul.
0: Mais ne parle pas, alors. Bougez pas, c'est la suite.
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2: Lul, ça va mieux? Tu t'es étouffé là?
3: Oui, non, alors ça m'arrive et ma meuf est un peu inquiète. Premier dog, elle est en études de médecine et j'avale très souvent de travers ma propre salive.
4: Pas
5: celle des autres, oui, je t'en remercie.
3: Non, mais oui.
4: Je pense que ta glotte, elle est déviée peut-être.
3: Non, je pense que j'avale trop vite.
5: Ta glotte déviée.
3: J'avale trop vite.
4: Mais ah, bah prends du temps.
3: Ma salive.
4: Mais prends du temps.
5: T'as une tête à la glotte déviée, toi.
3: Oui, c'est vrai. Réagissez, hashtag glotte.
4: Non, mais elle en pense quoi? Elle pense qu'il y a quoi à faire, ta meuf?
3: Ah non, elle me dit, je vais t'emmener voir un spécialiste, mais.
5: Et c'est quoi le spécialiste de la glotte?
4: Oui.
3: Faire un glottophile.
5: Non, c'est l'ORL.
3: Oui, je pense.
4: Oui.
5: ORL, il y a Dimitri derrière au standard qui dit oui, c'est ORL, parce qu'il a fait médecine.
4: Mais attends, ouais. Tu dis quoi, l'ORL? Bonjour, j'avale trop vite.
5: Faut savoir que, oui, déjà. Faut savoir que Dimitri, au standard, il est au standard le matin. Il fait gribouille l'après-midi et le cardiologue la nuit.
3: Les grosses journées.
5: Ouais, on est multitâche ici. L'émission va bientôt se terminer, je vous rassure.
4: Et il était temps.
3: Il reste une minute, qu'est-ce qu'on peut faire de cette minute?
5: Attends, déjà, on écoute un extrait d'Offenbach.
3: Oui, s'il te plaît.
5: C'est important, parce qu'on entend peu.

0: Hop. Il y avait les deux en même temps là, t'as entendu.
1: Après, on peut appeler mon tonton si jamais.
0: Non. Ah.
1: J'aurais proposé.
2: C'est tonton José ?
1: Ouais, tonton José. Qu'est-ce
2: qu'il a de galéra ? C'est ma glotte, elle me joue des tours.
0: Les tours de glotte.
2: Oui.
0: Bon. On se laisse là, on va se retrouver demain à partir de 10h.
2: Attends, il reste 20 secondes à combler.
1: Qu'est-ce qu'on va faire demain ?
0: Demain ?
1: Oui.
0: Je sais pas. On va offrir une télé demain.
1: Ah, ça c'est un beau cadeau.
0: Bah, faut en trouver une, hein. Attention.
1: Non, si on va vraiment offrir une télé. On l'a dit, on va vous offrir une télé demain.
0: Bah, si on dit qu'on offre une télé, on offre une
1: demain,
0: télé.
1: Demain, on vous offre une télé.
0: Bon, prenez soin de vous, restez à l'écoute de Fun Radio. Lul, fais gaffe à ta glotte.
2: Oui, promis.
0: Et rendez-vous demain à 10h. Des bisous.
1: Bisous. Tiens,
0: pour l'instant, il est midi.
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4: Et tous les jours à midi, on fait un point sur l'actualité avec Gabriel Compin. Bonjour Gabriel.
5: Bonjour à tous. La fournaise, le sauna, vous l'appelez comme vous voulez, mais la canicule fait suffoquer la France encore aujourd'hui. 58 départements sont en alerte rouge, 31 en orange, plus de 36 degrés relevés à Niort à l'ombre à 10h, 33,3 à Nantes, 32,2 à Paris. Et le pire serait à venir. Selon Météo France, la région parisienne entre en réalité aujourd'hui dans ce qui s'annonce comme le pic de la canicule. 3 jours à 41 à l'ombre et pas moins de 25 degrés la nuit. Ça n'empêchera pas le brevet de se tenir demain dans les collèges, annonce du ministre de l'Éducation ce matin. L'examen, qui doit se terminer à 12h15, sera entrecoupé de deux pauses d'un quart d'heure entre les trois parties de l'épreuve de français. Les oraux du bac, en revanche, sont en partie reportés, du moins pour 10 300 candidats programmés sur les créneaux de l'après-midi cette semaine. La ministre de la Santé s'est exprimée, elle aussi, elle évoque une situation normale dans les hôpitaux, avec quand même des déprogrammations ciblées. Elle souligne l'augmentation de 15 à 20% du taux de passage aux urgences, tout comme celui des appels au SAMU ces derniers jours. Autre conséquence dans le Finistère où 62 000 logements n'ont plus de courant jusqu'à ce soir au minimum, il y en a 5 000 dans le Vaucluse également. Une décision aussi concernant le secteur du BTP, tous les chantiers sont arrêtés entre 13 et 21 heures dans les départements en alerte rouge et au moins jusqu'à ce week-end. Et le pire, c'est que ce n'est pas fini. Météo France prévoit une légère baisse des températures d'ici le début de la semaine prochaine, une baisse suivie d'un retour immédiat aux chaleurs extrêmes le week-end suivant et potentiellement jusqu'au 14 juillet. Dans le reste de l'actualité, un premier cas d'Ebola a été identifié en France. Ce médecin humanitaire de retour

0: Salut tout le monde, vous écoutez Fun Radio, la radio numéro 1 sur la dance. Et bonjour aussi à tous les connectés sur le WhatsApp de Fun Radio pour passer vos messages en direct. Le numéro du WhatsApp 06 43 07 12 89. Message de Maël là, qui fait une dédicace pour David qui l'accompagne tous les jours en livraison. Et Angela qui dit bonjour la famille, je vous écoute au boulot au frais et ce serait pour passer Shakira Dai Dai. J'adore cette musique, c'est la musique officielle de la Coupe du Monde. Découvert la première fois sur Fun Radio, on écoute Shakira. Et le mix Fun Radio avec Lemon et Ugel sur Fun Radio.
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0: franchement j'adore, hein. Le son de l'été, encore une nouveauté. C'est signé UGEL Ultra Naté et vous le découvrez sur Fun Radio. Moving to the Sun à l'instant sur Fun Radio.
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0: On lance un nouveau match Fun Radio. Le match Fun Radio, tous les jours, c'est deux artistes qui s'affrontent. Un gagnant qu'on écoutera tout à l'heure à 14h. Et pour voter, ça se passe sur la story Instagram Fun Radio. Aujourd'hui, Sébastien Ingrosso avec Calling. Deux classiques vraiment cool de DJ Fun Radio. Sébastien Ingrosso ou alors David Guetta. Et pas tout seul avec Sia, She-Wolf. Votez pour votre banger préféré, story Instagram Fun Radio. Et tout de suite, je démarre plus de 40 minutes de dance music non-stop avec le nouveau Farruko, Yapake et Gims, le tube de l'été. C'est Soleil sur Fun Radio.
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0: Soyez tous les bienvenus, vous écoutez Fun Radio, bientôt 13h.
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0: Et bon courage à tout le monde, la France a chaud avec la canicule, là, c'est pas facile. Hein. Bon courage les amis, on est tous ensemble avec des week-ends à gagner pour profiter de Tomorrowland cet été. Je vais tout vous raconter, tout vous expliquer. Restez bien avec moi et la dance music en attendant, c'est les Daft Punk et Jennifer Lopez sur Fun Radio. 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

La Dance Music sur Fun Radio. 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

0: C'est Fun Radio, première radio dance. Toute l'après-midi, on est connecté avec vos messages en direct, bien sûr, sur le numéro du WhatsApp, le 06 43 07 12 89. Je voulais saluer Hervé, qui fait une dédicace pour la biche qui bosse dans l'atelier du garage de Fredo. Ben voilà, salut à tout le monde là-bas. Nina aussi qui dit salut Karel. Je fais une dédicace pour Aiden et Lara qui est sur la route du boulot, qui me demande un tube que j'adore. C'est Bébé Rexha. Une artiste Fun Radio, New Religion. Et le classique exceptionnel d'Eric Fritz, piano sur Fun Radio.
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2: 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Et puis, si vous pensez que Thalès, c'est pour sortir ton chien, bah, vous êtes mal.
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2: Karol G, Becky G, on n'est pas loin, on n'est pas loin. J'ai trop hâte de savoir, les amis, qui va gagner le son qu'on écoutera tout à l'heure à 14h. Aujourd'hui, le match Fun Radio, match exceptionnel. Deux pépites, deux classiques, Sébastien Ingrosso. Avec K, Colin. Pour l'écouter à 14h, n'hésitez pas à voter, story Instagram Fun Radio, ou alors, peut-être pour David Guetta. Ça aussi c'est trop bon, She-Wolf. Vous votez, vous choisissez, c'est vous qui décidez. Story Instagram Fun Radio, et tout de suite je démarre plus de 40 minutes de dance music non-stop. Son of Legends, San Francisco et Tame Impala sur Fun Radio.
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0: Bienvenue sur Fun Radio, il est presque 14h.
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0: Le début d'après-midi sous la chaleur, bon courage à tout le monde, bon courage les amis dans les voitures, à la maison, au boulot, on écoute Fun Radio avec plus de 40 minutes de dance music non-stop. Dua Lipa tout de suite sur Fun Radio et attention, le gagnant du match Fun Radio, je suis trop content, la victoire pour David Guetta, Sia, She-Wolf.

Ça, vous écoutez Fun Radio, la dance music, et c'est ici que vous découvrez les meilleures nouveautés toute la journée, bien sûr, en direct et sur la radio digitale qui s'appelle Fun Radio Nouveauté, qui vous passe comme ça tous les futurs bangers à découvrir. N'hésitez pas, c'est dispo gratuitement, application Fun Radio. Et j'annonce le nouveau James Hype Serotonin après Angèle sur Fun Radio.

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0: 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Et vos messages en direct sur le WhatsApp 06 43 07 12 89. L'application Fun Radio aussi. Il y a Jérémy qui dit salut Fun Radio. En direct de ma voiture, je vous passe le bonjour. Salut à toi Jérémy. Il y a Mathilde qui dit j'ai chaud. Bon courage à toi Mathilde. Bon courage à vous tous. Hein. Tous ceux qui travaillent aussi en extérieur là en ce moment. Force les amis. La dance music pour vous accompagner. Afrojack, si à David Guetta tout de suite. Et la première fois que vous l'avez entendu, c'était sur Fun Radio, à Fun Radio Ibiza Experience, le nouveau Timmy Trumpet.
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Timmy Trompette, John Martin sur Fun Radio, première radio dance. Comment gagner 10 000 euros en écoutant Fun Radio? On va évidemment parler du chrono Fun Radio dans pas longtemps. Restez bien ici sur Fun Radio et on continue de se régaler. Plus de 40 minutes de dance music non-stop avec tout de suite...

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1: Allez, c'est parti, 15h, bienvenue sur Fun Radio, c'est Carré, j'espère que vous allez bien. Bon courage à tout le monde, forcément, on pense à tous ceux là qui sont sous la chaleur. Il y a 10 000 euros à gagner, on va parler du chrono Fun Radio. Et d'ici là, on profite du son de Fun Radio avec Martin Solveig et Gim Soleil. Enjoy.

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Peut-être dans quelques minutes après Lemon et Pas besoin de ton number sur Fun Radio.

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0: 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Et les messages, on se lâche sur le numéro du WhatsApp, le 06 43 07 12 89. Il y a Simon, chauffeur VTC, qui fait une dédicace pour Sarah et Ludivine, qui écoute Fun Radio là en ce moment. Il y a aussi Léo qui souhaite bon courage à tout le monde avec cette canicule de fou. Et Juju qui fait une dédicace pour Andy et Emeline et qui choisit Blaster Jax. On écoute Désenchanté 3000. Et le nouveau Taiki déjà sur Fun Radio, première radio dance.
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0: Le son de l'été, les meilleures nouveautés sur Fun Radio toute la journée. C'était DJ Goja avec Michiko. À 16h les amis, connexion avec Cyril Hanouna en direct du sud de la France dans une villa avec toute l'équipe. Il y a encore plein de surprises qui vous attendent sur Fun Radio. Et la dance music, Jennifer Lopez, David Guetta, Save Me Tonight.
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C'était la dance music sur Fun Radio et rendez-vous dans quelques minutes le 16h-18h avec Cyril Hanouna et toute l'équipe en direct d'une villa dans le sud de la France. Ils sont vraiment bien. Cyril en mode vacances avec toute l'équipe en direct, en streaming bien sûr, sur l'application Fun Radio. 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En attendant, c'est Bébé Rexha, on écoute New Religion, Fun Radio.

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3: Eh oui, on est sur Fun Radio. Il nous en reste plus que 3, les chiens.
4: Oh non.
3: Trois émissions avant la fin de la saison. On sera de retour, bien entendu, le 31 août. Le 31 août, on sera de retour dans les studios de Fun Radio, les chéris. Mais là, pour l'instant, on est là, on est dans le sud.
4: Ouais.
3: Eh oui, oh là là, c'est beau. Alors, il a plu, là,
4: ouais,
3: il y a deux minutes. Mais bon, c'est une petite pluie, hein, la vérité. C'est pas non plus la folie. Mais vous avez vu que la canicule, c'est un truc de fou.
4: Ouais.
3: La canicule. Attention, quand tu recules. Non, mais je te le dis, parce que canicule, moi j'avais les championnats de France de paddle.
4: Ouais.
3: Là, ce week-end.
4: Ouais, c'était ce week-end.
3: Je viens de recevoir un message, ils m'ont dit terminé, c'est fini.
4: Non.
3: Ah, je vais vous le lire.
5: Oui, c'est sûr.
4: C'est annulé.
5: Ils arrêtent tout.
3: Je vais vous lire le message. J'avais les qualifs, tout ça. Regardez, mais c'est fini.
5: École. Mon fils, ça fait 3 jours qu'il a plus d'école.
3: Mais hein. Moi, mon fils, ça fait 2 ans qu'il a plus d'école.
5: Alors, c'est peut-être pas
4: à cause de la canicule.
3: 2 ans, bah, je te le dis, 2 ans. 2 ans qu'il a plus d'école, mon fils.
4: Donc, tu rentres pas à Paris, du coup.
3: Mais si. Bon, je vais vous lire. Je vais vous lire ce qui a marqué. Je vais vous lire ce qu'on m'a envoyé. Je vais vous lire ce qu'on m'a envoyé. Voilà. Alors, voilà. Chers amis compétiteurs. La canicule qui traverse notre pays amène les préfectures à prendre des dispositions exceptionnelles. Pour le département de l'Yonne, activation depuis le 22 juin du plan canicule vigilance rouge.
5: Aïe.
3: Cela implique que toutes les manifestations sportives organisées à l'extérieur ou dans les salles non climatisées jusqu'à la fin de la vigilance sont interdites.
5: Oh là.
4: Oh, ah ouais.
3: Les prévisions météo annoncées avec de très fortes chaleurs persistantes vont se maintenir encore ce week-end. Le complexe Paddlesphère n'étant pas climatisé, nous sommes donc dans l'obligation de reporter la tenue de compétition prévue des 27 et 28 juin 2026.
5: Oh là là là.
6: Tout le temps comme ça, le mec.
4: Ouais, c'est ce que je veux dire.
3: Nous travaillons d'ores et déjà.
4: Toujours vénère, le mec.
3: Sur le report des championnats sur le mois de juillet. Voilà, voilà ce que j'ai reçu. En tout cas, merci. Les joueurs et joueuses vont être consultés par sondage électronique pour connaître leur disponibilité sur les prochains week-ends. Prenez soin de vous, bien sportivement. Merci.
4: Bien sportivement.
3: Voilà, la commission régionale de paddle.
5: Pas mal.
4: Ouais, c'est ça.
3: Président.
6: La CRPP.
3: Exactement, voilà les gars. Donc pour vous dire, bac annulé.
5: Alors, non, tu fais peur, pas tout le
3: reporté,
5: bac.
3: Reporté le bac.
5: Pas toutes les épreuves quand même.
3: À cause de la canicule.
4: La canicule.
3: Les oraux de 4000 candidats ont été décalés quelques jours dans les académies de Bordeaux, Lyon, Montpellier, Nantes et Poitiers. On estime que 1800 autres ont été aménagés et ont aménagé leurs horaires en libérant les élèves en début d'après-midi des épreuves du brevet des collèges.
4: Mais ça, c'est pas mal pour eux.
3: Prévu à partir de vendredi.
5: Le référent du paddle, c'est le même que le référent du bac.
3: Ne seront pour le moment pas reportés car elles se déroulent le matin. À savoir, les épreuves d'ISTG.
5: C'est quoi ça?
3: Histoire, géographie. Oh, la barre, Bichette. Voilà. La barre Bichette,
4: Il est un Louis de Funès. Ouais.
5: Il est normal, hein.
3: Voilà. Bon, il y a Jordan Deluxe qui est arrivé.
7: Oh, quel bonheur, je suis content d'être là, ça fait plaisir.
3: Oh, qu'il est beau, la moumoute, la moumoute,
8: la moumoute, la moumoute, la moumoute.
3: Eh oui.
7: Moi, je peux pas aller dans l'autre façon.
4: Hein. Si, c'est lui qui fait.
7: Non. Ah non, je ne joue pas ça.
3: Aujourd'hui, c'est ça.
7: J'ai mis ma tenue en plus qu'on va vous faire.
3: T'inquiète pas, tu l'enlèveras, on va te voir un petit peu.
7: Ah non, je veux pas. Non, c'est horrible.
3: Mais je vais te dire, c'est toi qui vas faire le super tu plonges. À moins que tu sois bon en culture générale.
7: Oh bah, je peux vous étonner, hein.
3: Bah, on demande que ça.
5: Si ça peut rassurer Jordan, pour la moumoute, on a vérifié, il n'y a pas de chlore dans la pièce.
7: Ah, il n'y a pas de chlore.
3: Non, c'est
7: pas.

0: mousse-toute, la mousse-toute.
1: Mousse-toute.
2: Ça va, Cyril?
1: Ça va, et toi, Chana?
2: Oui, très bien.
1: Ça va, Chana? Là.
2: On vous dérange?
1: Bah, quoi, j'ai le droit de dire bonjour à Chana?
2: Bah, bien sûr.
3: Ah, il y a toujours des tensions.
1: Qu'est-ce qu'il y a là? Et ouais, pète un coup, tu verras Montmartre.
2: C'est quoi le Montmartre?
0: C'est la rebelle de la villa.
1: Montmartre. Oh là là.
3: Vous savez que j'étais accueilli par. La très belle Capucine.
1: Non, c'est vrai.
2: En toute j'étais petite... à poil et rentre dans ma chambre.
3: Bah, c'est toi qui me dis, vas-y, rentre.
1: Ah oui.
3: Bah, je suis rentré.
1: Alors, Gervais Deluc, généralement, quand tu dis, vas-y, rentre. C'est le problème. Partout, tu vois. Partout.
0: Eh bah, de jamais le dire à la légère.
1: Ah, jamais prendre ça.
0: Ah non.
1: Ne dites pas ça comme ça, l'emporte-pièce.
0: Alors, on se déporte sans demander.
1: Ah non, mais je peux te dire que lui. Qu'est-ce que t'as, Capucine? Alors, moi, attendez, avant qu'on. J'aimerais que chacun dise un secret ou un truc qui le dérange dans la villa.
0: Ah.
1: Ou qui le. Mmh. Voilà. Qui, voilà. Mmh. Un kiff et un truc qui le dérange. N'hésitez pas. Fabien Delay.
0: Alors, un kiff, déjà, tout ici est merveilleux. J'avais jamais eu la chance d'être dans une villa comme ça. Donc, merci Fun Radio. Merci Cyril de faire cette émission. C'est incroyable. On vous le dit. Allez voir les vidéos sur funradio.fr. Et un truc que je trouve bizarre. Hier,
1: ouais.
0: C'est une sorte de confession, alors que la maison dormait, il y a Capucine qui me dit, viens, faut qu'on parle, si tu veux, tu peux venir dans ma chambre. Moi, tout de suite, j'ai vu le mal, hein.
1: Ah ouais,
0: donc j'y suis allé.
1: J'aurais vu pareil.
0: J'y suis allé, et en fait, c'était vraiment pour parler. Et comme tu l'as dit, pour sortir tout ce qu'elle avait sur le cœur.
1: Ah ouais.
0: Alors moi, j'ai rien contre Capucine, mais à 1h30 du matin, si c'est pour me demander de faire le psy, appelle Chana, franchement.
2: Ah, pourquoi moi?
0: Parce que j'ai rien à dire.
2: Je suis psy, moi.
0: Non mais
1: non, parce que vous êtes rapprochés, vous êtes devenus copines.
2: On est très copines.
0: Bah, oui. Donc, voilà, Chana, effectivement, Capucine ne va pas bien.
1: Toi, Chana.
2: Moi, j'adore l'ambiance générale et puis j'adore me réveiller avec la vue mer exceptionnelle que nous offre la villa de Fun Radio. C'est incroyable. Quand j'ouvre mes volets le matin, c'est un rêve. Ensuite, dans le moins bien, je trouve qu'il y a de grosses tensions entre.
4: Parce qu'attends, ta chambre, toi, t'as la vue mer.
2: Ouais. Pas toi.
0: Bah. Okay. Tu vois, regarde, elle est encore.
2: Ah oui, attends.
3: T'as vu quoi, toi?
2: Moi, j'ai vu.
1: Le Hugues de Raymond.
0: Elle voit pas loin.
1: Mais c'est très demandé dans le sud. Hein.
0: C'est très demandé.
1: Non, mais ça, je te dis, au mètre carré, ça commence.
0: Monter le prix de l'immobilier.
1: Alors, attention. Oui.
0: J'ai envie à Jordan de
2: changer. Non, mais dans le moins bien, en fait, il y a une ambiance collégiale ici. On adore. On a dit ambiance colonie de vacances, comme dit Raymond. Mais je trouve qu'il y a une petite tension entre Raymond et Fabien Delettre.
3: Ah bon?
2: Je sais pas. Je sens une petite électricité. Je pense que ça concerne Capucine.
1: Alors, il y a des problèmes d'électricité. Ça, c'est sûr.
3: Ah bah ça.
2: Ah bah. J'ai l'impression que le sujet de leur tension est Capucine.
1: On va en parler dans un instant.
2: Je dis ça,
1: Raymond.
5: Moi j'aime tout, c'est que j'aime tout. Alors particulièrement la piscine le matin, quand je me lève, je vais nager, j'adore ça.
0: C'est toi qui fais des longueurs le matin?
5: Ouais, c'est moi qui fais des longueurs.
1: Oh,
5: j'adore
1: des longueurs,
5: ça.
1: Mais autour de la piscine.
5: Autour de la piscine.
1: Pas dans l'eau.
5: Non, pas dans l'eau.
1: Ah bah non,
5: il marche autour de la piscine. J'adore, c'est mon kiff, tu vois, je fais 20 longueurs, tu vois, j'ai marché 20 fois. Et sinon, ce que j'aime pas, j'aime à peu près tout. Il y a pas de trucs que j'aime pas.
1: Non, mais tu peux.
5: Si, il y a un truc que j'aime pas, c'est que là, on fait des jeux, on fait des espèces d'olympiades, on fait des paris, et j'aime pas parce que je perds. Et on parie 5 euros, 10 euros.
2: Bah, tu t'en fous, tu les donnes pas de toute façon.
5: Mais je.
2: Il a payé ses dettes.
5: Voilà de quoi toi. Donc du coup, tu dis voilà, mais là-bas dans la poubelle 5 euros, tu dis bon bah ça va. Ils sont 5, donc après l'autre il rejoue, 5 euros plus 5 euros. Tu vas donner 40 balles, 50 balles, ça c'est chiant ça.
1: Ouais, ça te chie.
0: Surtout que les règles se modifient, faut dire la vérité, parce que Raymond était un moment en finale contre moi sur un jeu.
5: Oui.
0: Et alors qu'on allait donc terminer le jeu et prendre, je crois, 50 euros, Cyril.
5: 50 euros j'allais gagner.
0: Et Cyril commence à dire, allez, tout le monde revient dans le jeu.
2: Bien sûr,
5: on recommence tout depuis
2: le début. Vous aviez deux perdus.
5: On est en finale, on laisse nous faire la finale, faut bien un gagnant.
1: Mais
5: la seule finale où il n'y a pas de gagnant.
2: Vous n'avez pas réussi à vous départager.
1: Ah, bien sûr, les mecs.
5: On a acheté 2 balles, on a mis 2 balles à côté, stop, on arrête. Bon.
1: Ah oui.
5: Voilà.
1: Capucine à nave.
4: Alors moi, ce que j'aime, c'est toi, dans la villa.
1: Oh, merci. Merci, ma Capucine.
4: Par contre, ce que j'aime pas, c'est que je dors pas bien parce que de ma chambre, en fait, il y a déjà c'est une villa de fou. Il y a des voisins qui laissent la fenêtre ouverte, donc j'entends leur bébé pleurer. Donc déjà, ça me réveille.
1: Il y a pas de bébé dans le quartier.
3: C'est pas les Américains en face.
4: Il y a pas de bébé. Bah, en tout cas, c'est j'entends un bébé pleurer. Ensuite,
1: non,
4: je monte, je vois Fabien.
1: Il y a pas de bébé. Non, mais il y a pas de bébé. Il y a pas de voisin. Les voisins.
4: Alors j'entends comme un bébé.
1: Alors, c'est où Raymond qui fait le bébé? Mais
4: ah ouais, peut-être. Bah, quand il dort, ouais, il fait le bébé.
3: C'est quel bruit? C'est quoi comme bébé?
4: Vous voulez que j'imite le
3: bruit? Ouais.
0: Je vais dire.
3: Bah, imite le bruit. Mais c'est pas un bébé du tout,
0: c'est moi qui me gratte les fesses, ça n'a rien à voir.
1: C'est Raymond, ça.
4: C'est
1: Raymond quand il y a un but.
0: Ma chambre, elle est à côté de la tienne.
6: Alors c'est le portail qui est un peu rouillé.
1: Non,
6: c'est
1: regarder la Coupe du Monde.
0: C'est moi quand je regarde la Coupe du Monde.
6: Ah, tu fais ça toi?
0: Ouais, c'est sûr.
3: Pour moi, c'est les gens qui font l'amour, hein.
4: Ah bon?
1: Ah
3: oui. Mais bien sûr, c'est un acte sexuel, hein.
1: N'importe quoi,
4: qui peut faire l'amour ici?
6: Qu'est-ce qui connaît à l'amour?
3: Bah, j'y connais quand même.
4: Donc ensuite, je sors.

0: J'entends la télé de Raymond à fond des ballons.
1: T'adoras, mais la télé est forte.
0: Donc ensuite, je monte, je vois Fabien Delettre en train de mettre ses gros doigts dans les pieds de Nutella.
2: Ah, bah voilà, ça c'est énervant. On va en parler dans un instant. Reste avec nous sur Fun Radio. Voilà. Je voudrais dire en tout cas un truc. Jordan Deluxe, tu fais une très mauvaise entrée dans la villa.
3: Ah, bah d'accord.
2: Ah, vraiment.
3: J'ai encore rien dit.
2: Ah, mais bah justement.
3: Merci.
2: Justement. Je vais désigner le Cannes d'or.
0: C'est quoi?
2: C'est-à-dire celui que je trouve qui a fait la plus belle, des plus beaux débuts de semaine dans la villa.
0: Ah, wow. Ah oui?
2: Wow. Ouais, je vais le désigner dans un instant. À tout de suite.
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1: Alors, on est dans la Villa Fun Radio, on est bien les chéris, et c'est vrai qu'on est ensemble jusqu'à 18h. 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
1: 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Les chéris, chacun devait dire ce qu'il aimait de fou dans la villa et ce qu'il appréciait le moins. Et nous étions à Capucine. Alors, et moi tout à l'heure, et moi je le dirai après. Mais moi je le dirai.
2: Donc.
1: Et je dirai la vérité.
2: Ouais. Donc je répète ce que j'aime et ce que j'aime pas.
1: Non, vas-y, bah dis-nous déjà ce que t'aimes.
2: Bah toi déjà.
1: Ah,
2: voilà.
1: Merci.
2: Même si je trouve qu'il y a certaines personnes qui sont un petit peu plus.
3: Quoi? Proches?
2: Proche.
3: Non. Genre,
2: non, mais, mais tu m'as demandé d'être honnête.
1: Ouais,
2: donc voilà, hier soir, quand je me suis confiée à Fabien, je trouve.
1: Alors, c'est
2: à
1: qui tu l'as dit?
2: Bah, je trouve qu'on n'a pas assez de moments tous les deux et je trouve que Shana a plus de moments avec toi.
3: Ah, c'est Shana qui.
2: Ah,
3: d'accord.
2: Ah.
3: Hein,
2: tu vois?
1: Ouais.
2: Genre, à Paris, aucun moment, tu vois, je peux pas venir te parler, t'es tout le temps occupé.
1: Bien sûr, tu peux venir me parler, mais avec grand plaisir.
2: T'aurais un moment à m'accorder du coup.
1: Bien sûr, avec grand plaisir.
2: Juste donc genre, si je te dis on se fait un resto tous les deux, tu dis oui.
1: Alors, je peux pas parce que pour l'équipe,
4: qui a le droit.
5: Bah oui, moi j'ai jamais fait ça.
2: Quand oui, mais quand on est plus en radio.
1: Et alors
2: après, c'est quartier libre, t'avais dit.
1: Alors non, mais je reste quand même avec la bande. Quand même. Non, mais si tu veux qu'on se passe un moment ensemble.
3: Un jacuzzi tous les deux, vous pouvez faire.
2: Ah bah ouais.
1: Ce que tu veux.
4: Je vais marier pendant que tu y es.
1: Ce que tu veux.
2: D'accord.
1: Voilà, donc ça c'était. Alors après, je t'aime pas.
2: Ensuite, ce que j'aime pas, c'est que je suis réveillée par certaines choses. Donc, je disais, les voisins qui ont je pense que c'est un nourrisson.
1: Je te dis qu'il n'y a pas de nourrisson dans le quartier, putain.
2: Bon, bah, ça peut être quoi d'après toi? J'en sais rien, moi.
5: Peut-être qu'ils ont invité un couple avec un enfant. Je sais pas.
3: Dans la maison?
2: Bah oui.
3: Il y a combien de chambres?
1: Ma chérie, il n'y a pas de.
2: Bah, je sais pas, j'entends couiner en tout cas. Donc, pour moi, c'est un bébé.
3: À quelle heure ça couine?
2: Je sais pas, bah, vers 1h, c'est un nourrisson, je pense.
3: Et c'est tous les jours la même chose?
2: Ouais. Toutes les nuits.
3: Ça couine à la même heure.
2: À peu près, ouais.
3: Et c'est vers quelle chambre? Tu dois savoir. T'as Louis, toi.
5: Non, elle dit que c'est le voisin. Elle dit que c'est le voisin.
4: C'est de l'autre côté, c'est en
2: bas. Donc, du coup, après, bah, je sors de la chambre. Ensuite, j'entends, la télé, de Raymond. Je monte pour prendre une bouteille d'eau. Je vois Fabien, qui est en train de dégommer tous les placards. Ah ouais. Un boulimique. Non, mais
5: vraiment. Tu manges dans les placards?
1: Cette nuit, on balance tous les chéris. Fabien s'est réveillé dans la nuit. Il a défoncé un pot de Nutella.
2: Arrête.
6: À mon avis, très mauvaise nouvelle, je pense être somnambule.
3: Ah, mais
6: j'ai aucun souvenir de ça.
3: Ah, mais mon copain est somnambule aussi.
6: Ah ouais?
3: Oui, il se réveille la nuit, tout se promène et puis après il revient dans le lit. C'est incroyable ça. Bienvenue au club.
6: Moi je vais me promener, mais je vais pas finir dans ton lit.
1: Il va juste se promener, rentrer gentiment chez
6: lui. Non, mais voilà, j'ai eu une petite fringale, ça arrive, c'est récurrent. Ouais, j'étais pas le seul.
1: Ouais, il y avait Capucine.
6: Ah, parce que ton balance, quand elle a vu que je prenais du.
2: Ah, bah du coup.
6: Elle a ouvert tous les frigos.
2: Ouais.
6: Elle a tapé, Cyril, dans ton stock de fromage. C'était quoi le fromage que t'as pris?
2: Alors j'ai pris, je me suis permis de prendre un Babybel et un Caprice des Dieux.
1: Oh là là,
5: les mini Caprice des Dieux là.
1: Mais juste, est-ce que vous êtes pas retournés dormir ensemble tous les deux après?
2: Ah,
1: c'est
2: ouais.
1: Ça qu'on a envie de savoir.
2: Non, je dors avec personne.
6: Je peux répondre moi aussi, Capucine?
2: Bah réponds.
1: Oh, ça va.
6: Alors, effectivement, Capucine ne l'a pas souhaité.
3: Ah d'accord.
6: Voilà, c'est une autre réponse que je donne.
1: Vous avez vu comment Capucine s'est énervée? Oui. Je dors avec personne, moi.
4: Ah, mais elle est quand même sortie de la chambre de Capucine.
1: Ils ont pas
4: en pleine nuit, toi.
5: Ouais, c'est vrai, ça, t'es sortie de sa chambre en pleine nuit.
1: Ouais, c'est vrai.
4: On t'explique ça.
2: C'est en début de soirée, ouais.
6: Capucine.
5: Non.
6: Voulait parler.
3: Ah oui, non, mais
6: c'est pas une blague. C'est-à-dire que Capucine a vraiment envie de parler. C'est-à-dire que, comme les filles aiment bien faire ça, qu'est-ce qu'elles foutent à 1h du matin à vouloir discuter? Et moi, j'y suis allé comme un
1: tu voulais lui dire quoi?
6: Bah, dis la vérité, Capucine.
2: Bah, dis-le.
3: Ouais, c'est les cancans.
1: Non, dites-le. Les mecs, ici, on dit toute la vérité. Donc, on y va.
4: Pourquoi tu viens pas frapper dans ma chambre à 2h du matin pour discuter?
2: Bah, parce que, en fait, Raymond, il avait la télé très forte.
4: Mais non, il
3: est du tout.
2: Donc, je me suis dit, je vais pas le déranger. Soit il s'est endormi devant la télé, soit il est au téléphone, soit il est occupé. Donc,
1: d'accord. C'est quoi votre problème, là?
6: Non, mais moi, je te dis la vérité, ce que c'est avec Capucine. Mais Capucine, puisqu'on se dit tout, c'est exactement ce qu'elle vient de dire. Je sais pas, elle s'est fait un monde à part. Elle a l'impression que Cyril, l'animateur de cette émission, l'aimerait moins que certaines personnes. Je lui dis, mais déjà, d'une, il est pas là pour nous aimer. Je te rappelle, c'est.
5: Ah oui, on
6: travaille.
5: Je
6: dis, on travaille, attendez, les amis, on est où là?
1: Shana avait compris qu'il y avait un petit problème entre Capucine et. Je crois que c'était entre Fabien et Raymond.
5: Ah ouais, j'ai
4: pas de problème, moi.
6: Non, mais Capucine, je veux dire, c'est. Ça va, Cyril, c'est un humain. Il fait son travail comme un très bon professionnel. Je viens de dire, un très bon professionnel. Quitte à prendre plein la gueule, je le dis, un excellent professionnel sur Fun Radio.
4: Et tant pis si ça choque.
1: Alors, on n'a rien à foutre. On en a rien à foutre.
4: Tant pis pour les pisses froides, tant pis.
1: Mais oui, pour les pisses.
6: je vais encore être vulgaire. Il est pas venu.
4: Tant pis pour les petits hommes gris, tant pis.
6: Cyril n'est pas venu en chute pour trier les melons. Je suis désolé, c'est un peu violent ce que je dis. Donc c'est un professionnel de la radio, Capucine. T'as pas ton petit bisou pour le dodo, t'as pas le bon pour le matin. Il n'a pas le temps.
2: Bah, il a le temps pour d'autres, pourquoi pas pour
6: moi? Bah, pour qui? Tu crois qu'il a le temps pour moi?
4: Je crois qu'il m'a fait un bisou, moi, avant de dormir.
6: Alors,
2: il fait des bisous. Il fait un bisou avant de dormir.
1: À personne.
6: À personne, alors.
4: T'es dans un monde.
1: T'es dans un monde.
2: Mais c'est pour ça que t'es parti des Olympiades sans nous dire au revoir, Capucine.
5: Exact.
1: On a fait des Olympiades, elle est partie.
2: Bah oui, elle nous a rien dit. Elle allait coucher.
7: Alors, j'ai dit bonne nuit. Personne ne m'a entendu.
4: Non, bonne nuit du tout.
7: Si.
4: Déjà, tu viens faire des Olympiades en talons déjà. Tu insultes le groupe. Parce que nous, on était pantalons.
6: C'est une insulte pour le sport.
4: On était en sportswear, tous un peu détendus, tous un peu à vouloir relever des défis. T'arrives en talons déjà. Tu fais aucun jeu. Tu t'exclus du groupe. Ça va pas du tout.
7: Non, j'ai joué aux fléchettes.
4: T'es solitaire.
6: Mais t'as pas joué aux fléchettes, t'as lancé comme un verre. Kick en l'air.
7: Parce que je sais pas faire.
1: Bon, écoute,
3: dans l'ambiance, bonjour.
1: Moi, j'ai un autre problème.
7: Ah.
1: Je vais vous le dire. En partant de Paris, bien entendu, j'ai délégué une personne pour faire le staff qui nous accompagnera.
7: Ah oui, ouais.
1: Donc au niveau de l'équipe des chroniqueurs, voilà, ça s'est très bien passé puisqu'ils nous ont débarrassé de tout ce qui est brocante, c'est-à-dire pas Jérémy mais Olivier d'Artigol. Voilà, donc on s'est débarrassé des antiquités. Et je pense que voilà, donc ils ont bien bossé là-dessus.
7: Ouais.
1: Les équipes de Fun Radio ici présentes, exceptionnelles.
4: Ah, magnifique.
1: Mais le son est exceptionnel.
4: Ouais.
1: Tout est exceptionnel.
2: Même le plateau.
1: Tout est exceptionnel. Ouais. Le plateau est exceptionnel. Tout est exceptionnel. On va pas se raconter l'histoire. Tout est exceptionnel. Les équipes de la villa. Exceptionnel.
7: Incroyable.
1: Cathy, ses équipes.
6: Les frigos de la villa sont extrêmement bien remplis.
1: Notre ami Cédric. Christian, patron. Il est là.
6: Ils sont tous là. Non, c'est vraiment. Bravo Fun Radio.
3: Et pourquoi moi, les gens ils parlent en anglais dans la villa?
1: Exceptionnel. Cédric exceptionnel.
7: Cédric incroyable.
1: Exceptionnel. Il bosse toute la journée.
6: Les gens parlent en anglais parce que c'est une villa qui est louée donc.
3: Non, ils me parlent en anglais moi.
6: Parce qu'ils sont justement ils parlent.
1: Mais toi tu viens d'arriver toi et tu vas pas tarder à repartir.
4: Ils veulent pas trop te parler donc on leur a dit parlez lui en anglais. Ça n'y va
3: rien. Je comprends rien.
4: À un moment donné tu vas arrêter de parler.
3: C'est pour ça qu'ils ont fait ça.
1: Et des équipes de voilà des équipes de Tariq, de la sécurité.
7: Incroyable.
1: Sofiane, etc.
7: Nico,
1: Odelson, tout le monde exceptionnel.
6: Et
1: tout à l'heure, je me tourne vers Fabien et je me dis, c'est sympa que vous ayez amené. Et je suis très content. Qu'est-ce qu'il y a mon cousin, celui que je considère comme mon cousin.
6: Elliot.
1: Ouais, voilà. Elliot, qui est là, qui est le directeur opérationnel.
7: Les opérations spéciales.
1: Les opérations spéciales extérieures.
4: Le DIROPS.
1: Exactement, c'est le DIROPS. Et je lui dis. On était comme ça en train de discuter. Vraiment, tout le monde a trouvé sa place. Je suis très content de voir Elliot. À quoi il sert professionnellement dans cette aventure?
4: La plus-value.
1: Et là, Fabien, qu'est-ce que. Dis la vérité.
7: J'ai entendu ta réponse. Ouais, moi aussi, pas mentir. Ouais.
6: Je lui ai dit.
1: Non, t'as démarré par quoi?
7: Non.
6: J'ai dit. J'ai réfléchi, j'ai pris le temps.
1: Oui.
6: J'ai dit, à mon avis, pas grand chose.
7: Non, t'as pas dit, à mon avis.
6: Ah bon, j'ai dit quoi alors?
7: Honnêtement.
6: Ouais.
7: Honnêtement.
6: Ah d'accord.
7: Pas grand chose.
6: Bon, donc ça revient un peu à la même chose. Ouais. Et après, j'ai réfléchi, j'ai dit, après, je sais qu'il est chargé d'être community manager. Ah, c'est-à-dire qu'il filme.
1: Bah, il est plus community, c'est-à-dire qu'il est dans la communauté, mais il est très peu manager, hein.
6: Il filme non-stop parce que vous le voyez pas.
1: Je l'ai pas vu filmer.
7: Mais il filme avec des lunettes.
1: Il a fait une vidéo.
6: Ah oui, avec ses lunettes. C'est juste des lunettes qui filment, en fait.
1: Ah oui, il a des lunettes rouges. C'est pour ça qu'il a des lunettes de soleil, même en pleine nuit.
6: Oui.
1: Ok, d'accord.
6: Je filme avec les lunettes et il est chargé aussi une fois que les équipes restées à Paris qu'on embrasse très fort ont fini des fiches ou des trucs un peu techniques.
1: Non mais
6: d'imprimer.
1: Bah allez, dis la vérité.
6: C'est ça, je viens de te dire, c'est qu'il a
4: enlève l'amitié.
1: Sur une note de 1 à 20,
4: enlève l'amitié.
1: Il sert à combien?
4: Enlève l'amitié.
1: Et dis la vérité, s'il te plaît.
4: De 1 à 20.
1: Le producteur de l'émission, dis la vérité.
6: De 1 à 20.
1: Alors on va faire déjà le tour de table et tu en termineras par Fabien.
4: Tu penses à ce que t'as vu?
1: Vraiment, toi,
4: j'enlève l'amitié ou pas?
1: Ouais, vraiment, complètement.
4: Non, sérieux.
1: Ah oui, complètement.
4: Je ne le connais pas.
1: Je
4: n'ai jamais vu de ma vie.
1: Ouais.
4: Et tu veux une note entre 1
1: et 20, même
4: 0,5.
1: Capucine.
7: Je vais dire 2.
6: Attendez, vous parlez professionnellement là.
7: Pour les lunettes.
1: Shana.
7: Moi je dis 1 parce qu'il m'a prêté son stylo, mais c'est uniquement pour ça.
1: D'accord, très bien. Et pas bien, le producteur dit la vérité.
6: Non, mais je vais dire la vérité. Il remplit les deux tâches qui étaient prévues.
1: Non, mais arrête.
7: Oh là là.
4: C'était quoi les deux tâches qui étaient
6: prévues? Bah non, il les fait pas très bien.
4: C'était quoi les deux tâches qui étaient prévues?
7: Il a quand même dit tout à l'heure qu'il était là pour
6: imprimer les fiches.
7: On a fait venir un gars de Paris pour imprimer des fiches.
6: C'est la famille d'Anouna. Tu crois qu'on décide? On nous dit, Anouna, il emmène son cousin, on pose pas de questions.
1: Mais attends, mais.
6: Il sera directeur des opérations spéciales extérieures. Moi, j'ai discuté. J'ai rien dit, j'ai fermé ma gueule.
4: Filez-lui un badge. Filez-lui un badge, j'ai des cartes de visite.
1: Filez-lui un badge.
6: Et même au début, il devait être dans une autre villa.
1: Ah, d'accord, ouais.
6: Et moi, j'ai dit, attention, c'est la famille d'Anouna et on s'est mis en branle pour qu'il puisse être présent dans cette villa.
3: Ah, ah oui.
6: À côté de son oncle.
4: Et la deuxième mission.
1: Et la note que
6: zéro.
1: Zéro. Donc on est d'accord, il ne sert à rien. Voilà. Et bah écoute,
6: ses propos n'engagent que toi.
1: Les gars,
4: alors je suis pas d'accord avec toi, il sert quand même à quelque chose.
1: Non non non, attends, tu vas nous dire dans un instant.
4: Je vais vous dire à quoi il sert.
1: Moi j'en ai rien à foutre dans un instant, j'appelle quelqu'un. J'en ai rien à foutre.
6: Qui ça?
1: J'appelle quelqu'un pour prévenir.
6: Comment ça?
1: J'appelle quelqu'un pour prévenir d'une inutilité. Allons, écoute David Guetta sur Fun Radio, Sexy Beach, c'est parti.

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2: Merci d'être avec nous sur Fun Radio. Il est 16h33.
3: Qu'est-ce qu'il y a pour faire rigoler?
2: On est avec toute l'équipe de Fun Radio. Et on est actuellement. Alors sachez que il y a que nous qui pouvons l'avoir hein, en duplex. Vous pouvez regarder hein, sur les autres radios, ils l'auront jamais.
3: Non.
2: On est en duplex avec le directeur des opérations spéciales extérieures.
4: De la Villa Fun Radio.
2: De la Villa Fun Radio, les gars.
5: Ouais, là,
2: sachez que, oh. Les gars, sur aucune autre radio, ils l'ont. Hein. Vous pouvez y aller, vous pouvez chercher, les gars.
3: Ils savent qu'il est là, le radio. T'as pas peur contre
4: le. Attends, on va le mettre devant les écrans. Parce que les gens le voient pas.
3: Déconne pas, on peut te le piquer pour la rentrée, là. Là, moi, j'ai un D-Rops qui arrive comme ça. Ah oui. D'abord, c'est un poste qui n'existait pas.
4: Il impose.
2: Bonjour,
3: ah,
2: bonjour.
3: Il a du charisme.
2: Bonjour, il a du charisme.
4: Ouais,
3: c'est Ben Stiller. C'est Ben Stiller.
4: Avec les chaussettes comme ça qui remontent, c'est pas mal.
2: Ah ouais,
4: on fait ce qu'on peut.
3: Les chaussettes en bois, ça, ou en cuir?
2: Oh, non, il est exceptionnel. C'est le directeur. Alors là,
3: ouais.
2: Il dit justement.
3: Le vrai poste, donne-nous son vrai.
4: À la base, c'est
2: toi. Il est directeur des opérations spéciales extérieures.
3: Voilà. D'accord.
2: Dose,
3: pas
2: c'est
3: intérieur.
2: Le dose.
3: Pas intérieur.
2: Non, dès qu'on est en intérieur,
3: porte,
2: c'est terminé.
3: Fenêtre, un rideau.
2: Une porte, une fenêtre, un rideau.
4: Un
2: vasistas.
3: Des portes de saloon.
2: Rien terminé.
3: Même pas des portes de saloon.
2: Terminé. Terminé, il faut l'oublier.
4: Merci, il m'engueule quand je peux pas.
2: Exactement. Que quand on est en extérieur.
3: Là, on est en extérieur.
2: Là, c'est le chef.
3: Là, c'est sa compétence.
2: Là, c'est le chef.
3: Et il
2: là,
3: se tient comme un chef. Hein,
2: ah, bien sûr.
3: Il a accoudé au comptoir.
2: Quand on est chef, là, il est accoudé au comptoir. Là, il est en Denis Mitchell, là.
3: Ah ouais.
2: J'ai un petit coup d'Denis Mitchell.
6: C'est le directeur des opérations. Je suis là pour traiter les opérations.
4: Un numéro de duet. Entre l'imitateur Jean Benelux et Elliot, le directeur des opérations spéciales extérieures, bravo.
2: Bravo. Alors, ce qu'on appelle le dose. Oui. Alors, le dose, vous le voyez toute la journée parce qu'il a plusieurs cordes à son arc.
3: Ah,
2: maintenant, il a juste à trouver l'arc.
3: C'est Peter Pan de la radio, lui.
4: Il s'est attaqué par les moustiques, non ?
2: Là, pour l'instant, il a pas l'arc, mais il a les flèches.
4: C'est quoi la journée d'un directeur d'opération ?
2: Alors, il va nous le dire.
3: Ça commence très tôt, je crois.
2: Est-ce que tu peux nous dire, Elliot ? Parce que c'est. Alors, je rappelle, si vous nous rejoignez sur Fun Radio, c'est une exclusivité mondiale. On est en duplex. Voilà.
3: Pas en duplex, il est là. Il
4: est là. C'est quand même bien géré.
3: C'est le duplex le plus près du monde.
2: On est en duplex avec celui que tout le monde, je dis bien tout le monde. Sachez que les Américains lorgnent dessus.
3: Ils finissent la Coupe du Monde et ils attaquent sur lui.
2: Il est directeur opérationnel directeur extérieur des spécialités culinaires.
4: Curcuma. En gros, c'est le taulier.
2: Curcuma.
4: Ici, c'est le taulier.
2: Ça veut dire qu'au-dessus de lui, c'est les étoiles.
4: Il n'y a pas un mec qui bouge ici.
2: Au-dessus de lui, c'est Thomas Pesquet. Au-dessus de lui, les gars, là, t'es dans là, ça y est, t'es en couche d'ozone.
5: C'est-à-dire qu'il est même au-dessus de toi.
2: Ah, bah, bien sûr.
6: Jamais.
2: Le directeur des opérations extérieures. Alors, non, en intérieur. En extérieur, je ferme ma gueule. Je ferme ma gueule, les mecs.
5: On n'entend plus.
2: Ah non, mais je vous le dis, je ferme ma gueule. C'est le directeur des opérations spéciales extérieures.
3: C'est logique.
2: Le dose. Alors, on sera avec le dose dans un instant sur Fun Radio. Restez avec nous.
3: D'accord.
2: Et il va nous dire, parce que ça va faire rêver pas mal de monde d'ailleurs, qui doit nous écouter.
5: Une journée.
2: Il va dire comment on arrive à un tel poste.
3: Ouais. Et il nous donne un
2: peu de temps. Aussi peu de temps.
3: C'est combien d'années d'études, ça?
2: Ça, alors, bah, tu il va t'en parler, tu vois.
4: 2 heures, ça s'est fait vendredi dernier.
2: Il a fait de la pâtisserie. Hein. Vous allez voir, ça va vous faire rêver. Vous allez voir la journée type.
4: L'ascenseur social.
2: D'un dose.
3: Restez
2: avec nous sur Fun Radio.
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2: Alors, franchement, je vous le dis, on passe des moments exceptionnels sur la villa. Ah ouais. C'est Cyril Hanouna, vous savez qu'on fait les trois derniers jours, hein. Pendant trois jours encore, on va être ici, on va être dans la villa Fun Radio, on est bien, on est sur Fun Radio, tout le monde est heureux. Hein.
3: Ah ouais.
2: Par contre, alors, j'en connais qui ont des petits coups de barre, à 16h30, 16h40.
4: 17h, 17h15, 17h45, 17h, 18h.
2: Et c'est vrai qu'on voit qu'ils prennent l'apéro assez, un peu tard, hein, je rappelle bien entendu, avec modération. Exactement. Il y a Jordan Deluxe qui est là, il y a Raymond Abou, il y a Capupu,
3: oui.
2: Ici Nana, Capupu ici Nana. D'ailleurs, il va falloir qu'on parle, toi et moi, avant vendredi.
3: Pourquoi ? Qu'on parle de quoi ?
2: Parce que pour l'instant, on s'est pas mis d'accord. C'était trois dernières.
3: Mmh. Ouais. Ah, en plus, tu comptais sur cette semaine, Capu, pour le faire changer d'avis.
5: Bah ouais, mais bon, il est tout le temps accompagné, alors c'est compliqué.
2: Pour l'instant, c'est pas bon. Hein.
3: Il est toujours accompagné.
2: Il y a Fabien Delette qui est là. Et il y a Shana.
3: Ah. Bonjour Cyril, bonjour
2: Shana.
3: À tous.
2: Bonjour Shana. Alors Shana, beaucoup de gens se demandaient comment elle allait être en collection été.
4: Ah.
2: Eh bien, écoutez, moi personnellement, c'est pas mon délire, mais je la trouve exceptionnelle.
3: Oh, merci Cyril.
2: Ouais, franchement.
4: Exceptionnel.
2: Ah oui, vous avez vu Shana en maillot, sans déconner?
4: Ah, mais j'ai pas encore vu, moi.
6: J'ai pas fait gaffe.
4: Ça va être beau.
2: Je veux dire que Shana en maillot.
5: Donc, c'est ce que je dis, tu regardes que Shana. Parce que moi aussi, je me trimballe en maillot, tu vois.
4: J'allais dire.
2: J'allais venir à toi après, deux minutes.
4: Tu peux tout ramener à toi, tout.
3: Ah ouais.
4: Tu peux le laisser finir ses phrases, comme
6: ça. Capucine,
3: c'est pas qu'il était bien lancé, là.
2: J'ai eu Shana en maillot, je peux vous dire que c'est quelqu'un.
4: C'est du deux pièces ou d'une pièce?
2: Pas personne, c'est du deux pièces.
4: Ah ouais.
2: Salle de bain.
4: Ah d'accord, ok.
2: Deux pièces, salle de bain.
4: C'est beau. Ouais.
2: Exactement. Ouais, ouais, les gars. Non, mais je peux vous dire que c'est quelqu'un.
4: Wow.
2: Ah merci, c'est pas personne. Ça n'est pas personne.
4: Ouais. Bah, il y a du Pilate aussi. Hein.
2: Tiens, d'ailleurs, j'ai vu un article là, tiens, qui m'a énervé là hier. Hein.
3: Ah,
2: c'est quoi? Alors, il y a un truc qui est éclaté là, le gossip.net. Non, mais il y a que des trucs éclatés en fait, des sites qui servent à rien, qui doivent être encore deux journalistes éclatés, qui sont même pas journalistes, qui sont journalistes. Comme moi, j'ai les couilles en feu là.
3: Ah ouais, c'est bon à savoir.
2: Mais je leur mettrai des. Mais sans déconner.
3: Ils ont dit quoi?
2: Mais non, mais ils ont dit oui, Shana Lousteau, genre pas maquillée.
3: Ils ont dit que j'étais éclatée, pas maquillée.
2: Mais si on déconne, on peut pas trouver leur numéro. Ah oui. Ceux-là, je les appelle
4: tout de suite.
2: Les fracasses en direct.
4: On peut trouver leur photo.
2: Regarde l'article. Regarde.
3: Gossip.net.
2: Ouais.
4: Mais
2: tu tapes Shana Lousteau, tu fais actualité. Tu vois.
6: Demande.
2: Non, attendez, on est en extérieur. On va demander au directeur.
4: Ah oui. Je repose le téléphone
2: opérationnel.
4: Je repose le
2: directeur des opérations spéciales extérieures. Justement, on va revenir là-dessus dans un instant. On va les appeler. Et c'est vrai que notre Shana est magnifique en maillot. Tout comme Capucine.
4: Malade les mecs.
2: Il y a que les garçons qui sont dégueulasses.
4: On est humains.
2: Non, mais c'est vrai. Tu vois, les filles, elles se sont dit, tu vois, on va faire un effort. On est belles. Elles ont été acheter des maillots
3: ensemble. Ouais.
2: Toutes les deux hier. Et les garçons, on est dégueulasses.
4: Franchement,
2: on est dégueulasses. Non, mais c'est pas possible. Heureusement qu'il y a Jordan Deluxe qui est arrivé pour relever le niveau.
4: Moi, je suis là. J'ai mes belles jambes. Je suis prêt. Hein, je suis chaud.
6: C'est lui qui relève le niveau.
2: Ouais, c'est lui.
6: On est vraiment dégueulasses.
2: Il
6: est tout blanc. Il est arrivé en cachette.
4: Il a plein de.
6: Il a déjà enlevé ses chaussures. Il est déjà pieds nus à côté de moi.
4: Je pense qu'il
6: va remettre tes chaussures dans pas longtemps.
4: J'ai sorti mes beaux orteils.
2: Ah non, mais de toute façon, je te le dis, tu te baignes pas dans la piscine.
3: Ah bon,
2: interdit.
6: Le jeu de qui plonge il fait dans la plonge.
2: Non, en vérité, il va pas le faire.
4: Mais pour quelle raison?
2: On ne veut pas te voir.
4: J'ai toujours été dans toutes les piscines.
2: Personne ne veut te voir dans la piscine.
3: Mais c'est l'hygiène, Jordan.
2: Non, mais je te le dis, personne ne veut te voir dans la piscine.
4: Mais moi, je vous dis, mais je suis venu pourquoi alors?
2: Mais écoute-moi, qui va décider? C'est le directeur opérationnel des opérations spéciales extérieures, le dose. Est-ce que tu acceptes Jordan Deluxe dans la piscine?
4: Bien sûr.
6: Non.
2: Non,
4: merci. Oh la vache.
2: C'est le dose, ça vient de très haut là. Là, je peux te dire, tu peux
6: appeler
2: le préfet.
6: Beaucoup, mais...
2: Par contre, il y a un mec qui ton gazon là.
3: Ouais.
2: Il y a massacre à la tronçonneuse là qui se tourne à côté. Voilà, les gars, parce que les mecs, si on peut lui dire là, que là, sans déconner.
4: On voit ses pieds.
2: Il y a un mec là, c'est un délire quoi. Il est en train de.
6: Il souffle les feuilles là. Il souffle juste derrière nous.
2: Il a trouvé que ça.
4: Est-ce qu'on peut faire quelque chose? Je parle évidemment sous la direction du directeur des opérations spéciales extérieures. Peut-être envoyer Jordan négocier qu'il arrête.
2: Non mais ça y est, il y a déjà quelqu'un qui est dit.
4: Parce qu'on a pu l'envoyer en live. On a le matériel.
6: Il va attendre toute la journée là.
4: Il me dit qu'il peut aller jusqu'à 150 mètres loin de la villa. On l'entendra.
2: Alors il peut aller. Jordan Deluxe peut aller à 150 mètres.
4: C'est pas une bonne idée.
2: Est-ce qu'il pourrait pas aller à 150 km aussi de la villa?
4: Alors j'attends la réponse.
2: Oui, c'est le dos. Alors on parlait il y a un instant. Voilà. Qu'un mec dont tout le monde nous l'envie.
3: Ouais.
2: Les Américains sont dessus, les Russes,
4: Gossip.net,
2: les Guatémaltèques, les Mexicains.
4: Les Guatémaltèques.
2: Mais franchement,
4: c'est pas drôle, Jordan. Hein.
2: Alors, moi je le considère, c'est mon neveu, mais c'est mon cousin en fait. Mon cousin aussi. C'est vrai qu'il travaille avec nous. Et ce qu'on appelle, c'est le dose. Il est directeur opérationnel des directeurs des opérations spéciales extérieures.
7: Oh, ça paye bien en plus.
2: Au sein de ce groupe.
4: C'est le plus gros salaire de
7: cette semaine.
2: C'est le plus gros salaire.
4: Cette semaine, je parle plus gros salaire.
7: Il a combien?
2: Et ça fait rêver énormément de monde. Et chacun a mis une note sur son utilité au jour le jour, au quotidien. Bien entendu, dans la villa et hors villa. Et Fabien, donc le producteur de l'émission, tu lui avais mis
4: un beau zéro, voilà. Mais bon, c'est un zéro avec des encouragements. La semaine n'est pas finie.
2: Ouais. Alors, j'aimerais, parce que je crois que vous, en fait, c'est ça le problème que vous avez.
4: Ouais.
2: Vous voyez pas tout ce qu'il fait en off. Ouais. Vous voyez que la partie émergée.
8: Un peu comme un arbitre de foot. Si on parle pas de lui, ça veut dire qu'il a très bien arbitré.
2: Exactement. Et bah lui, c'est pareil.
8: C'est pareil qu'un arbitre de. On parle pas de lui.
2: Exactement. Déjà, et pour vous montrer tout ce qu'il fait, il a toute la journée, il a acheté lui-même des lunettes caméra.
5: Ouais. Ah oui, c'est vrai.
2: En fait, et qui va faire passer, bien entendu, sur la régie, sur la production.
8: Ah.
2: Il
8: dit non.
2: Alors, si. J'aimerais juste avant qu'il nous dise sa journée type, combien de vidéos on a sorti issu de ces lunettes caméra depuis le début du séjour.
8: Ah ouais, c'est intéressant.
2: Le dose.
7: 3.
8: Ah, 3 vidéos.
2: Faux.
5: Lesquelles?
2: C'est faux.
7: C'est 3.
2: C'est 0.
7: 3.
2: Fabien.
4: Alors, je parle sous serment.
2: Sous l'égide.
4: Je ne dis pas qu'il n'a pas envoyé 3 vidéos à Paris. C'est ça. Donc, à l'inverse. Sur ces 3 vidéos, combien sont apparus sur la toile?
8: C'est ça. Ouais. Parce que si tu les filmes,
2: combien pour toi,
5: oui,
2: combien?
5: Zéro.
8: Non.
2: Zéro. Voilà, donc
4: en fait,
2: c'est bien les mecs, ils achetaient des lunettes de soleil.
8: On nous filmait moi en slip.
5: Mais elles sont très bien ces lunettes de soleil.
2: Ils achetaient des lunettes de soleil et elles lui vont extrêmement bien. Écoutez, voilà,
4: et je trouve. Et à Paris, on m'a dit très bonne qualité de vidéo en tout cas.
2: Mais je vais le prendre pour mon mariage.
8: T'as sorti où les 3 vidéos?
2: Je sais pas.
7: Et c'est toi qui les montes?
2: Je sais pas.
4: Ah non, c'est pas l'idée.
7: Ah d'accord.
2: Alors ouais, le dose. Est-ce que on pourrait savoir voilà une journée type?
8: Ah oui.
2: Parce que tu sais rien, tu fasses rêver nos auditeurs. Il y a plein de jeunes qui veulent se lancer.
8: Bien sûr.
2: Et qui disent comment on atteint le nirvana.
8: Le Graal.
2: Ouais, le Graal.
9: On est quand même sur un réveil aux alentours de 8h.
2: Ah
8: ouais, bah pour aller pisser, pour commencer à travailler, on parle de nous.
9: Ah, donc 10h.
5: Non, mais attends.
2: Donc il pisse, non, il urine de
4: 8h. Alors, pipi 8h15. Attends, on va faire le planning ensemble.
2: Pipi 8h15, fin de pipi 2h30.
9: On va essayer de trouver le loup, hein.
2: Prenez un stylo noté, hein. Tous ceux qui nous écoutent sur Fun Radio, prenez des notes, parce que je peux vous dire qu'il y a des spécimens comme ça, vous n'en verrez pas beaucoup.
8: On t'aurait bien donné un stylo, mais le directeur, il est en interview, donc.
4: Comme le directeur de préparation spéciale nous a pas fourni de stylo et qu'on est en extérieur, est-ce que je peux aller moins à l'intérieur chercher un stylo?
2: Non,
8: c'est trop tard, ce sera trop tard.
2: Quand le directeur des opérations spéciales, le dose, est en interview, c'est le monde qui s'arrête. Là, on est en alerte écarlate. Alors, le dose, donc, tu te réveilles à 8h. Enfin, vous vous réveillez à 8h.
5: Au petit-déj, il est arrivé le dernier ce matin.
2: Ouais, ouais, bah,
5: aux alentours de 11h.
2: Je vais vous dire pourquoi.
4: Alors.
5: Okay. Non, juste, je me permets d'intervenir, pardon.
9: Il faut savoir qu'on doit être effectif quand même sur toute la journée et la nuit.
7: Ah, la nuit. Il y a quoi la nuit?
4: Ah, t'as pas d'horaire comme nous?
9: Pas d'horaire.
8: Ah ouais.
2: C'est quoi la nuit? Alors, qu'est-ce que fait l'horaire? Non, mais déjà, avant de nous parler de ce que tu fais la nuit, parle-nous de ce que tu fais la journée.
8: C'est vrai.
4: Première énigme, c'est ça.
8: T'es un malade, lui. Petit Manu, on dort, frère.
4: T'es un malade. C'est effectif sur 24h.
2: Parler ce que tu fais, ce que tu fais à 4h du matin, dis-nous ce que tu fais à 15h.
8: Après, nous a vendu les 3-8 comme à l'usine, le mec.
4: Tu dors avant nous, qui
2: alors,
4: se
2: Alors, le dose.
5: Non, mais c'est le premier coup, c'est le dernier levé.
2: Ouais, alors.
4: 8h, ok, on est toujours à 8h15.
2: Le dose.
9: Bah, 8h, j'échange avec Fabien.
2: Ah, t'échanges quoi? Mais t'échanges quoi?
9: J'ai changé quelques petits messages, il m'a dit viens.
2: Quoi?
5: Il m'a dit
9: viens, on est en intérieur, donc je l'ai rejoint.
2: D'accord.
8: Ah, ouais.
4: Voilà, souvent.
5: Okay. Ensuite, on fait
9: le petit déj.
5: Attends, Fabien, tu sais quoi?
2: Tu rejoins Fabien, parce que c'est pour s'allonger dans le lit, et se gratter les glaouis.
5: Qu'est-ce que vous avez fait avec Fabien?
4: Alors, je suis un peu gêné, en tout cas, ce matin, il n'y a pas eu de message à 8h.
2: Ouais.
9: Non, c'était
8: 9h15. Non, mais il avait mal au crâne, parce qu'il a fait les olympiades.
2: Alors, prenons ta journée. Aujourd'hui, t'as fait quoi?
9: Ah oui. Bah, donc, aujourd'hui, je vous ai accompagné.
8: Mais, ouais. Mais où ça?
5: À partir de quelle heure?
9: Bah, sur toute la journée, à 10h, au petit déj, j'étais là, à côté de
4: vous. Mais parce que même lui, il est sur le même temps. Qu'est-ce que j'ai fait?
2: Mais en même temps, il se dit, mais qu'est-ce que je fous là?
4: Mais faut se faire venir au travail. Effectif sur une journée complète.
6: Il nous a accompagné.
2: Les gars, les gars, attendez, je le connais. Là, vous voyez la partie émergée de l'iceberg.
6: D'accord.
2: Vous voyez pas ce qu'il a baladé comme travail.
6: On est mauvaise langue. Bon, vas-y.
4: Je vais dire un truc.
6: Pardon.
4: Aujourd'hui, c'était spécial parce que peut-être pour la journée
2: d'hier. Hier.
5: Hier quoi?
9: Il y a plus de choses. Hier, j'ai quand même beaucoup filmé les augmentations qui ont été jouées au ping-pong.
2: Ah! Hier, t'as tourné, parce qu'on a joué 10 minutes.
6: Ça a duré 20 minutes, le ping-pong.
2: Non, 15 minutes. Ça a duré
6: 15 minutes.
2: Et sur les 15 minutes, il a joué 10.
6: Okay. Il nous a accompagné.
2: Ouais.
6: Il nous accompagne beaucoup quand même.
2: Non, mais c'est vrai, mais travaille dans un centre aérien si tu veux. Non, arrête de faire dose. Hein.
8: On n'a pas pris un prof de ping-pong.
2: Alors oui, ensuite.
6: On est méchant, fais voir.
2: Donc ensuite.
9: Ensuite, c'était l'heure du déjeuner. Hein.
6: Ouais.
9: Voilà.
6: Il nous a accompagné aussi.
8: Il nous a accompagné déjeuner.
2: Bah, il est là. Hein.
7: Ça dure combien de temps le déjeuner?
5: C'est tout.
2: Le déjeuner, bah.
4: Non, on est passé des 8 heures.
9: Ah non, ça, j'en ai dit hein, quand même. Hein.
6: Ouais. Donc, et on est obligé de remonter à hier.
2: Et là, il parle de ce qu'il a fait à 48 heures.
6: C'est-à-dire qu'on peut retrouver des trucs pour remonter à hier déjà.
2: Alors. C'est quoi? Et remonte à il y a un mois. Hein. On n'était pas là.
4: Non, mais c'est dans la pause déj, c'est l'activité.
6: Bon, on est vache, laissez-le.
2: Attention, non, mais on n'est pas vache.
6: Non, là, il va nous montrer vraiment.
2: Alors, avant toute chose, avant qu'on continue là-dessus, je tiens quand même à dire un truc parce que j'ai l'impression que vous avez tendance à l'oublier ici.
4: Oui.
2: C'est le directeur des opérations spéciales extérieures.
5: Ouais,
2: c'est le Graal. Donc les gars, on redescend deux étages.
6: Nous virer là.
2: Lui là,
6: extérieur.
2: Un mot.
6: Là, un mot, je suis
2: un
6: plus
2: geste.
6: Là. Un mot, je suis plus là.
2: T'es un extérieur.
6: Un extérieur.
2: Tu viens, c'est terminé.
6: Je ferme ma gueule. Pardon. Je
2: merci.
6: Ferme ma gueule.
2: Donc si tu peux lui dire, merci le dose.
6: Je ferme ma gueule.
9: Merci Molo Raymond.
2: Merci le dose.
4: Donc là, on
2: alors
4: a déjeuné.
2: Le dose. Ouais.
5: Donc là, on a déjeuné. Tu nous as accompagné.
9: On a déjeuné.
5: Ok.
2: Donc on a déjeuné jusqu'à 15h.
9: Si. À peu près.
2: Voilà. Donc ensuite, 15h.
9: Ensuite, deuxième métier, imprimer les fiches. Récupérer le conducteur et les fiches, les imprimer,
5: Les
9: amener sur le desk.
4: Il me les a donné, ouais, tout à fait.
9: En effet.
2: D'accord. Donc là, il est.
4: Il les a pas répartis sur le desk. Quand ça, c'est plus son travail.
6: Pour les gens qui nous écoutent, quand tu dis récupérer pour les auditeurs de fin de radio, tu les as récupérés où?
2: Bah, juste
9: serveur,
2: là.
9: Sur le serveur. Ouais.
6: Juste là,
9: en informatique.
4: Voilà, en fait.
2: Ah, bah non, ne crois pas, il part pas en ville. À 25 km, il a juste au bout du couloir. Hein, pas
4: non, mais pour être tout à fait exact que les gens comprennent, à Paris, et on embrasse toutes les équipes de Paris, les copains, les stagiaires et tout, il bosse en amont qui nous prépare des fiches et tout.
6: Ouais,
4: ils envoient ça sur une imprimante qui est imprimée ici.
6: Oui,
4: puis il récupère ce petit tas de feuilles.
6: Il descend à l'imprimante.
4: Et ou il me les donne à moi directement, ou il les pose ici. Parce que je rappelle que c'est le seul habilité à se connecter au réseau interne de la villa.
6: Elle a justifié son salaire.
2: Oh putain, le dose. Oh putain.
6: Le dose.
2: Le dose nous a mis la dose. Alors, le dose. Donc ensuite, donc là, 15h. Donc tu vas chercher les fiches jusqu'à 16h. 15h55. Ok.
9: Exactement.
2: Alors, je rappelle que c'est à 10 mètres. Hein,
5: Connu.
2: Oui. Ouais, deux.
9: Fait chaud, hein.
2: Ouais, je sais, il fait chaud. Je sais.
9: Faut s'hydrater.
2: Je sais, on prend en compte, bien sûr, les éléments extérieurs, on le sait.
4: Dans toute la France, il fait chaud actuellement.
2: Ouais, non, mais bon, non, mais attention. Alors, ensuite, donc là, fin de la radio, 18h.
4: Ouais.
5: Ah, mais déjà, même pendant l'émission, il fait rien?
4: Non,
9: pendant l'émission.
2: Ah.
5: Ok.
4: Oui.
9: Je suis habilité à prendre des vidéos.
7: Ah oui, d'accord.
9: Voilà. J'ai mon PC1, donc s'il y en a un qui fait un malaise, boum.
7: Un PC, il a un PC?
6: C'est quoi le PC1?
9: Le diplôme médical, secouriste.
4: Alors, c'est vrai que j'ai pas précisé que l'autre fois j'ai eu un appel, on m'a dit est-ce que je peux parler à l'infirmier? J'ai dit il n'y a pas d'infirmier ici. On m'a dit
5: c'est le dose.
2: Le dose.
6: L'ancien pâtissier.
4: Ouais. Il a un diplôme.
2: Non.
4: L'aptitude au brevet de premier secours.
5: Mais si on fait un malaise,
2: et moi je voulais dire un truc.
9: Bah là je suis pas là.
2: Ouais, mais je voulais dire un truc. 16h12, première pub. Il m'a ramené un moelleux au chocolat.
7: Ah.
4: Ça passe. Il a aussi fait un truc. Quand même, faut dire les choses polies. Il a demandé à ce que les glaces, car on a des glaces, comme il fait chaud, c'est super cool, soit transféré du frigo 1, qui est dans la villa, donc en interne, au frigo 2,
6: en extérieur. On peut finir à Rungis, le con.
4: Mais il l'a pas fait, il l'a.
2: Écoutez-moi, vous croyez ou pas, j'en prends plein les mirettes.
6: Mais moi, je te dis, Cyril, comme un ami, hein. On te l'a pas piqué en septembre, avec tout ce qu'il a. Le diplôme qu'il a dans les poches, c'est un miracle.
4: Le CDI, c'est maintenant qu'il faut signer.
6: C'est quoi, 50 000 par mois.
2: Non, mais.
6: Lui, c'est 50 000 là. Un mec qui meurt, il peut le sauver. Les poissons pas frais d'un congèle, il te met dans un autre.
2: Non. Il lui fait une tarte aux fraises.
6: T'as regretté, tu vois.
4: C'est un couteau suisse humain.
6: Il va se barrer, hein, ça te dit. À mon avis, il a des propales. Il dit rien, il a des propositions.
2: Ouais,
6: les États-Unis finissent la Coupe du Monde, on le voit plus. Hein. Ils vont nous le prendre.
2: Heureusement qu'il y a la Coupe du Monde qui fait par le Détroit d'Ormuz et la Coupe du Monde. Là, ils nous passaient sous le pif. Les mecs.
4: Aussi, rendre hommage sur son anticipation.
2: Ouais.
4: Parce que si tu n'étais pas là avec nous hier, à 17h30 alors qu'il restait encore une demi-heure d'émission.
6: Il a
4: dit
6: bon
4: là, je vais me prendre une douche. Il a anticipé
6: qu'on allait sortir après
8: 18h.
6: Non, franchement,
8: c'est ça sa force.
6: Non, mais je te le dis, heureusement qu'il y a eu le détroit d'Hormuz. Heureusement qu'il y a eu la Coupe
4: on
6: du
4: profite,
6: Monde.
4: Qu'on profite.
6: Les mecs, non, mais là, s'il n'y avait profite. Pas les JO à Los Angeles, là, en. C'est quoi, c'est 2028.
8: Ouais,
6: on est mort. Ouais, je peux te dire.
8: Bah, un mec qui a autant de compétences dans un seul corps.
6: Non, franchement.
8: Il a tout mis dedans.
6: Le
8: pâtissier.
4: Là, les auditeurs vont pas forcément, mais il a eu un flegme. T'as vu?
6: Ah ouais.
4: Il est indestructible, là.
6: Il est indestructible.
4: Je sais pas s'il est touché par ce qu'on dit ou.
6: Non.
4: Le dos. On s'en fout.
8: Et il parle français, parce qu'on a jamais entendu.
4: Yes.
8: Parce qu'on a jamais entendu ça. Il dit oui et non depuis tout à l'heure, mais.
6: Il parle vendée, mais il est très demandé à l'international.
4: Il y a des auditeurs qui demandent comment t'as eu cette idée, toi, alors, de faire passer ton neveu directeur des opérations spéciales vendredi dernier, alors.
6: Alors, bah, je vais vous dire la vérité, bah, c'était à Shabbat.
5: Dernier Shabbat,
6: on était en famille et puis on s'est dit, ben les mecs, on a fait un petit tour de table sur ce que faisait chacun, puis est arrivé le moment du dose.
8: Incroyable.
6: Et là, ça, franchement, ça s'est imposé à nous tous.
5: Ouais.
8: C'était une révélation.
6: J'ai une révélation. Le dose, alors, est-ce que tu peux nous dire, Jean, pour les auditeurs en exclusivité, quand l'émission va se terminer,
8: qu'est-ce qui se passe?
6: Fais-nous rêver, ouais. Qu'est-ce que tu vas faire?
8: Après, quoi.
9: Je vais prendre une douche.
4: Ouais. À 18h ou avant?
9: 18h.
6: 18h. Ah, oh là, attention. Ah,
4: mais ça peut bouger tous les jours.
8: Mais il a une hygiène.
9: Et après, je vais vous accompagner, Cyril, salle de sport. Apparemment. Grosse séance.
8: Ouais. C'est en intérieur, la salle de sport, ou dehors?
6: C'est intérieur, mais non. Là, il sort ses compétences.
4: Ah, c'est sécu, ça.
8: Il sait faire ça aussi.
6: Bien sûr, il était prof de PS.
5: Prof de PS, c'est toi qui joues.
8: Il a un surpassement de fonction.
4: Là, juste parce que j'ai pas bien compris. C'est pour filmer ou c'est pour faire la muscu?
6: Non, faire la muscu.
9: Faire de la muscu.
4: Ah oui, donc là, d'accord. Ça va, on n'est pas là. Ça reste professionnellement un petit peu éloigné de ce qu'il doit
9: on
4: faire.
9: On sait jamais, hein. Cyril peut se blesser, je suis là.
6: C'est un monstre. D'accord. Bravo. Et moi, je voudrais dire bravo.
8: Bravo
6: à lui. Bravo.
4: En tout cas, c'est un exemple pour tous les jeunes qui nous écoutent qui foutent rien à l'école.
6: Exactement.
8: C'est vrai.
5: Ah oui.
8: Ce n'est jamais fini. Un jour dans votre vie, vous pourrez croiser Hanouna. Regarde-moi, j'étais chauffeur livreur. Rien n'est perdu. Je suis au bord d'une piscine. Les mecs, croyons en vos rêves. On a le dose là devant nous.
6: Moi, je vais vous dire la vérité. Vous savez, et je voudrais le dire à tous les auditeurs, sans le dose, rien n'aurait été possible.
8: Bien sûr.
5: Oui.
8: Et là, si je peux me permettre, Cyril, quand on l'aura pu, que les Américains l'ont pris, c'est là qu'on va chialer.
5: Bah ouais. On va réaliser.
6: Mais moi j'irai en opération commando le récupérer.
8: Là on rigole, mais c'est quand les gens partent.
6: En expendables. Non, mais je te le dis. Ah non, ouais, je peux te dire. Le dose, c'est quand tu l'as plus que tu te rends compte qu'il te faut ta dose.
5: Ouais. Oh,
9: bravo.
5: Ça marche que pour le dose ou pour tout dans la vie?
6: Non, mais toi reste à ta place.
8: Reste en dehors de ça,
6: va, t'inquiète pas. Reste en dehors de ça, je vais te dire, les délocs en radio, quand on n'a pas pécho les deux premiers jours, c'est mort. Hein. Tu peux considérer que tu pêcheras pas pendant ces vacances.
8: T'aurais dû pêcher le dos.
6: Je te jure, ma chérie, t'aurais dû pêcher
9: le dos. Bah, je suis là, je suis dispo.
5: Ah non, merci.
8: 500 000 par an.
6: Non, merci. Alors, le dose, un dernier mot, le dose. En exclusivité pour Fun Radio, le dose.
8: En français.
9: Bonjour. Je suis le dose.
6: Non, le dose, est-ce que t'es heureux de tout ce qui t'arrive?
9: Bah, bien sûr. Moi, voilà. J'adore.
6: Le dose qui sera en télé, qui sera bifurqué en télé à la rentrée.
9: Exactement.
5: Oh, quoi?
9: Eh oui.
6: Il sera un responsable.
4: Oh là.
6: En intérieur alors? Il passe en intérieur.
9: Il passe en intérieur.
6: En indoor.
4: C'est un saisonnier. Il fait indoor. Mais Cyril, c'est pas juin et outdoor.
5: C'est génial.
8: Cyril, à la télé française.
6: Ouais, télé française.
8: Ah ouais.
6: Ah ouais, les gars, il sera sur Toumboutou 9. Toumboutou.
5: Ah ouais,
8: c'est 50 000.
5: Ah ouais. Oh là là là là.
9: Le même contrat ou plus cher?
6: Et alors, il a été augmenté de quelques euros.
4: À ce niveau-là, quelques euros, ça doit peser.
9: Ça doit envoyer, ouais.
6: Je peux te dire que. Ouais, non, je peux te dire.
8: On peut lui poser une dernière question, Cyril, ou pas?
6: Oui, bien sûr, une dernière question.
8: Là, on va finir l'émission à 18h.

0: Ledoz, il est responsable de l'extérieur. Là, tout s'effondre, malheureusement, pour Ledoz. Alors, Ledoz, qu'est-ce que t'as prévu à 18h pour les équipes et pour les auditeurs qui vont vouloir nous suivre?
1: On va faire des petites activités quand même.
2: On
1: doit filmer.
2: C'est quoi comme activité?
3: C'est un peu large, hein. On va faire des
1: activités. Pour ceux qui veulent, il y a du sport avec Cyril.
4: Ouais.
3: Et pour ceux qui veulent pas.
1: Après, pour ceux qui veulent pas, il y a des glaces dans le congèle.
3: Ouais.
1: Et après, tout ce qui se passe à l'intérieur, c'est avec Fabien. Moi, je vais outrepasser mes compétences.
2: Dans tes compétences, on peut jouer avec des glaces.
0: T'as rien de prévu, toi?
1: Moi non.
0: Mais tu vois, toi, l'activité que t'as prévue pour l'ensemble de l'équipe, c'est manger des glaces.
2: Ouais, c'est ça.
0: C'est Miko, lui.
5: Tu restes dîner avec nous quand même?
1: Ah, bien sûr, on va pas louper un repas.
3: J'ai juste une question et après j'essaierai d'être. Juste pour bien comprendre.
0: Dernière question parce que Ledoz.
5: Il a du boulot.
1: On m'a demandé un stylo moi tout à l'heure, j'arrive. Hein.
3: Non, parce que.
0: S'il vous plaît, dernière question parce que Ledoz a du travail.
5: Merci.
0: Non, mais c'est important.
3: Dimanche, comme j'étais un peu stressé, j'ai la vérité par cette déloc, il y a plein de trucs techniques et tout. J'ai appelé.
0: Rappelle que Fabien est le producteur de l'émission. Et là, il s'adresse directement à son N+1.
3: C'est ça. Et on m'a dit exactement, détends-toi, tu n'es pas seul. Il y a le directeur des opérations spéciales
0: extérieur
3: qui a anticipé et donc prévu des choses. Et j'ai envie de poser la question aujourd'hui, sur toute la semaine, quelle était l'activité, ou peut-être qui est déjà passée, je m'en rends pas compte, ou qui va arriver, qui avait été prévue en amont, j'aimerais savoir laquelle est-ce.
5: L'activité phare, quel est le truc?
0: Vas-y.
1: L'activité phare,
2: ta touche.
5: Ton best-seller, quoi.
2: Est-ce que t'as apporté?
0: Non, mais c'est vrai, on a tous un hit.
2: Ta touche,
0: tu vois, Johnny Hallyday à l'époque, ils allumaient le feu. On savait qu'il allait chanter à l'ouvrir le feu, tu vois.
5: On attendait la chanson.
0: On attendait Love is Gone.
5: Eh oui,
0: tu vois, toi, c'est quoi?
3: On dirait l'oral du bac de français.
2: Le vide dans ses yeux, c'est terrible.
1: Tu peux reposer la question?
3: Non. Alors, la question, je la repose, elle était pas claire.
0: Alors, attends, repose la question.
3: On m'a dit,
0: Ledoz.
3: Fabien, rassure-toi, tu n'es pas seul là-bas, tu es avec le directeur des opérations spéciales extérieures. Qui a anticipé des choses, notamment donc des activités, que tu dis des activités depuis tout à l'heure sans dire avant ce que c'est, notamment une, et donc je voulais savoir si elle était peut-être déjà passée, et je ne l'ai pas vu passer.
0: C'est certainement ça.
5: C'est quoi
3: l'activité qui a été prévue en amont?
0: C'est quoi ton hit?
3: Qu'est-ce qui a été payé, bordel?
5: À quoi s'attendre, quoi? Si les auditeurs ils écoutent, restez avec nous.
0: Non, mais c'est vrai! Quand t'as été engagé et qu'ils t'ont dit, putain, ça y est, on a Ledoz. Il dit, Ledoz, c'est celui qui avait
5: qui avait
0: lancé, voilà, j'ai pas le char à voile.
5: Le char à voile.
0: Voilà, le truc imparable, le char à voile en plein hiver.
5: Voilà, tu vas le faire chez nous maintenant, avant il faisait ailleurs.
0: Non mais c'est vrai frérot. Non mais voilà, c'est comme
5: quand tu recrutes un buteur, tu t'avais les buts qui marquaient ailleurs, il va les marquer pour nous maintenant.
3: C'est pour ça.
0: Est-ce que pour l'instant on a un gardien?
5: Un gardien qui trouve pas l'entrée du stade.
3: Est-ce qu'on va voir la réponse à cette question?
5: Alors, tu mets des crampons et un survêtement et tu nous montres un peu ce que tu veux.
3: C'est quoi cette putain d'activité?
5: Est-ce que demain y'a pas de temps?
0: C'est maintenant qu'il faut mettre le dernier coup de collier.
5: Ou alors tu laisses tout pour la fin et on va en prendre plein les mirettes. Jeudi, vendredi, on va pas brasser.
0: À mon avis, vendredi, moi je vais
5: brasser d'une journée. Hein.
0: Ah, je te dis vendredi, je sais pas si je vais tenir.
5: Ah, moi je suis pas sûr. À mon avis, cache son jeu.
3: Tu mets tout sur le vendredi.
0: Alors,
3: on est mort.
0: Alors donc c'est quoi? Parce qu'il nous reste peu de temps là.
5: Il est serein et cache son jeu, moi.
0: Alors, c'est quoi ton. Il va nous le dire dans un instant. Il va nous le dire dans un instant. Restez avec nous sur Fun Radio. Dans un instant, il va nous dire. Non, mais c'est vrai, ils sont 8. Non, mais. Vous le saurez et nous aussi on le saura.
2: Ouais.
0: Moi j'ai ma petite idée. J'ai ma petite idée.
2: Ouais.
3: Et ça a déjà été organisé ou ça va arriver?
0: Oui, je crois que quand il a organisé le match de l'équipe de France.
5: En tout cas, il est serein.
0: C'est Ledoz.
5: C'est un joueur de poker.
0: Aucune émotion. Quand t'es le thé de Toblerone, en haut de la pyramide, tu peux tenir que tu regardes les autres,
5: C'est le cas de Kinder.
0: Allez, restez avec nous sur Fun Radio, à tout de suite.
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0: Franchement, quel bonheur d'être avec vous sur Fun Radio. On est dans le sud avec toute l'équipe. Hein. Franchement, ça y est, fait beau.
1: Ah ouais.
0: Le soleil est revenu et comme Jordan Deluxe va repartir.
2: Ah bah, je viens d'arriver. Vous rigolez ou quoi ?
0: Justement, je viens de le voir là. Ah ouais, non, c'est quelqu'un. C'est quelqu'un. Lui, qui est pour le voir dans la piscine ?
3: Non, pas moi.
0: Personne.
3: Dans la piscine.
0: Qui est contre ? Vraiment ?
3: Moi, je suis. Ouais.
4: Moi, je suis un peu contre.
0: Contre.
2: Non mais peut-être.
0: La piscine.
3: Contre.
0: Contre.
3: Contre. Moi, je viens de voir ses pieds, c'est un grand nom.
2: Ah non, mais Chana, tu m'as
0: dit la raison.
3: Super beau.
0: Elle a raison. Moi, je viens de voir ses pieds, c'est un très grand nom.
2: Tu m'as manucuré en plus.
0: Fabien.
5: Non, alors Jordan, pour contenter tout le monde, comme je suis pas quelqu'un de méchant, moi, si tu veux, j'ai une baignoire dans ma chambre.
2: Non.
5: Tu pourras te.
0: Il y a le 12, on a le 12, le directeur des opérations spéciales extérieures qui est avec nous actuellement à 17h21. Bien entendu, il devait faire
4: un duplex
0: sur les chaînes info, mais heureusement on l'a avec nous sur Fun Radio.
4: On a la chance de l'avoir encore.
0: Le 12, est-ce que tu es pour Jordan Deluxe dans la piscine ?
2: Non, toujours pas.
6: Mais quel est le problème ? Je ne comprends pas en fait.
3: Et puis j'ai mis
2: j'ai bien. Mais vous rigolez quoi ? Mais Jordan,
0: tu vas mettre de la teinture. Tu vas mettre de la teinture.
2: Après, je peux l'égorger un peu, mais c'est pas grave, ça.
0: Non, non, t'emmerdes pas. Attends, mais t'emmerdes pas. Tu vas pas te baigner, tu sais pas nager, c'est une tâche. Allez, Idiot.
7: Oui.
0: Non, Idiot le 12.
3: Oui.
5: Il est à la base, on le rappelle, le cousin de Cyril.
0: Exactement.
5: On est engagé en urgence parce qu'on a besoin de quelqu'un de fiable.
0: Ouais, exactement.
5: On fait les épaules pour tenir une déloc.
0: Les épaules et également la surface. J'ai envie de dire professionnelle.
5: Exactement. Talent, concentration,
0: talent pour tenir une telle équipe.
5: Voilà, et voilà. Et,
0: Et Raymond lui a posé une question. Tu peux lui reposer la question que tu as posée il y a un instant.
3: Non, c'était Fabien.
0: Oui, mais c'est un peu les deux.
4: C'est quoi la question ?
3: La boîte secrète.
5: La question, c'est qu'on m'a dit
4: son tube.
5: Détends-toi parce qu'il va être là. Il va organiser des activités, notamment une.
4: Voilà. Une activité phare, son tube.
5: Voilà, celle pour laquelle il est reconnu.
4: Tient au pantin à lui, quoi.
5: Et c'est là où on s'en excuse d'ailleurs parce que ça se trouve c'est une super activité. On en a rigolé parce que je ne sais pas si cette activité est déjà passée. Ce sur quoi dans ce cas-là on l'aurait pas vu passer.
4: On s'est fait piéger si elle est passée.
0: Bien sûr.
5: Voilà. Ou elle est à venir. Et là c'est la belle surprise.
0: Alors il va nous répondre dans un instant. 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Ah. Pour le moment on est là et c'est vrai qu'on est avec le 12. On a la chance d'avoir j'ai envie de dire ce ponte. C'est une je veux dire.
3: C'est une référence élite.
0: Non mais sans déconner.
5: Il parle très peu mais chaque mot a une résonance.
0: Ouais. Non mais je te jure.
3: C'est très puissant.
5: Ah oui.
0: Alors le 12. Déjà ma première question elle est simple. Qu'est-ce qu'il n'y aurait pas eu dans cette villa et au niveau de l'émission de toutes les après-midi sur Fun Radio si tu n'avais pas été là le 12?
8: Premièrement, on a fait la visite technique la semaine dernière, donc vous n'auriez pas eu
0: cette bâche.
8: Ouais, cette bâche.
0: Donc la bâche,
5: Ah, pas mal.
3: Le toit au-dessus de
0: deux minutes. La bâche, c'est toi. Attends, la bâche, c'est toi.
2: Et c'est toi qui l'a posée?
8: J'ai suggéré l'idée, bien sûr.
0: S'il vous plaît, j'aimerais qu'on se teste deux petites secondes. C'est très extrêmement important ce qui est en train de se passer sur l'antenne de Fun Radio.
4: Crucial.
0: C'est crucial. La bâche, c'est le 12, les gars. La bâche au-dessus de nous,
3: qui nous
0: pour
3: abrite.
0: Nous protéger du soleil, des intempéries, de tout ça. Non, non, c'est le 12.
5: Ouais. Attends, je vais te couper, Cyril.
0: Non.
5: Alors, ils m'ont dit que c'est faux.
0: Tais-toi. J'aimerais appeler la responsable du site qui a organisé toutes les infrastructures de cette villa, Cathy, sous vos applaudissements.
3: Cathy
0: qui arrive. Cathy, j'aimerais que tu te mettes de ce côté. Viens à côté de moi, Cathy. Cathy, la responsable du site. Ouais. C'est elle, alors vraiment, c'est elle, elle travaille depuis 3 mois sur cette villa pour que tout soit parfait. Sachez-le, ça s'est joué à quelques heures. À quelques heures. Cathy, merci en tout cas d'être là. Merci ma Cathy.
9: Merci à vous.
0: On est très content de te voir, ma Cathy. Franchement, on est content de te voir. Cathy, la question que tout le monde se pose, on voit le travail que t'as abattu. Sur tout le site. Hein, on est d'accord, les gars.
4: C'est fort.
3: C'est magnifique.
0: C'est fort. Cathy, il y a au-dessus de nous le ciel. Au-dessus du ciel. Il y a le 12. Au-dessus du ciel, il y a le 12.
3: Ouais.
0: Mais entre le 12 et le ciel, il y a une bâche. Une bâche qui nous protège des intempéries. Qui nous protège du soleil.
3: Ouais.
0: Qui nous protège des oiseaux. Qui nous protège de la vie.
4: De tout.
3: Elle est indispensable.
0: Elle est indispensable. Sans cette bâche, l'émission n'aurait pas été possible.
4: Double toile.
0: Il y a un instant, le 12, directeur des opérations spéciales extérieures, vous a dit clairement que c'était son tube.
3: Ouais.
0: C'est-à-dire partout où il va, c'est lui. Il est connu pour la vache. Voilà. Il est connu pour la vache.
4: Des plis quand il sort de la 4L.
3: Il a toujours son.
4: Il arrive avec sa bagnole. Ouais. Et mec, j'ai réservé une place devant à chaque fois.
5: Ça, sur les marchés traditionnels, c'est lui.
0: C'est son tube. Il a la bâche.
4: Ah,
0: il a la bâche.
5: C'est la bâche.
0: C'est le dos et la bâche. Le dos et la bâche.
4: 4600 mètres de corde.
0: Cathy, la question on se pose tous ici, elle est simple, elle est claire. Est-ce que. Je veux que tu nous répondes juste par oui ou par non pour le moment. Oui, juste oui ou non. Est-ce que. C'est le dose. Qui a eu l'idée de mettre cette bâche au-dessus du studio extérieur. Cathy, les auditeurs de Fun Radio sont pendus à tes lèvres. Et vraiment, si c'est oui, tu peux nous dire oui. Si c'est non, tu peux nous dire non. Nous, ce qu'on te demande, c'est juste la vérité.
4: La vérité.
3: De l'honnêteté.
0: La vérité, Cathy.
4: La grande W.
3: La sincérité.
1: Non, voilà. C'est Elliot.
0: Non. Oh. Non, Cathy, dis la vérité.
4: Mais qui est parce le dose
0: Alors, Elliot, Cathy, tu sais, je vais te dire avec moi, il y a une règle simple.
3: Ouais.
0: N'essaie jamais de protéger les gens.
4: Faut pas couvrir les gens.
3: Ça paye pas.
0: Je préfère la vérité. Je préfère la vérité.
1: Alors la vérité.
0: Oui, allez.
1: Tu vas. En fait, quand vous avez eu cette idée de délocalisation, j'ai eu la production qui m'a dit je vais te faire descendre une équipe technique. Et je lui.
0: Est-ce que déjà, vous avez parlé du dos.
5: Ou est-ce que c'est lui qui représente l'équipe technique? Peut-être.
4: Est-ce qu'il s'est présenté à toi?
1: Alors, non, j'avais pas les noms de l'équipe technique.
0: D'accord.
1: Et donc, je leur ai dit, attention, faut bien prévoir sur le plateau une protection pour la pluie.
3: Ah bah,
0: c'est
3: toi?
0: C'est toi.
5: Ah bah oui, c'est toi. Mais est-ce que le mot bâche a été.
1: À ce moment-là, non. Et quand l'équipe technique est arrivée, ils sont arrivés à 3.
0: Attends. Il y avait le dose?
1: Ouais.
0: Le dose était là?
1: Oui.
3: Ah, le dose était là?
0: Le dose était là.
4: Quand même.
1: Mais ils étaient pas très très nerveux. Hein.
4: Ah, c'est pas ça, pas leur force, c'est pas leur.
0: Allez, Cathy commence à se lâcher, elle commence à passer à table.
5: En tout cas, c'est sûr, c'est nos équipes. Ouais, ce que tu décris.
4: Trois mecs pas très nerveux, c'est nous.
3: C'est nous.
0: Qui viennent de Paris pour faire trois fois le tour de la piscine pour rien foutre, c'est bien nos équipes.
4: C'est les nôtres.
0: C'est sûr que c'est les nôtres, mais ceux-là, les Américains, nous les volerons pas.
5: Bon, jusque-là, tout concorde.
0: Jusque-là.
4: Trois mecs.
0: Jusque-là. Tout ça en brique, vraiment.
4: Trois mecs pas nerveux, pour l'instant, on a les porteurs robots.
0: On a les porteurs
4: robots.
1: Donc, du coup, je leur dis, bon. On visionne un petit peu l'emplacement du plateau et je leur demande s'ils ont bien prévu la protection contre la pluie.
5: Le mot bâche, ça n'a toujours pas été prononcé. Non.
0: Bâche ou toile, bâche, toile.
1: Voilà, bâche, protection, non. La protection contre la pluie. Et là, Elliot a dit, il faudrait peut-être penser à la protection pour le soleil.
0: Wow,
4: c'est fort, il a pensé.
5: C'est la même chose.
0: C'est le dos qu'a dit ça.
5: Attends, donc toi,
3: il a un peu repris
0: les
3: Cathy,
0: non ? Protection pluie, et lui, il a rajouté le soleil.
4: Rajouté le soleil.
0: C'est Maître Gims.
4: C'est Nostradamus.
5: Le mot bâche, c'est lui.
4: Le mot bâche, c'est lui.
0: Donc attends, pour tout reprendre depuis le début.
1: Alors, moi, j'ai utilisé le mot voile d'ombrage.
3: Oh !
1: Ah ouais.
5: Ça, c'est technique.
0: Ça, c'est sûr que c'est pas le dose.
4: Ça, c'est pas son
0: genre. C'est pas son genre.
4: Pas dans ce
0: genre.
4: C'est
5: exact. Voile d'ombrage.
0: Quoi, Elliot ?
5: Elle a bien utilisé le mot.
0: Le dose.
5: Voile d'ombrage.
4: Et ça ressemble plus.
0: Et toi, t'as rebondi, t'as dit ce voile d'ombrage, est-ce qu'il protégerait pas de la pluie ? Elle a dit ça. Et toi, t'as rajouté.
5: Et du soleil.
0: Et le soleil, on l'oublie, le soleil.
3: Et le soleil dans tout ça.
0: Et le soleil dans tout ça. C'est ça ?
4: C'est important de
5: ça. Et oui.
3: Même lui, il a pas envie de se battre.
0: Donc, est-ce que tu considères le dose que c'est toi qui as eu l'idée de ce voile d'ombrage?
5: On est une équipe, on va pas se voiler la face.
4: Ah, il est généreux.
0: Oh,
4: oui, pas, il est généreux. Ah, ça, c'est
3: bravo.
4: Ah, il bosse en équipe. Hein. Ça, c'est sympa.
0: Bravo, le dose. Les chéris, moi, je suis quand même inquiet parce qu'il est 17h30. Ça fait 1h30 qu'on essaie de savoir ce que fait le dose.
4: En parlant d'ombrage, on n'a pas l'ombre d'une idée de ce que tu fais. On n'a pas la voile d'une ombre de ce que tu fais.
0: Mais qu'est-ce que tu fous, bordel?
5: Surtout que maintenant, ça fait 1h30 qu'il est à côté de nous.
4: Donne-nous un truc.
5: Et rien ne change.
0: Mais c'est vrai que ça fait 1h30 qu'il n'est pas dans l'émission. Enfin, qu'il ne s'affaire pas. Vous savez comment on l'appelle, nous, ici aussi? Pete sans presse.
4: Sans presse.
3: Est-ce qu'on a droit de poser encore une question aux doses?
0: Pas aux doses, alors attention,
4: ça dépend.
0: Parce que,
4: ça va être l'heure d'aller se doucher là. Ah ouais. Dépêche-toi parce qu'il est 17h30. Dans 10 minutes.
3: Elle est courte.
4: Non, mais dépêche-toi alors.
0: Dans 10 minutes, Abdo, si tu dois aller se doucher parce qu'il a une sortie en ville après.
3: Il y avait une petite averse tout à l'heure et je vois que les caméras sont protégées par des parasols. Étant donné qu'on est en extérieur, est-ce que c'est ton idée?
0: Que c'est le toit Lodose?
6: Ah oui.
8: Non.
4: Ça non plus, c'est pas toi.
8: Oh non.
4: Y'a quoi à toi
0: là? Y'a rien.
8: Pas grand chose.
0: Y'a rien, les mecs. Y'a rien. Visuellement, y'a rien. C'est Anthony. Anthony.
4: Bravo, Anthony. Mais visuellement, le dos, y'a. L'extincteur, c'est pas toi non plus.
0: Non.
5: Est-ce que Cathy peut nous aider dans cette enquête?
0: Juste Cathy, parce que tu es peut-être sur ses pouces que nous. Toi, t'es responsable
4: du site. Dans l'ombre.
0: T'es responsable du site. Est-ce que tu sais aujourd'hui, est-ce que tu as percé le mystère du dos? Est-ce que toi, tu sais ce qu'il fait?
4: Est-ce que tu l'aurais vu travailler?
3: Oui, alors, il a ramené les valises. De l'équipe.
1: Oui.
5: Tu veux dire qu'il a ouvert le coffre et.
0: Non,
3: il a rentré les valises dans la maison.
4: Les valises des siennes,
0: il fait pas
4: siennes.
0: Ça. Il fait pas ça.
3: Non, il a raison, Fabien, on n'avait pas nos valises et grâce aux doses, on a pu récupérer.
0: Bah il est bagagiste, et ben on a trouvé.
4: En plus d'avoir le brevet de secouriste.
0: Non, c'est lui qui a retrouvé les valises.
3: Ah ouais,
5: bravo. Déjà,
0: mais il les a pas du tout retrouvées. Hein. Il est passé devant la porte, il a vu deux valises.
3: Il a attendu à l'aéroport.
0: Non.
6: Ça passe.
3: Ah, ici, il s'occupe aussi de l'imprimante.
4: L'imprimante, il l'a dit,
6: j'ai croisé là-bas.
0: C'est Texas Instruments, le gars.
5: Pour être tout à fait honnête, si je peux permettre, et c'est pas du tout pour salir toutes ces belles idées, vous étiez venu donc la semaine dernière pour préparer cette imprimante et le jour J, n'imprimez pas, si je dis pas de bêtises.
0: Oui,
5: voilà.
4: C'est ça.
0: Moi j'aime l'aplomb du dos.
4: Il est honnête.
0: L'aplomb du dos. Merci. En tout cas, merci Cathy. On te fait des
4: gros
0: bisous.
4: Merci Cathy.
5: Bravo. Je me demande comment faisait Cathy pour organiser des événements ici.
0: Sans le dos.
3: Avant le dos.
0: Cathy, si t'as besoin du dos sur d'autres événements, bien entendu, tu sais qu'on peut te. Voilà, c'est un dos.
3: Oui, avec plaisir.
0: Hein, voilà,
4: je sais elle se barre. Hein. Elle dit. Ouais.
5: Elle part. Tu veux pas son numéro au dos quand même? Si tu t'en vas là.
3: Non, c'est bon, ça va.
5: Elle veut même pas un numéro.
0: Tu veux pas son Insta au moins?
5: Comme si elle sentait le piège.
0: Elle est
4: partie très loin là. Elle est déjà dans sa voiture.
5: Ça lui file un virus.
0: Non mais c'est fou. Ça va. C'est le dos hein, quand même hein. Et on redescend. Ah tiens, on a la mère du dos.
3: La mère.
5: Elle doit savoir ce qu'il fait.
0: Attention, on a la daronne du dos au téléphone.
7: Ouais.
0: Alors moi, il y a. Allô.
7: Oui, j'ai tout écouté, j'ai tout entendu, je suis atterré d'avoir payé autant d'écoles privées, autant de cours de merde, pour avoir quelqu'un qui s'est craché dessus toute la journée.
0: C'est ma sœur, on l'adore, on est très
7: jeune. Je vous le dis,
0: t'es en train de dire des choses que tu ne penses pas.
7: Attention, Elliot, je ne sais pas si tu es là, mais tu vas rentrer à la maison.
0: Non, il est là,
7: J'ai
5: des responsabilités, moi, ici.
0: C'est le petit écolier que t'as connu, c'est le dos maintenant. Hein. Maintenant, c'est le dos ici, il est respecté. C'est le directeur des opérations spéciales extérieures. Et tu sais, on est là, on est en extérieur.
3: Il est au-dessus d'Anouna, attention.
0: Il est au-dessus de moi.
7: En plus, Cathy qui balance. Cathy, on va se parler.
0: Elle balance pas. Tu sais, Cathy, je vais te dire, aujourd'hui, elle s'est dit, c'est où se chauffe ma peau
3: ou c'est lui ou moi.
0: Bah, c'est lui ou moi.
7: C'est ça, voilà.
0: Non, mais on voudrait dire, sans le dos. Alors, non, on voudrait dire quand même merci.
7: J'ai l'impression qu'il y en a un qui le plombe beaucoup, là.
0: C'est qui?
7: C'est le producteur de l'émission.
0: En fait, je vais t'expliquer. C'est comme quand les maires se plaignent de leur préfet.
4: Bien sûr.
0: Tu vois, parce que le dos, c'est un peu le préfet.
3: Ah oui, c'est un peu.
0: C'est le préfet. Donc il y a une certaine rivalité entre les deux. Rivalité.
5: Yael, je comprends tout à fait votre réaction et je m'en excuse. Mais alors, dans ce cas-là, et donnez-moi tort, dites-moi ce qu'il fait. Il fait d'énormes trucs.
7: Moi, je sais ce qu'il fait et je peux vous dire qu'il fait beaucoup de choses. Quand il ne sera plus là, vous vous rendrez compte.
4: Yael, je leur ai dit la même chose. Quand il sera parti, il sera parti.
7: C'est Raymond, ça.
0: Oui, c'est Raymond.
4: Yael, on va regretter
7: Raymond,
4: quand il sera parti.
7: Voilà, j'aime beaucoup Raymond.
4: On va le regretter.
0: C'est vrai.
7: J'aimerais bien que Elliot, tu ne fasses plus rien pour Fabien, s'il te plaît. D'accord. Et d'ailleurs, plus, et les autres non plus, là, celles qui se marrent toute la journée.
5: Sont-ce des menaces?
7: Alors,
0: c'est Capucine et Chana que tu utilises là.
3: C'est moyen.
0: Alors, il y a Chana.
7: Chana, bon, Chana, on va la mettre à part parce que Chana, je la connais. Capucine, je la connais pas.
3: Ah bah, avec plaisir, on peut se connaître.
7: Tu peux nous expliquer?
3: Expliquer quoi?
0: Bah, pourquoi tu te comportes comme ça,
7: avec le dose?
0: Avec le dose, le dose.
3: Non, je l'adore.
7: Il est pas
3: franchement, je l'adore, mais
7: toi,
3: je l'adore en intérieur. Ah, il est exceptionnel. Ah ouais, il est incroyable.
5: Non, voilà. Alors, attends, on a jamais qu'on les met pas. On parle juste professionnel. C'est une crème, hein, à côté.
0: C'est une crème.
3: Non, mais à l'extérieur, il nous organise des très bonnes activités.
0: Il est très fort.
7: Qu'est-ce que tu vas faire comme activité?
5: Alors, c'est quoi l'activité?
4: C'est bien voilà, que ce soit un moment qui te demande, parce que nous, au moins.
8: En effet, on a vu avec les équipes.
5: Les équipes.
3: Ah, non, mais il a fait un point.
8: Il a fait un point avec mes équipes.
4: Avec tes équipes,
7: d'accord. Ouais.
4: Une grosse équipe.
8: Et du coup, normalement, après.
7: Et vous allez être surpris.
8: Votre émission. Alors, attention.
0: Vas-y.
8: Normalement.
7: Vas-y.
8: Bon, c'était
7: vas-y,
8: une surprise. Hein.
0: Vas-y.
3: Ah, c'est
8: et du coup, on a un temps calme.
4: Un temps calme.
3: C'est-à-dire
8: un temps calme, quartier libre.
2: Ah, c'est bien.
8: On vous dépose où vous voulez.
7: Ah. Eh ben ça, vous l'aurez pas ailleurs. Hein,
8: voilà, vous l'aurez pas ça ailleurs.
4: Ça y est, elle, je te confirme. Pas,
0: il va se foutre de notre gueule encore combien de temps?
7: Ça, vous l'aurez pas ailleurs.
4: Pas ailleurs, ça. Je te confirme.
7: Ah, ouais, bien.
0: Il va se foutre de notre gueule encore combien de temps, lui?
5: Mais ça consiste en quoi? J'ai pas
4: compris. Vous dépose, on fait ce qu'on veut, en fait.
0: Écoute-moi, là, les mecs, là, vous occupez pas de ça, c'est une affaire entre moi et l'autre.
7: Moi, non, mais je vais vous dire un truc, hein, je vais vous lâcher, Cyril, je vais te lâcher maman.
0: Non mais alors. Oula. Eh ben on va appeler maman dans un instant.
7: J'aimerais
0: qu'on appelle maman.
7: Voilà.
0: J'aimerais qu'on appelle maman. On va appeler sa grand-mère. On va appeler sa grand-mère dans un instant. Et je peux vous dire que là ça va pas être la même limonade.
4: Du monde de dose.
0: Sachez si vous nous rejoignez, il est 17h36. On sait toujours pas ce que va faire le dose. Voilà. Je vous le dis.
7: Il a du quartier libre. Il a beaucoup réfléchi.
0: Bon, écoute, en tout cas, on voulait dire, on est très content du dose. Hein. Dose, tu veux parler à ta mère? Tu peux dire un truc à ta mère, s'il te plaît.
8: Salut, maman.
7: Salut, ça va, chérie?
0: T'as rien à lui dire?
8: Non.
7: Non, mais là, c'est pas évident,
4: il bosse, là, c'est pas évident.
8: Ah oui, on travaille,
7: bah, évidemment.
8: On se bat tous les jours, maman.
7: Je sais, chérie, tu fais beaucoup d'efforts, bravo. C'est formidable.
8: Attends, pas facile.
5: La dernière fois que t'as eu ta maman au téléphone, tu lui as dit, tiens, aujourd'hui, j'ai fait quoi?
7: Il me dit que ça se passe très bien.
8: J'ai filmé.
0: Bah, on attend les vidéos. On t'embrasse fort, ma chérie d'amour.
3: C'est ma chérie.
0: Allez, on se retrouve dans un instant. On va appeler ta grand-mère. A tout de suite sur Fun Radio.
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1: Merci d'être avec nous sur Fun Radio. J'ai plus de retour. Hein. Mais voilà, j'en ai, je l'ai plus, je l'ai pas. Non mais les mecs, moi je veux bien travailler comme ça. Mais
2: c'est le dos ça.
1: Voilà, c'est le dos ça. Alors le dos, il s'en fout.
3: Mais
1: totalement.
3: Il bouge pas une oreille.
2: Ah oui, il a pas bougé.
3: Il a froncé les sourcils, l'air d'être. Dans quel pays on est?
1: Merci d'être avec nous.
3: C'est pas bien de l'être qui est venu en courant.
1: Dans un instant, 600 euros de meubles et déco Maxime Bazar à gagner sur Fun Radio. Et c'est vrai que, en fait, cette émission est partie d'un truc très simple. Non, c'est bon, je changerai pas de micro. Je changerai pas là. Là, je suis bien. Merci. Partie d'un truc très simple. C'est que j'ai demandé à chacun ce qu'ils aimaient et ce qu'ils n'aimaient pas dans la villa et lors de ces séjours. Et est arrivé mon tour, et c'est vrai que voilà, j'ai pensé d'abord avant tout aux équipes, à tout ce qui se passe, et je me suis demandé ce que faisait un des membres de l'équipe ici, qui est très présent.
3: Bah, il mange avec nous,
1: il sort avec nous. Il plonge dans la piscine avec nous.
2: Il fait des Olympiades avec nous.
1: Mais au départ, j'ai appris, là, parce que moi, au départ, je me suis dit, bon, c'est peut-être un, je sais pas, c'est ce qu'on appelle un accompagnateur, quoi.
4: Ouais. Oui, parce qu'on peut le rappeler que c'est ta famille, hein.
1: Bien sûr,
4: comme ça qu'il est arrivé là,
1: ouais. Oui, après, je connais pas hyper bien non plus. pas non plus. Pas non plus pousser mes mères dans les orties. Et c'est vrai que il sert autant dans les infrastructures, etc., que Jordan Deluxe au sein de l'éditorial de l'émission.
4: Mais c'est vrai que juste pour compléter ce que tu dis, comme moi, quand j'organise un peu cette déloc, j'étais un peu surpris du personnage qui sait, voilà, parce que j'ai le rôle de producteur actuellement, et j'ai dit, voilà, qu'est-ce que vient faire Elliot ici?
1: Le dose.
4: Et là, c'est là que j'ai appris, c'est-à-dire que je connaissais même pas ce terme. On m'a dit, ah, ne t'inquiète pas, c'est lui qui gère tout là-bas, et c'est le directeur des opérations spéciales en extérieur.
3: C'est très connu aux États-Unis.
1: Showrunner.
3: Ils font rien sans dose là-bas.
1: Très précis. Alors, merci d'être avec nous, en tout cas, le dose, et de nous accorder, un petit peu de temps.
3: Un peu de ton temps.
5: Avec plaisir.
3: Normalement, tu travailles là, à ce temps-là.
1: Ah, bah, normalement. Alors, normalement, si t'étais pas à l'antenne, là, le dose, qu'est-ce que tu ferais?
3: Je vais mourir.
5: Normalement,
3: c'est la douche, il est 45.
5: 45 passé, je fais la douche.
1: Non, sérieusement.
5: Normalement, il y a un jeu.
4: Exactement.
5: Je suis censé prendre la caméra mobile et venir à côté.
2: Ah oui.
5: Donc, en plus des lunettes pour filmer pour les réseaux avec les lunettes et avec la caméra pour.
2: Ah oui, il a deux angles de vue.
4: Voilà.
5: Et oui. Oh.
4: Donc là, comme il y aura peut-être pas cette séquence.
1: Exactement.
4: Du coup, aujourd'hui, ça, c'est un peu light.
1: Du coup, aujourd'hui, t'étais là pour rien.
5: Rien, c'est un grand mot.
1: D'accord.
3: C'est jamais rien.
4: Ça, c'est un mot quand même.
3: C'est un mot.
5: C'est là quand même. Hein.
4: Mais il est là.
1: Alors, après avoir entendu tout ce que faisait le dose, j'avais mis une note au dose avant de savoir tout ce qu'il faisait, avant d'en connaître un petit peu plus sur lui. Est-ce que votre note a changé?
3: Important.
2: Elle a changé. Ouais.
1: Capucine.
2: Bah, j'avais mis 2 pour les lunettes, que je trouvais l'idée sympa.
1: Ouais.
2: Mais étant donné qu'il n'y a pas eu de vidéo avec lunettes, je vais mettre 0 du coup.
1: Très bien, d'accord. Raymond.
3: Moi, ma note a changé aussi. Parce que j'avais dit que je ne mettrais pas d'amitié au milieu de tout ça.
1: Oui.
3: Je continue à ne pas mettre d'amitié. J'avais mis 0,5. Mais comme il m'a promis d'éclater une tablette de chocolat ce soir avec moi, je vais lui mettre 5. Parce que j'ai appris des choses. J'ai appris. Tu vois, la séquence là, je ne la connaissais pas. Qui devait filmer là.
4: Ah oui,
3: je savais pas, tu vois. Bon, même sur la fin.
1: Le problème, c'est que t'apprends beaucoup de choses qu'il devait faire. On apprend bien choses qu'il a fait ou qu'il va faire. Parce que lui, c'est que je devais faire.
4: Il est surprenant.
3: Je pense qu'il est surprenant.
4: On a Raymond qui félicite un mec pour une séquence qui n'aura pas lieu.
1: Bravo. Tu vois, ça, bravo. Ouais, Jordan Deluxe.
3: Je revois ma note.
1: Les mecs, il y a beaucoup de gens qui me disent, est-ce que Jordan Deluxe est arrivé?
4: Mais je suis là.
1: Il est là.
6: Non, au début, j'aurais mis 1 ou 1,5 et là franchement j'aurais mis 5 juste pour la confiance en lui, parce que franchement mec, tu le mets en face d'un patron, il arrive quand même bien à se débrouiller.
3: Il a beaucoup d'aplomb.
6: Même vous, je pense qu'il vous impressionne.
2: Il a pas de patron, donc
1: c'est le dos, tu sais, je vais dire, au dessus du dos il y a les étoiles, c'est Thomas Pesquet.
6: La confiance en lui, quoi.
1: Shana,
2: Alors moi j'avais mis 1 parce qu'il m'avait gentiment prêté son stylo, mais comme entre temps il a déplacé les glaces de l'intérieur à l'extérieur et que j'ai pu en manger une, je lui mets 2.
1: Il est en train d'exploser les compteurs. Et le producteur de l'émission, Fabien.
4: Alors
3: sa note.
4: C'est vrai que j'avais mis 0, ce qui n'était pas une note forcément
3: pas beaucoup, c'est pas
4: très
3: beaucoup.
4: Bonne. Et pendant la publicité tout à l'heure, en oreille, il me dit ouais, mais qui c'est qui a gonflé le panier de basket gonflable qu'on a dans la piscine? Et c'est vrai que j'avais oublié ça.
3: Ah ouais.
4: Donc je repasse à 0.
1: Mais on s'en est pas servi.
4: Alors effectivement, ça fait partie également des activités quand j'arrive là.
6: Et le geste.
4: Qui n'a pas d'intérêt. Donc, eh bien, je change ma note en direct. Je retourne à 0, voire même moins 1, moins 2, je prends un peu d'avance.
2: Oh.
4: Ah, non, ça, on parle trop, hein.
6: Vous êtes dur, généreux.
3: Vous êtes dur, vous verrez, hein, quand on va se le faire piquer. Vous êtes comme des cons avec vos notes.
1: Justement, le dos, la question que tout le monde attend, les auditeurs de Fun Radio. As-tu eu des touches extérieures?
3: Sois honnête, hein, ce qu'on va encaisser.
1: Même si c'est dans de l'étranger, même si c'est d'ingérence russe.
4: Ah, mais il a raison,
2: on veut savoir.
1: On veut savoir.
6: Là, à l'heure d'aujourd'hui?
2: Oui. Ouais.
6: Là, actuellement?
2: Ouais.
6: Ah non.
1: Pour l'instant, non.
3: Là, il n'y a pas d'offre.
1: Il n'y a pas d'offre.
3: Il y a zéro offre.
6: Il y a une offre qui n'est pas concrète.
3: Ça a été regardé.
2: Rien n'est signé.
4: Attends,
3: sûr qu'il y avait un truc.
4: Une offre de travail, hein.
6: Bah oui.
4: Ah oui, d'accord.
3: Mais pas concret, ça te ressemble bien, c'est à l'image de ce que tu fais dans la journée. Je pense qu'on devra accepter cette offre.
1: Alors, il y a ta grand-mère au téléphone.
2: Ah,
4: oh, merveilleux.
1: Ta grand-mère au téléphone. Je sais pas si elle nous écoute depuis le début de l'émission.
7: Oui, j'écoute Raymond. Qu'est-ce qu'il peut parler, Raymond? C'est pas possible.
1: Alors, maman, je te cache pas que voilà, on est très content du dose. T'as vu que Elliot a une promotion parce qu'il est maintenant directeur des opérations spéciales extérieures.
7: Alors qu'est-ce que je lui dis à Elliot?
1: Inhérente à mes activités.
7: D'abord, il mérite. Et d'un.
1: Alors, est-ce que toi, tu l'as déjà vu faire quelque chose?
7: Il a toujours, toujours travaillé. Il a toujours aidé papa à la comptabilité.
1: Il a toujours tout fait.
7: Il m'a aidé tout le temps.
1: C'est un bosseur.
7: Il m'aide tout le temps, là, quand j'ai besoin de lui, tout ça. Il est toujours.
1: Maintenant, on va parler d'Eliott, le dose.
4: Ça c'est petit.
7: Je vais m'énerver, là. Dans deux secondes, je m'énerve.
1: Alors, le dose, est-ce que tu souhaites parler à ta grand-mère?
7: Je sais que j'adore Elliot, moi. Attendez, c'est mon petit-fils adoré.
1: Est-ce que tu trouves que c'est un acharné de travail?
7: C'est peut-être pas un acharné, le mot est trop lourd.
6: Ça va, oui.
1: Ça commence à tourner vinaigre.
7: Mais non, quand il travaille, il travaille. Il est sérieux.
1: Quand il travaille, alors on va retenir cette phrase.
7: Et là, il travaille.
1: On va s'arrêter deux petites secondes là-dessus. Raymond, quand il travaille, il travaille.
7: Dis donc, il travaille beaucoup plus que Raymond et Jordan Deluxe.
6: Je viens d'arriver, moi. D'accord. C'est ça le problème.
7: Arrêtez, Jordan, vous foutez rien. Ouais.
1: Mais Raymond, t'as entendu ce qu'elle a dit? Elle a dit, quand il travaille, il travaille.
3: Ah, c'est vrai. Mais il doit travailler quand on dort.
7: Bah oui, Raymond, quand il travaille, il travaille. Alors, vous avez intérêt à être gentil avec Elliot parce que cet été à Saint-Tropez, c'est moi la chef.
1: Alors, justement, donc, voilà, tu pars avec Elliot. Avec le dose. Tu pars avec le dose, il va t'expliquer ça. C'est le directeur des opérations spéciales extérieures, maman. Aujourd'hui, tu sais, moi, c'est au-delà de mes compétences. Là, je peux pas empiéter sur son territoire. J'ai pas envie d'avoir de problème. Le boss, il y a un seul boss ici, c'est le dose.
3: T'es foutu.
1: C'est le dose. Fabien, il y a Fabien Delettre.
4: Bonjour Esther, j'ai une question.
1: Attends, laisse-le, il a une question.
7: Fabien, vous pouvez me parler parce que...
1: Alors, c'est Fabien qui dit. C'est Fabien qui dit que Elliot ne faut rien.
4: Non, alors, j'ai une question à vous poser. Non, mais c'est comme ça exactement. Esther, j'ai une question. Comment aujourd'hui vous faites?
7: Fabien, déconnez.
1: Laisse-le parler.
4: Non, mais ma question, c'est comment vous faites aujourd'hui pour lier milieu professionnel et familial au sein d'une famille, puisque quand même la famille Hanouna, c'est Cyril Hanouna. C'est Esther, ouais. Et c'est le dose. Et aujourd'hui, voilà, comment vous faites pour pas que ça empiète sur la vie de famille, d'avoir quelqu'un aussi performant?
3: Comment vous trouvez votre place?
1: Est-ce qu'aujourd'hui, être de la famille du dose t'impacte au quotidien?
7: C'est quoi la famille du dose?
2: C'est ça, Esther.
3: Est-ce que c'est facile à vivre au quotidien?
1: Non, mais c'est vrai. Non, mais Raymond, demande-lui. Attends.
3: C'est vrai, Esther. Je m'adresse à toute la famille.
7: Raymond, arrêtez de m'emmerder.
3: C'est eux.
4: Capucine, c'est poser la question. C'est, bah, Capucine, c'est tabou, alors,
2: hein. Ça va, Esther?
1: Alors non, il y a.
7: Salut, Capu, j'adore Capu.
2: Merci.
7: Je voulais vous voir en vrai.
2: Non, mais j'ai hâte.
1: T'as dû la voir, mais
7: t'as mon avis,
1: t'as dû passer devant elle. T'as dû passer devant elle.
2: C'est vrai.
7: Des montagnes, vous voulez pas me voir?
1: Non, mais non, on est sur le dose. Tu sais, concentre-toi sur le dose.
2: Donc, du coup, comment vous faites dans la famille pour gérer toutes ces personnes?
1: Non, c'est important. Il y en a une à gérer, c'est le dose. Aujourd'hui, quand t'es de la famille du dose.
7: Je vais vous dire tout de suite. Si c'est Elliot et si c'est Cyril, je les adore. Personne ne peut toucher à un cheveu de Cyril ou d'Elliot. Parce que moi, je suis une mère italienne, une mère juive italienne.
1: Alors,
7: on ne touche pas à mes enfants.
1: Oui, voilà. Mais là, tu vas trop loin, là. Tu t'affectes.
4: Ouais. Voilà,
1: maman, est-ce que t'es heureuse de l'envolée d'Eliott au sein du PAF français?
7: C'est grâce à toi, hein.
4: Du parcours.
1: Du PAF, d'ailleurs. Du parcours d'Eliott. En quelques semaines, il est passé de pâtissier à 12. Aujourd'hui, c'est le directeur des opérations spéciales extérieures.
7: Il n'y a pas quelques semaines, hein. Il y a déjà un an.
1: Non.
4: Ça fait un an que tu fais ça?
1: Non. Là, ça,
7: bah oui, dernière promotion, c'est là. Non,
1: sa dernière promotion, c'était il y a une semaine.
3: On voit même pas la différence.
4: Ça fait
7: un autre qui rit sur la tête d'Eliott, je raccroche et je reprends plus sur une radio.
4: Alors, les menaces.
1: Alors, Elliot, on va te laisser la parole dans un instant. Shana, toi, est-ce que t'es contente d'Eliot?
2: Ah, moi, je suis très contente d'Eliot.
7: Merci, Shana. Merci beaucoup.
3: Il a mis deux.
2: Pourtant, il lui a mis 2 sur 20.
8: Oui, parce qu'il s'occupe bien de moi, Elliot. Il m'apporte des glaces, des stylos. Non, franchement.
7: Et vous lui mettez 2?
1: Non, mais alors.
8: Je suis obligée, parce qu'en fait, je suis obligée de dissocier l'affect.
7: Sur 20.
1: Dans la vie, tu lui mets combien?
8: Dans la vie. Cyril peut témoigner que j'ai dit en off que c'était ma révélation du séjour.
3: On peut noter Elliot dans la vie ou pas?
1: On va noter Elliot dans la vie. Combien?
3: Allez, Elliot dans la vie, 19,5.
1: Ouais, Capu.
2: 18,5.
7: Bravo.
1: Fabien.
7: Bravo.
4: En vrai?
7: Bravo.
1: Ouais. 20. Et Shana, combien Elliot?
8: Moi 20, j'ai dit que c'était ma révélation de la semaine.
4: Humainement, il est.
1: Alors moi, pour moi, je veux dire, autant professionnellement. Autant professionnellement, je l'adore. Je trouve qu'il a des compétences. Autant dans la vie, c'est une merde.
7: Qu'est-ce qu'il a dit?
3: Il a rien dit. Il a dit dans la vie, c'est un merle, c'est un oiseau.
1: Merle. Non, mais c'est vrai. Non, et heureusement qu'il est là. C'est quand même. Alors, je voudrais dire, parce que tout à l'heure, on a dit, on va quand même donner. Je vais donner la palme d'or et le canne d'or.
3: Ah oui.
1: Lors de ces 3 derniers amis.
5: Ah, pas mal.
1: La palme d'or, c'est la révélation. Je le dis, de ce séjour. Voilà. Pour l'instant. Ça peut encore changer. Pour moi, la révélation de tous ces jours, c'est Elliot.
8: Ouais, moi, je suis d'accord.
1: Non, c'est le dose. C'est le dose. Et pour moi, je voudrais dire, le canne d'or. Pour l'instant, je le dis. Et autant, je vous jure, ça me faisait chier de passer vraiment 24/24 avec lui.
2: C'est vrai.
1: Mais je l'ai dit à Shana. Parce que Shana, je cache pas que je lui dis beaucoup de choses.
2: Ouais. Voilà. Bah, tiens.
1: Bien sûr. Pourquoi, tiens.
2: Bah, rien, ça confirme juste ce que je disais.
1: Jamais, dans cette année, ma révélation dans la vie, c'est Shana Lousteau.
2: Oh là là.
8: Oh.
2: Tu viens de dire que c'était Elliot.
1: Mais ma révélation à Cannes, et Shana le sait, c'est Fabien Delette.
3: Ah, bah,
1: pour moi, Fabien Delette, c'est révélé.
3: Franchement.
4: Bah, ça me touche parce que.
1: Le duo Fabien-Elliot.
8: C'est
1: incroyable.
8: En fait, c'est le duo. Le duo est très fort.
4: C'est un rouleau compresseur.
3: Ça vaut de l'argent, ça.
1: Fabien et Lodose, c'est très très fort. Ouais.
4: Bah, ça touche beaucoup.
1: Bravo.
4: Merci.
1: Bravo les amis. Bravo.
3: On va pas vous les payer les deux.
1: Voilà.
3: On va choisir.
1: Il y a Kassim qui vient de me parler, donc reparle-moi parce que c'est pas la peine de. D'accord, très bien. Il me dit il y aura Clément pour le passage d'antenne.
4: D'accord.
2: Ah oui.
4: Donc là, c'est en interne.
1: Je me doute bien qu'il n'y avait pas ma mère. Merci. Ah ouais. On t'embrasse, Kassim, qui nous manque d'ailleurs, Kassim.
9: Je vous embrasse aussi.
1: Il nous manque. Tu nous manques, mon Kassim. Tu nous manques. T'aurais kiffé ici, t'aurais connu le dose, tu vas voir. Et je vais te dire, t'en as connu des mecs avec qui t'as travaillé, mais là tu prends une leçon. Une claque, mon vieux, une claque.
3: Une semaine, on a pris 3 ans, nous.
1: Ah non, alors, 30 piges, on a pris
3: 30 piges. Ah, je n'osais pas.
1: Merci, maman, d'avoir été avec nous, on te fait des gros bisous.
7: J'ai rien compris, je vais te dire tout de suite, j'ai rien compris à tout ce que t'as dit. Regarde.
1: Oh bah, on a dit qu'on adorait le dose, Elliot,
7: bah,
1: c'est la révélation.
7: Heureusement que tu l'aimes, Elliot. Elliot, c'est ton neveu seul, voilà, et il est adorable, il est gentil, il est loyal, il a
1: Il est encore vivant, il bouge encore. On t'embrasse fort.
7: Il
1: y a Céline qui est avec nous. On t'embrasse, ma. Il y a Céline qui est avec nous.
2: C'est qui Céline?
1: T'emmerde pas, c'est l'auditrice. Il y a Céline qui est avec nous. Salut Céline.
9: Salut Cyril, salut toute l'équipe.
1: Salut. Merci. Allez, tu veux dire bonjour aux doses, Céline?
9: Comment?
1: Tu veux dire bonjour aux doses? Le directeur aux doses. Des opérations spéciales extérieures.
9: Bonjour.
1: Le dose, on te dit bonjour, le dose.
10: Bonjour Céline.
1: Bonjour. Bonjour. Le dose est là, donc tu vois, ça se passe très très bien. Céline, ma chérie, tu habites dans le 57, à côté de Sarrebruck.
9: C'est ça,
1: j'adore
9: exactement. Sarrebruck.
1: J'adore cette ville. Ça fait très beau gosse de dire j'habite à Sarrebruck.
10: Ah oui. Ah, oui.
6: Ah, en France, Sarrebruck.
1: Bien sûr. Ta meuf, elle vient d'où? Elle vient de Sarrebruck tout de suite, wow. Tu vois. Ah ouais, c'est vrai. Bah, bien sûr. Bah, oui. Ah oui. T'es responsable aide à domicile.
9: C'est ça.
1: C'est en exactement. Extérieur ou c'est en intérieur? Ah ouais.
9: À domicile.
1: C'est à domicile. Donc, voilà, donc tu verras jamais le dose en fait en vrai, hein, parce que tu travailles que sur l'extérieur, vraiment que sur les espaces verts, voilà, etc. etc. Céline, ma chérie, t'as des enfants, t'as un mari, t'as quelque chose, t'en es où?
9: Alors oui, j'ai un mari, j'ai deux grands garçons.
1: D'accord, tout se passe bien.
9: Très bien.
1: T'es heureuse, ma chérie. Eh ben, on est très content que tu sois avec nous sur Fun Radio. Et j'ai un cadeau de dingue pour toi. Je vais t'offrir 600 euros de meubles et
9: super.
1: Eh oui, l'occasion de cette semaine dans le sud. Je fais des cadeaux de fou. Ah ouais. Et c'est, que dans un magasin, voilà, que vous
9: adorez tous. Merci, tout, merci. Voilà.
1: Et j'adore, tu vas pouvoir choisir ce que tu veux, meubles, déco, accessoires. Ils ont des magasins partout en France, c'est magnifique ce qu'ils font.
9: C'est génial.
1: Et je te fais d'énormes bisous, Céline. Merci d'avoir été avec nous sur Fun Radio.
9: Merci.
1: Je t'embrasse fort. Je t'embrasse très fort. Merci. Salut ma chérie. Salut. Allez, il y a Clément qui est là.
11: Salut Cyril, salut tout le monde et salut le directeur des opérations spéciales extérieures.
1: Tu veux dire bonjour au dose peut-être?
11: Bah, j'osais pas lui parler. J'avais parlé une fois, j'avais vu le dosi, celui des opérations spéciales intérieures. Et là, c'est la première fois que je vois un gars responsable des opérations spéciales extérieures. Je suis ravi de te rencontrer.
1: Alors, tu peux dire bonjour.
6: Enchanté, Clément.
11: Ah, bah merci. Voilà.
1: Alors, tu sais que si un jour tu pars en extérieur,
11: alors on est assez à l'abri. Nous, on a beaucoup fait l'émission dans le studio. Je te cache pas cette année, mais on aimerait beaucoup. Je garde ses coordonnées à n'importe quel moment. D'accord. C'est un peu dommage, je trouve, sur 200 émissions, de l'avoir sorti les opérations extérieures quand il fait 45 degrés. Il était où le reste de l'année? C'est la question que tout le monde se pose.
1: C'est quand tu travailles avec le meilleur. Bah, je peux te dire que t'es tranquille.
11: C'est ça.
1: Lui qui a eu l'idée de mettre une bâche. Hein.
11: Ah bah heureusement.
1: Une voile d'ombrage. On te fait des gros bisous, mon Clément.
11: Merci. Bisous, à demain. Salut, profitez bien.
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11: Pas de directeur des opérations spéciales extérieures ni intérieures ici, que des irresponsables jusqu'à 21h. Et c'est la team Fun Radio qui démarre maintenant.
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11: Les amis, on va avoir besoin de fraîcheur. Je viens de voir la carte météo de demain. La France est rouge. Demain, je crois que c'est encore pire. On est là pour se rafraîchir un peu. 18h, 21h. Je m'appelle Clément, je vous présente Justine.
14: Bonjour tout le monde.
11: Je vous présente Valentin.
15: Tu fais bien la météo, Clément.
11: J'aurais adoré faire ça. En plus, je suis né le même jour, pile à 20 ans d'écart que Laurent Romeschko. Laurent Romeschko, pour ceux qui connaissent
15: c'est
11: pas, c'est le gars qui fait la météo et qui, en plus, a une particularité, c'est que depuis 20 ans, il a le même âge. Il a toujours la même tête.
15: Et il a déchiffré des lettres aussi, c'est lui,
11: oui,
15: Romeschko.
11: Tout le temps, tu regardes des vidéos d'il y a 30 ans, il y a 20 ans, il y a 10 ans. Pas, Romeschko, c'est le même. Justine.
14: Je faisais la météo, moi, sur notre radio avant. Ma première année de radio, je faisais la météo.
11: Tu veux nous faire une petite météo ou pas?
14: Non, c'est bon, franchement, j'ai aimé ce moment, mais il est derrière moi.
11: Tu veux pas juste
14: je me trompais tout le temps dans le nom des villes et tout, c'était
11: à la radio, parce que le pire c'est à la télé, c'est quand tu montes les villes et que je te verrai bien dans le plan, tu montes l'île en disant en Corse. Non, Justine, c'est l'île.
14: Non, moi j'ai un physique de radio, moi je m'arrête à la radio.
11: Non, de toute façon, il y a quelques règles à avoir.
15: Ça,
11: tu sais ce qu'il faut pour faire une bonne météo?
14: Non.
11: Il faut placer le mot Cotentin. Le Cotentin, c'est un mot que t'entends qu'à la météo. Personne sait où c'est, mais tout le monde sait quel temps il fait là-bas. On embrasse évidemment tous les gens dans le Cotentin. On va partir dans le Gard. Il y a Hugo qui est là, il vient de Nîmes. Salut Hugo.
16: Salut la team.
11: Bienvenue à toi Hugo.
15: Salut Hugo.
11: Je te présente la team et je te propose de jouer dès maintenant avec nous au podium. Le podium, c'est simple, je vous pose une question, faut retrouver le top 3 dans l'ordre. Et j'ai une question, c'est quoi les 3 super pouvoirs qu'adoreraient avoir les Français? Justine, c'est toi qui commence.
14: Alors je dirais voler, être invisible et en dernier, qu'est-ce qu'il y a, se téléporter?
11: Oh, elle a fait le top 3 direct, elle a tué le game. Elle a tué le game. Voler, se téléporter et avoir... l'invisibilité. Tu choisis lequel parmi les 3, Hugo?
16: Je dirais être invisible.
11: Invisible,
16: ça,
11: c'est pas mal.
16: Parle dans mon dos, tout ça, je sais
15: c'est un peu un truc de pervers, je crois.
14: Ouais.
15: Moi, j'ai appelé. Non, mais invisible, je sais pourquoi. Hein.
14: Ah, bien sûr.
15: T'inquiète pourquoi pas.
14: Bah, ça te sert à quoi, invisible?
11: Bah, ouais. Entendre ce qu'on dit de toi.
15: Bah, oui, voilà. Bien sûr, ouais.
14: Bah,
11: tu vas où si t'es invisible? Tu vas où si t'es invisible demain? Hugo, tu vas où? Premier endroit où tu vas si t'es invisible?
16: Je pense que je vais aller aux États-Unis, là, pour la Coupe du Monde.
11: Ah, sans billet, tu passes.
15: Pour téléporter.
11: Ah. Ouais, autant prendre la téléportation, c'est un peu pratique.
15: T'arrives dans le stade direct, c'est un peu vite, quoi. Parce que là, faut galérer dans l'avion, faut s'allonger au sol dans l'avion, tu sais, t'as pas de place assise. C'est quand même pas simple.
11: Donc, Justine, toi.
14: Moi, j'ai mon mec qui est à Londres actuellement, donc je vais à Londres voir ce qu'il fait un peu, quoi.
11: Si t'es invisible, va dans son téléphone direct, tu seras
14: ravi.
15: Moi, je vais réunion du directoire, là, du groupe, pour voir ce qu'il se dit sur moi.
11: Je crois qu'il parle pas de toi. Allez, ne bouge pas.
15: Là, je prendrai la parole. Ne bouge pas. Invisible que je suis, je dirais.
11: Oh,
15: les gars.
11: Non. Je ferai ça. Tu te mets à côté de quelqu'un et tu parles et tu le rends fou. Le gars, il dit, j'entends des voix depuis tout à l'heure. Tu rends un gars fou.
14: Ça serait génial.
11: Qu'est-ce que vous avez dit? Je suis tout seul à avoir entendu ce gars. Ok. Allez, ne bouge pas, Hugo. 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Voici Offenbach.

0: Mais quel kiff, de s'incruster un peu dans vos voitures, dans vos camions, de vous accompagner, peut-être faire du sport un peu plus tard que d'habitude. Allez-y, cool. Bah, il y en a qui vont courir.
1: Non, mais même maintenant, c'est pas possible.
0: Il y a un peu plus tard à 21h.
1: Vous savez ce que j'ai vu, mon voisin? Il est parti courir à 15h30. Excusez-moi, ce grand malade mental.
2: Mais ça, faut pas faire ça.
1: Il court à 15h30 sous 40 degrés. Personne.
2: Il y en a la nuit. Il y en a la nuit qui font du sport à 3h du matin. Nuit.
1: Ok, ouais. Mais ne
0: faites
1: pas ça.
0: Mes voisins, ils l'ont fait hier soir, j'ai entendu.
2: Ouais, ils criaient.
0: Ah, ils devaient faire des abdos.
1: Non, attendez. Qui fait l'amour avec ce temps-là? Personne. C'est impossible de faire l'amour là pour moi.
2: Il y en a sous clim. Il y en a qui ont la clim.
1: Ah oui, si vous avez la clim, ok.
2: Ouais, trop jalouse.
1: La chance.
0: Justine cherche des voisins qui ont la clim. S'ils peuvent faire un petit Airbnb.
2: Son mec, là, son mec, il est en train de louer une clim. Elle coûte 200 balles, il s'en fout, il la loue, quoi. Ouais.
0: Hugo, t'as la clim ou pas du côté de Nîmes?
3: J'ai la clim, ouais.
0: Allez!
2: Allez, climatisé.
0: Est-ce que tu peux recevoir Justine et son chéri ce soir? On t'expliquera.
1: Non, il n'y a pas mon chéri, il n'est pas là chez moi.
0: Est-ce que tu peux accueillir Justine ce soir à la maison?
3: Il reste une place, donc c'est bon.
0: Allez!
2: Allez!
1: J'ai un enfant quand même à ramener avec moi.
0: Très bien, maintenant on aura un deuxième demain. Allez, voici la suite du podium. Je vous pose une question, il faut retrouver le top 3. Et c'est toi qui commence cette fois-ci, Hugo. C'est quoi les 3 villes internationales les plus visitées? Les 3 villes les plus visitées dans le monde.
3: Comme ça, je dirais en premier, j'ai envie de dire Paris.
0: Ouais.
3: Londres.
0: Ok.
3: Et New York.
0: T'en as deux de bonnes. Justine.
1: Alors, Paris, New York, Barcelone.
0: T'en as qu'une de bonne, Valentin. Faut retenir ce qu'on dit les autres.
2: Paris-Londres.
0: Elle est bon.
2: Paris-Londres. C'est quoi la dernière? Où est-ce qu'elle se cache?
0: Allez, rapide.
2: Paris-Londres-Pékin.
0: Non. Hugo, tu veux retenter? Paris-Londres, la troisième.
3: J'hésite entre Rome et Tokyo. Je vais dire Rome.
0: Ni l'une ni l'autre.
3: Ah, ok.
1: Paris-Londres-Porto.
0: Non.
2: Bah, Porto. Rio.
0: Non.
2: Vas-y.
1: C'est vers où?
0: Hugo. C'est en... C'est en Asie.
2: En Asie, à Bangkok.
0: Bangkok est une bonne réponse de Valentin, bravo! Valentin, tu repars avec ton poids en eau. Tu pèses combien? À peu près?
2: 78.
0: Eh ben, 78 litres d'eau. C'est ce qu'on t'a
2: ramené ce soir?
0: À ramener, non, tu peux les

0: Bon, comme ça tu rentreras, tu feras le double de ton poids. On t'embrasse Hugo, salut à toi.
1: Salut, à bientôt.
2: Ciao, bisous, ciao. Hugo, bravo.
3: C'est dangereux, faut pas trop boire non plus. J'ai lu un article
2: là-dessus. Oh là là, mais il faut jamais...
3: J'ai lu un article là-dessus,
0: hein. Faire un coma hydraulique.
3: Ouais, exactement. Exactement.
2: Et est-ce que c'est bien de boire du thé ou un truc chaud pour que ça, que ton corps il ait pas besoin de se rafraîchir pour
0: faut
2: boire?
0: Pas forcément boire trop froid, tu peux boire du chaud quand il fait chaud.
2: D'accord.
0: Ça laisse le corps attendre. Oh, l'idée c'est de boire.
2: Ouais,
0: et les choses pas trop sucrées. Et pas d'alcool, Justine.
2: Bien sûr, jamais.
0: Bon, voilà. C'était Clément Jimmy Mohamed. Je suis à la fois médecin maintenant et je donne des petits conseils, des petites astuces. Vous avez une autre astuce sur la santé? J'ai vraiment réponse à tout aujourd'hui sur la santé. Vous avez d'autres questions? J'aurais forcément des réponses. Non?
3: Oui, mais là, on peut pas en parler maintenant.
0: Ah, d'accord.
2: C'est un bouton
0: goûteux. Garde-le pour toi, s'il te plaît. 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Et puis Shakira, on l'adore. C'est un peu l'hymne de la Coupe du Monde. 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
0: J-2 avant le brevet du collège.
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11: Bienvenue sur Fun Radio. Dans un instant, on va kiffer ensemble. On va vous parler de vos enfants. Et ouais, est-ce qu'ils ont un truc un peu spécial? En quoi votre enfant est meilleur que tous les autres? Si vous êtes un parent un peu chauvin de votre enfant, appelez-nous dès maintenant 01 42 48 5000. 01 42 48 5000. Et puis il y aura aussi le forum de Justine qui va débarquer.

0: Dai Dai, c'est Shakira qu'on vient d'écouter sur Fun Radio. Salut tout le monde, nous c'est la team Fun Radio jusqu'à 21h. Venez faire la radio avec nous, on vous a laissé le numéro du standard. Franchement, vous appelez, vous faites comme chez vous, 01 42 48 5000. Dans un instant, on parle de vos enfants. Est-ce qu'ils ont un truc que c'est les seuls à faire? Est-ce que ces enfants normaux, chelous, est-ce qu'ils vraiment ils ont un truc mieux que les autres? 01 42 48 5000 pour rigoler, vous nous appelez dès maintenant. Dai Dai, c'est l'hymne de la Coupe du Monde. Il se passe que des dingueries autour de la Coupe du Monde. Chacun fait ses pronos. Il y a une voyante, elle a pas pronostiqué le gagnant de la Coupe du Monde. Elle a pronostiqué un truc très précis, Valentin. Très très précis, c'est ça?
1: Exactement. Elle a 23 millions quand même de followers, donc c'est pas n'importe qui. C'est une voyante influenceuse brésilienne.
0: Ouais.
1: Et elle a prédit une invasion extraterrestre pendant le match Écosse-Brésil.
0: Qui a lieu quand?
2: C'est quoi ça encore?
1: C'est quand Écosse-Brésil?
0: C'est ce soir ou demain?
1: C'est demain à minuit.
0: Demain à minuit.
1: Heure française, exactement.
2: Mais après, ou à quoi?
1: Et ce qu'elle a dit, c'est que Neymar et Vinicius pourraient être enlevés par les extraterrestres.
0: Neymar, c'est pas impossible.
1: Pourquoi?
0: Neymar, parce qu'il se passe toujours des dingueries avec Neymar.
1: Okay,
0: et Vinicius, ils le prendront pas, mon avis.
1: Ok, d'accord.
0: Je suis un extraterrestre, j'arrive, j'enlève Neymar.
1: Pourquoi?
0: Ouais, c'est la classe, tu vois.
1: Pourquoi t'as laissé pas de repas?
0: Bah, Neymar, il est un peu en fin de carrière. Même lui, ça lui irait bien. Il aime bien, il est un peu influenceur.
1: Même lui, il finirait bien, quoi.
0: Non, ça lui irait bien.
1: Il finirait là-dessus, genre, enlèvement extraterrestre.
0: Les extraterrestres, ils arrivent, ils attrapent Neymar, je pense qu'ils se roulent par terre. Faute, blessé et tout. Bon, bah, les gars, on le ramène.
1: Bah, écoute, on verra. En tout cas, elle dit qu'elle est sûre de ça, elle.
0: Oh, j'ai vu une autre info qui va vous plaire. Si vous nous écoutez là, 18h24, je trouve ça assez dingue. Il y a un couple anglais. Je vais retrouver les prénoms. Lui s'appelle... J'avais noté les prénoms. Lui, il s'appelle... Après, est-ce qu'on s'en fout pas un peu des prénoms?
2: Bref, oui, on s'en fout.
0: Il s'appelle Alan. Alan Taylor. Et il discute avec sa femme et tout. Et ils aiment bien jouer en ligne. Tu sais, les Anglais, c'est beaucoup des joueurs et des parieurs. Ils font une petite loterie en ligne.
2: Ok.
0: Et donc lui, il met ses petits chiffres. Il dit, chérie, je prends un ticket de loterie. Mais je suis pas un habitué. Donc, bam, je prends. Et là, il lui met une petite claque sur la tête. Elle s'appelle Bev, sa femme. Et il dit, bah, qu'est-ce que t'as fait? T'as pris deux tickets. Il dit, bah non, j'ai pas pris deux tickets. Il t'a pris, t'as validé deux tickets, ça nous a enlevé, regarde. Deux livres, plus deux livres et tout. Oh là là. Il dit, mais on peut pas te faire confiance, hein, et tout. Et là, il gagne 300 000 euros.
1: Par ticket?
0: Ouais. Ce qui fait qu'en fait, il a gagné en tout, il a gagné 772 000 euros. Déjà, il a les bons numéros, et comme il avait pris deux tickets.
1: Et là, la petite tape, la
2: dit pas.
0: Non, mais c'est incroyable de se dire, énorme bourde, ils se sont engueulés, et en fait, il a gagné 300 000 euros en plus.
2: C'est beau.
0: Acte manqué, incroyable.
1: Incroyable.
2: Mais ça n'arrive pas à tous les coups, quoi.
0: Si, mais la loterie va fermer demain. Non, mais évidemment que ça n'arrive pas à tous les coups. Bon, vous êtes dans la team Fun Radio.
2: Non, mais quand tu fais une bourde, t'as pas toujours un bon truc à la fin.
1: Toujours
2: quoi.
1: La prévention ici.
0: Je sais pas, il y a Monica qui est avec nous. Elle est en grande forme. Monica va nous dire si oui ou non ça arrive. Monica, t'as déjà gagné au loto?
3: Non! Bonsoir tout le monde déjà!
0: Salut Monica! Monica!
3: Vous allez bien? Moi, ça va, comme
0: ça?
2: On dirait que tu fais une carte postale. On aurait dit que tu nous écrivais une carte postale. J'espère que vous allez bien. Moi, ça va. Je suis à la plage.
0: Ici, il fait beau, un peu chaud. Il n'y a que ma grand-mère qui fait ça.
3: J'étais à la plage. J'étais au Portugal.
1: Oh la chance.
3: C'était fabuleux. Je connaissais pas ce pays.
0: Fabuleux, c'est en portugais, c'est fabuleux.
1: Fabuleux. Ah, d'accord, c'est
3: fabuleux. C'était vraiment bien, mais sauf que la mer est trop froide.
1: T'as trop de chance.
0: Ma grand-mère, elle faisait ça. Elle m'envoyait des messages. Elle laissait des messages, mais comme une carte postale.
2: Ah bah oui.
0: Bonjour Clément, j'espère que tu vas bien, machin, tout ça. Et à la fin, elle signe. Bisous. Et elle laisse un truc.
1: Oh mignon.
0: Mamie. Ouais, signé vraiment, je trouve ça incroyable. On va parler enfant. Monica, t'as les enfants ou pas?
3: Oui, j'ai une princesse adorable. Je suis tellement fière de ma fille.
0: Elle a quel âge?
3: Elle est vraiment surprenante. Elle aura 3 ans dans moins d'un mois, donc le 1er juillet.
0: Bon, alors elle n'est pas encore à l'école, mais vous allez pouvoir nous dire, parce qu'il y a énormément d'écoles qui sont fermées aujourd'hui, d'autres demain, et il y a plein de boîtes et de sociétés qui s'adaptent, et les gens ramènent leurs enfants au travail. Et donc on découvre les enfants de ces écoles, et
2: c'est assez drôle.
0: Bah parce que si y a un problème, tu peux l'emmener. Hein.
2: Bah je suis pas sûr. Hein.
1: Si, il faut faire la demande. Moi je l'ai déjà amené. Une fois j'avais une sorte de souci de garde.
0: Ouais.
1: Et j'avais fait la demande, on m'avait dit oui.
0: Il avait fait le 21h minuit, son fils, c'était incroyable. Ouais, record d'audience.
1: Après c'est le mien, peut-être tomber d'un an.
0: Ouais, vous savez quoi, Monica, Justine, Valentin, dans un instant, vous nous dites en quoi vos enfants sont mieux que les autres. Genre imagine pour qu'ils viennent, s'il y avait un casting d'enfants en bas. Non mais le mien il sait faire ça. Moi je vous observe et je vous attends du côté du standard. 01 42 48 5000. On écoute Basto avec Again and Again. 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

0: Force et courage à tous les parents qui sont en train de régler le micmac de l'organisation, de dire attends, il n'y a pas école là, je suis prévenu dans la minute à cause de la canicule, moi je peux pas l'emmener demain, c'est toi qui le prends. Ah ben non, je peux pas non plus. Bon bah écoute, je télétravaille. Moi on n'a pas la clim à la maison, tu veux pas que je l'emmène au travail? C'est une vraie galère. Monica est avec nous, Justine, Valentin. Monica, tu bosses dans quoi toi?
1: Moi je suis déjà agent administratif. En fait, en gros, je travaille aux impôts. Donc voilà.
0: Ah, aux impôts. Et tu peux emmener ton enfant ou pas du tout?
1: Je pense que s'il y a vraiment, vraiment besoin, oui. Mais bon, comme elle est petite, elle a 3 ans, je l'emmènerai pas.
0: Ouais, t'as réussi à la faire aller.
1: 5 ans ou 6 ans qui peut se gérer entre guillemets.
2: Mais c'est clair.
0: En quoi ta fille, elle a un pouvoir magique? Elle est mieux que les autres en quoi?
1: Alors,
0: toi,
1: ma fille déjà parle extrêmement bien. Depuis plus d'un an déjà. Vraiment trop bien par rapport à son âge.
0: Ouais. Elle est à côté de toi là ou pas?
1: Oui.
0: Vas-y, passe la nous, je vais vérifier. On va vérifier si c'est la maman qui m'étonne ou si vraiment elle parle bien.
1: Deux fois, malheureusement.
0: Comment elle s'appelle?
1: Quelle musique? Qu'est-ce que tu aimes écouter comme musique? Vas-y, parle.
3: Je sais pas.
1: Tu sais pas?
3: Non.
0: Comment? Passe-la-moi. Elle peut prendre le téléphone ou pas?
1: Oh, oui.
0: On va essayer. Salut, comment tu vas?
1: On te parle.
0: Est-ce que tu vas bien?
1: Comment tu vas?
3: J'ai beaucoup dit.
1: Non, non, mais là, elle fait des bêtises. Parce que là, le téléphone, elle joue. Non, mais elle adore rigoler. Non, c'est dommage.
0: C'est dommage, hein, ça.
1: Je vous enverrai une vidéo d'elle.
0: Ah, on veut bien, parce que.
2: Ça,
0: c'est toujours les parents, c'est qui.
1: Je ne plaisante pas, c'est vrai, mais l'enfant, après, elle est timide avec un téléphone.
2: Oui, on te croit.
0: Bah oui, c'est sûr.
1: Elle veut jouer, elle fait la
0: télétente. On ne croit pas. Tu l'as sûrement vu, ta fille.
1: Et c'est une petite aussi qui analyse beaucoup. C'est-à-dire que quand on dit que, par exemple, je peux pas allumer la télé, il y a pas de pile. Ben non, mais tu peux aller acheter des piles, maman. Enfin, tu vois, elle va te donner une solution au problème.
0: Vas-y, fais-la analyser un truc, là. Je plaisante.
1: Non, c'est vrai, elle trouve des solutions au problème.
0: J'adore.
1: En fait.
0: C'est pratique, ça. J'adore, parce que tous les parents sont fans de leurs enfants. Bah, mais quand t'es l'œil bien extérieur, là, je te dis, Monica, elle nous a pas bluffé.
1: Oh non.
0: Mais on l'adore, je suis sûr qu'elle est géniale, je plaisante.
1: Tu l'as pas vue, c'est pour ça. Franchement, tu passes une journée avec elle, tu vas kiffer.
0: T'es pas en train de me proposer de devenir nounou, là.
1: Parce que là je vais pas
0: avoir le temps là aujourd'hui. Justine, en quoi ton fils est genre mieux que les autres?
2: Excusez-moi, c'est visible quand même. En beauté. Moi, il n'y a pas un seul jour où je ne me trimballe pas dans la rue, où on m'arrête pour me dire à quel point mon fils est beau. On ne m'a jamais papa arrêté.
0: Papa arrêté.
2: Ouais,
0: on m'a jamais papa arrêté.
4: C'est vrai qu'après quand on voit les parents, c'est étonnant.
2: Bah oui, bah c'est étonnant. Écoutez, j'ai réussi à faire un enfant incroyable. Après, il parle pas aussi bien que...
0: Il est plus beau que vous deux réunis.
2: Bah bien sûr. Bah mon fils il est bien plus beau que nous.
0: Bah vous êtes beau déjà vous.
2: Oh non mais
0: quand vous êtes rencontrés vous étiez dégueulasse.
2: Ah oui on était
0: mais
2: dégueulasse.
0: Mais maintenant l'amour vous a rendu beau.
4: Vous allez l'inscrire un truc de mannequin enfant?
2: Non j'ai hésité. J'avoue il faudrait peut-être que le monde voit sa beauté. Mais
0: je
2: sais pas.
0: Une directrice
2: non,
0: surtout... de film pour
2: mais
0: enfants.
2: Mais toi c'est acteur.
0: Ouais.
2: Là c'est un autre boulot, faut jouer.
0: Avec Joumal.
2: Je sais pas, je vais l'entraîner.
4: Moi justement c'est l'acting. Moi mon fils je pense que je vais l'inscrire à une école de théâtre ou un truc parce qu'il y a plusieurs personnes qui nous ont dit que c'est un comédien tu vois dans l'âme
0: ouais.
4: Et je pense qu'on va l'inscrire à un truc d'acting.
2: Trop bien de faire
4: et
2: ça.
4: Il adore ça, il aime beaucoup la danse contemporaine aussi. Là j'avais mis au hip-hop c'est pas trop son truc.
0: Ouais, oh,
4: et tu vois Matt il est pas...
0: Attends dis la vérité. Le spectacle de fin d'année Monica, je te jure que c'est vrai. Tu vois ce que c'est qu'un spectacle de fin d'année?
1: Bah oui quand même.
0: Tu vois tous les parents se réunissent et tout. Je n'ai jamais entendu ça de ma vie. Je vous jure que cette anecdote est vraie. Le spectacle de fin d'année de l'école de c'est l'école ou c'est à côté de
2: le hip-hop? C'est la danse.
4: C'est la danse, le hip-hop. Ouais.
0: L'école de danse. Il a fait un spectacle.
2: Ouais.
0: Valentin n'a pas pu être là malheureusement. Ouais. Il a loupé ce spectacle. Bonne nouvelle. Le spectacle est à refaire. Pour quelle raison, Valentin?
4: Parce qu'ils étaient trop mauvais.
0: Ils ont raté leur spectacle.
4: Ils l'ont refait. Ah, je l'ai pas dit. Ils l'ont refait.
0: Mais tu étais pas?
4: J'y étais. Bah si.
0: Alors
4: ils l'ont refait à l'heure du cours habituel. C'était le dernier cours de l'année. Elle a dit on va refaire le spectacle. Et on est arrivé déjà avec nous, on a allumé les lumières dans la salle.
2: Non.
4: La prof est arrivée en retard et avec trois enfants. Et du coup ils l'ont fait à trois alors que normalement il y a 7 ou 8 enfants. Tu vois, il y a que trois.
0: Comment tu peux rater un spectacle de hip-hop?
4: C'était un boys band. Et lui en fait le problème c'est qu'il est il était en l'air quoi. Il fait pas trop ce qu'on lui demande. Et en fait il fait voilà donc c'est un acteur tu vois.
0: Ouais.
4: Et il a compris ce qui faisait rire les gens. Il a trouvé dans sa poche une vignette avec un personnage dessus, j'en sais rien. Et il a vu quand il sortait sa vignette de sa poche et il la montrait comme ça aux gens au lieu de danser, ça faisait rire les gens. Tout le monde rigolait. Et du coup, il a passé son spectacle avec sa vignette.
0: C'est pas mal.
4: À la sortie de sa poche, elle nous montrait sa vignette.
0: Mais c'est qui sur la vignette, on sait ou pas?
4: Je sais plus, c'était une vignette de quoi? C'était un truc, je sais même pas où il l'avait trouvé. Et il était trop content, il a passé son.
0: Ça se trouve, c'est un parti politique, le gars est déjà en fait en train de faire de la propagande.
4: Ah bah ça, il a un tiroir secret aussi.
0: Ouais.
4: Et tous les tracts des élections, il les avait récupérés, il les a mis dans son tiroir secret. Pour lui, tu sais, c'est des trésors, quoi. Et du coup, la télécommande, par exemple, la télécommande, on la cherche souvent, et ben il la met dans son tiroir secret.
2: Hey.
4: Il met tout dedans.
0: Ah bah dis donc, qu'est-ce que t'en penses ta fille, Monica?
1: Ben.
0: Que dalle, hein, on est d'accord. Hein.
1: Ça m'étonne pas, hein, franchement.
0: Allez, gros bisous, on vous embrasse toutes les deux, bisous, bisous. Salut à toi. Bienvenue dans la Team Fun Radio, il est 18h35, dans un instant, c'est le forum de Justine.
2: On va parler de la chose la plus stupide qu'on ait entendue dans notre vie. Je vous ai vraiment trouvé des pépites, hein.
0: Bah, peut-être le spectacle de fin d'année du fils de Valentin, là.

0: Vous écoutez la Team Fun Radio, bienvenue tout le monde. 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
0: 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Justine.
3: Vous allez pouvoir vous acheter plein de clim, plein de frigo, plein de glaçons.
0: Clim, c'est dur à trouver.
3: Ah bon?
4: C'est la guerre des clims, là. Ouais. J'ai entendu, il y avait un Darty en région parisienne. Il y avait 10 clims. Il y avait 100 personnes devant qui attendaient leur clim.
3: Oh là là, mais quel enfer. Après, si t'as 10 000, tu peux filer un petit bifton en plus.
4: Bah ouais. Bon, 10 000, t'achètes une clim de luxe, tu te fais équiper.
0: Je crois que même avec un bifton, les gens n'ont plus de clim, ils n'ont plus de clim.
3: Bah, 10 000, peut-être qu'il y a un mec qui peut venir t'éventer.
0: Ah, même 5 000, hein. Moi, franchement, je viens chez vous, vous me filez 5 000 euros, j'enlève ma clim, je viens et je vous ventile. Même pour 2 000, je le fais.
3: C'est vrai?
0: Ouais.
3: Ok, bah écoute.
0: Envoie-moi l'adresse, donne-moi l'heure. Voici Blaster Jack. Ça va rafraîchir. Sentez là comme ça tabasse, ça, c'est que du frais.
3: Des glaçons.
0: Des glaçons, ils sont en train de piler des glaçons pour que ce soit plus frais jusqu'à 21h sur Fun Radio. Il y a le forum de Justine qui arrive et puis on a plein d'autres infos. Il y a un objet insolite qui revient à la mode de ouf. Et vous allez peut-être l'avoir dans quelques minutes grâce à Fun Radio.
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3: Bienvenue sur Fun Radio, j'espère que la soirée se passe comme vous voulez, que vous sortez un peu ce soir, que vous allez peut-être faire la fête. Il y a Justine, il y a Valentin,
4: oui.
3: Il y a Loïc qui est là.
5: Salut.
3: Il y a Maxence qui est rentré très tard hier soir de la soirée. On était à la soirée M6. Nous on est rentré vers 23h30. Maxence, t'as fini à quelle heure?
6: 4h30, 5h.
4: Voilà, mais qui finit?
5: Mais comment on finit? Alors que la soirée a fini à 1h30, hein, ou 1h.
3: C'est vrai?
6: Minuit et demi.
3: Et t'as fait quoi après?
6: Bah, on a fait un after, à fun. On est revenu à la radio, c'était vraiment pas très loin, tu vois, la salle où on était.
5: Ouais.
6: Donc on est rentré, il y avait des navettes, on est arrivé à fun, et puis on s'est dit
5: bon. On c'est qui, on?
6: Moi et des amis.
3: Non, il y avait pas d'amis.
4: Amis.
3: Moi, quand je suis rentré, il y avait Quentin qui travaillait là, qui a loupé son dernier RER, et qui habite loin, qui m'a dit je vais dormir à la radio.
6: T'es arrivé? Ah oui, hier. Pas ce matin. Enfin, pas aujourd'hui.
3: Oui, et après il m'a dit je laisse, il y a Maxence qui part avec une fille.
5: Quoi?
4: Maxence,
6: dans les bureaux,
4: Pas dans les bureaux déjà.
6: Maxence, c'est complètement faux.
3: T'as une histoire d'amour dans les bureaux cette nuit.
5: C'est du networking, cela dit.
4: Non, mais pas sur ma chaise, j'espère.
6: Non, on n'était pas dans ton bureau.
5: Vous avez?
6: Non.
3: Attends, Maxence.
6: On s'est posé, mais pas dans le bureau de la team.
5: On sait qu'il y a des caméras de surveillance, qu'on peut récupérer les images.
6: Oui, ça je le sais bien. Mais non, dans tous les cas, il n'y a rien.
5: Valentin. J'ai bien envie de récupérer les images. Je vais aller au PC sécurité, je vais aller voir.
3: Qu'est-ce qu'on voit sur ces images?
6: Mais on voit des gens en train de discuter.
3: Non, pas des
4: mais
3: gens, vous êtes que deux.
4: On était trois. On était trois.
3: Contre Quentin.
6: Il y avait Quentin.
3: Oui, mais après, je sais qu'il est parti se coucher.
5: Où avez-vous discuté?
6: Dans le bureau de Bruno.
5: La caméra, c'est marin. Angle mort. Il est sur un angle mort, il est malin. C'est mis dans le bureau, il y a angle mort. Il y a pas de caméra dans ce truc.
3: Je suis à deux doigts d'appeler Bruno, savoir s'il sait ce qui se passe dans son bureau.
5: Non.
3: Attendez. Bruno, je sais que tu nous écoutes régulièrement en rentrant de tes journées de travail. Là, souvent, il sort de tournage.
6: Y a rien.
3: Maxence, regarde-moi dans les yeux. Est-ce que t'as fait ce que je pense dans le bureau de Bruno?
6: Non, jamais, je n'aurais pas osé.
5: J'ai une lumière bleue, je vais aller inspecter la lumière bleue.
6: J'ai trop de respect. Mais il y a beaucoup trop d'endroits dans ce bâtiment pour le faire autre que dans le bureau de, enfin, en plus, ça va pas durer en plus. Mais non, nulle part.
3: Tu jures?
6: Je le jure.
5: Mais il y a quand même un petit crush, il y a un petit truc.
6: Ouais, en vrai, ouais.
5: Vous voyez?
6: Oui.
3: Mais du coup, comme c'était une soirée d'entreprise, c'est quelqu'un de l'entreprise?
6: Bah oui.
5: Vous avez joué Sherlock?
4: On peut l'appeler?
6: Non, attendez.
3: C'est quelqu'un qui fait quel métier?
6: Qui travaille à RTL et qui fait plein de trucs. Mais j'en dirai pas plus, je sais très bien.
3: Laurent Deutsch?
6: Non, ouais, c'est ça. Voilà.
3: Faustine Bollard?
6: Bah, vous m'avez percé à jour. C'est Laurent Deutsch.
5: C'est quelqu'un de l'antenne?
6: Non.
3: Il était pas à la soirée hier soir, Laurent Deutsch.
6: J'ai l'impression de me faire cuisiner. Je trouve ça très désagréable parce que je sais.
3: Alors on arrête.
6: Je sais où tu veux aller, Clément.
3: Moi?
6: Tu te dis, si on est dans le bâtiment, est-ce qu'on va aller la chercher ou
5: Allez, en ce moment,
3: donc il travaille aujourd'hui?
6: Bah, on travaille, on est en semaine.
3: Oui, mais il est 19h, là, elle est au travail.
6: Elle a peut-être fini alors.
3: Non, ça veut dire que c'est quelqu'un qui travaille sur le même
5: soir. Elle a pas fini.
3: On va mener l'enquête.
4: On est les tontons.
6: Ouais, c'est vrai.
3: Écoute, je suis avec ma nièce dont je suis vraiment le tonton, qui est en stage avec nous cette semaine, qui est en train de réaliser cette émission de la main gauche et en même temps la main droite de bouffer des nuggets. Tara, ma nièce, est-ce qu'on est des tontons gênants là actuellement? Oui ou non?
7: Ça va, ça me fait rire.
3: Si je te missionne pour trouver qui c'est, tu peux me la trouver?
7: Ouais, je peux.
5: Vas-y, on l'envoie à tous les étages.
6: Non, mais alors attends, Tara, si on inverse la situation et que c'est toi qui te retrouves dans ça, je suis pas sûr que t'accepterais rien.
7: Ah ouais, non, je
6: suis. Ah, ok, bon, alors. J'ai Clément qui veut le chercher dans le bâtiment. Non, laissez-le tranquille. En plus, à tout moment, vous allez me foirer mes trucs.
5: Non, j'avoue, on le laisse tranquille.
4: Parce qu'il y a une suite.
5: Non, on le laisse tranquille, j'avoue. Non, il construit quelque chose avec cette fille.
6: Oui. Qui revoit si c'est la femme de ma vie que je passe à côté d'elle à cause de ça.
5: Attends, peut-être qu'on va te donner un coup de pouce. Parce que nous, on va dire que t'es génial, on va te vendre de ouf.
6: Mais ça marche rarement, ça. Quand t'as déjà une relation avec la personne, t'as pas besoin d'avoir des gens.
5: Il a quand même eu 5 heures.
6: Non, pas une relation en mode. Non, mais quand ça se passe déjà bien avec la personne, t'as pas d'avoir.
5: J'adore.
4: Elle a ton âge ou elle est plus vieille?
6: Mon âge,
4: plus...
6: ouais, mon âge.
5: T'as un coup de foot sur le travail, ça arrive rarement ça.
6: Ouais. Bah oui, c'est fou.
4: T'es amoureux? Foudre au Summer Drinks.
6: Amoureux en 5 heures? Bon.
5: Ah, mais t'as l'air quand même, il y a un petit truc.
6: Non, mais j'ai passé une super soirée. C'est la question que vous posez.
3: Tu vas la revoir?
6: Super soirée. On se revoit, ouais.
3: Ah, c'est chouette. Bah écoute,
6: je vous tiendrai au courant.
4: Tu te protèges. Hein.
3: C'est beau, hein, une soirée d'entreprise.
6: Bien évidemment. Bah, ouais. On a des capotes Fun Radio.
4: Non, mais non. Tête dessus, mais c'est merci. Déjà... Ça me dégoûte.
3: Non, mais tu te protèges, ça veut pas dire ça. Ça veut dire que tu donnes pas ton numéro le premier soir. Tout
6: ah,
3: ça.
6: D'accord, ok.
3: Mais lui, il est déjà avec. Ouais. Oui, parce qu'on nous a envoyé des préservatifs avec nos têtes dessus.
4: Ouais.
3: C'est très gênant.
6: Vous le prendriez comment si je les utilisais?
4: Oh, je veux pas savoir.
6: Comme un hommage.
3: Allez, voici Blaster Jack. Et dans un instant, le forum de Justine qui arrive.

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1: Ouais, et je vous ai trouvé la crème de la crème en stupidité. Aujourd'hui, je suis tombée sur le sujet de Ricky.
2: T'as acheté un miroir. Les vannes de collège.
1: Enfin, vraiment, vous avez deux ans.
0: On parlait de nous.
2: Allez, pardon, vas-y.
1: Il a trouvé sur le forum jeuxvideo.com, il a demandé quelle est la chose la plus stupide que tu aies jamais entendu quelqu'un dire. Et les commentaires, vraiment, c'est la régalade. On a par exemple le chien perdu qui a mis, une fois j'ai entendu une cliente se plaindre qu'on avait seulement du vin vert et pas de blanc. J'ai dû lui dire que c'était juste la couleur de la bouteille. Tout simplement.
0: Ah ouais.
1: Alors, moi, j'en sens vandalisateur. J'étais guide touristique à Ibiza et un monsieur a demandé pendant la visite « Est-ce que l'eau fait le tour de l'île ?» Oui, monsieur, ça a fait le tour de l'île.
0: C'est mignon, je trouve.
1: Discotite. Un jour, mon ex a lu l'étiquette d'une bouteille d'eau et il a demandé « Pourquoi les ingrédients, ils sont pas listés derrière ?» Non, mais vraiment, les gens réfléchissent pas. Artichoc. J'avais une collègue qui croyait que si tu annulais une carte de crédit, tu n'avais plus à la payer. Elle m'a dit qu'elle avait eu ce super plan. Elle comptait acheter un nouveau téléviseur à écran plat, un nouveau canapé et plein d'autres meubles et juste annuler la carte ensuite auprès de sa banque pour tout avoir gratuitement. Il y a aussi Jastasset qui a écrit « Je faisais du support technique internet il y a longtemps. J'ai aidé un gars avec ses problèmes de connexion au téléphone. Je lui ai dit de faire un clic droit sur son icône de modem et d'aller dans les propriétés. Et il m'a dit « Mon droit ou ton droit ?» au téléphone. Scrimlo, une fille en cours d'éducation physique au lycée a demandé si on a des jumeaux, est-ce qu'on est enceinte pendant 18 mois? Et elle était complètement sérieuse quand elle a posé cette question. Et enfin, on termine avec la pépite d'Alien Tordu qui a laissé en commentaire, quand j'étais enceinte, on m'a demandé si j'allais nager, comment le bébé allait respirer. Mais ça, j'avoue, il y a des gens, ils n'arrivent pas trop à...
0: Ouais. C'est la panique. Ouais, non, pas, ouais. Il y a vraiment des cours d'SVT, très jeunes, normalement, ça va.
1: Et puis Valentin, trop chelou, excuse. Le truc.
0: Ah ouais, c'est vrai que les femmes enceintes peuvent se laver. Oui. Allez sous la douche, l'enfant respire. Merci, Justine, d'avoir récupéré toutes ces petites perles. Voici Charlotte Cardin. C'est ce qu'on écoute maintenant dans la Team Fun Radio. Baby,

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1: go! Et il y a une conférence sur la chaleur extrême qui devait avoir lieu aujourd'hui. Et vous savez quoi? Elle a été annulée. Vous savez pourquoi?
2: La chaleur.
1: C'est pas vrai, ça? Je vous jure que c'est vrai. Ils ont annulé une conférence sur la chaleur extrême. Le gars, ça fait des mois qu'il bosse là-dessus et qu'il dit, oui, je ferai une conférence le 24 juin sur la chaleur extrême. Les gars, on dit, on prend une chaleur extrême. Je sais pas si c'était lui, il fait très très chaud, donc on va annuler la conférence. Sinon, les gens vont faire des malaises. Ah, j'avais pas
3: c'est drôle,
1: ça.
3: Mais c'est pas drôle.
1: Ouais, c'est drôle, mais c'est pas drôle. T'as tout résumé. Je vais vous parler de Quentin Mosimane qui a fait un truc incroyable pour sa meilleure amie. Vous avez vu ça?
4: J'ai vu, ouais.
2: C'est fou. Franchement, c'est incroyable.
1: Et on le dit, qu'est-ce qu'il a fait?
2: Il a donné son sperme, sa semence, pour sa meilleure amie être un enfant.
1: C'est beau.
2: Ouais.
4: Et puis l'histoire, c'est qu'au début, il avait fait signer avec elle des papiers sur le notaire, comme quoi il n'avait aucun droit sur cet enfant, puisque à la base, il était juste donneur pour elle.
2: Exactement.
4: Et en fait, il explique que pendant toute la grossesse, elle lui disait comment tu te sens et tout. Il disait ah non, moi je me sens complètement détaché. Le jour de l'accouchement, il l'accompagne du coup pour l'accouchement. Et là, les médecins lui mettent dans les bras pour le pot à pot. Et il dit ça a été un électrochoc. Ouais. Il dit j'avais jamais ressenti ça de ma vie. Et il dit je me suis senti lié à cet enfant. Et du coup, il lui a dit. En respectant évidemment sa décision et en discutant avec elle, il lui a dit est-ce que tu accepterais qu'on déchire ses papiers et que je sois père officiellement.
1: Qu'on déchire cet enfant.
2: Et elle a dit pour le déclarer.
1: Coup, c'était il y a deux ans, mais il en a parlé aujourd'hui. Que seriez-vous capable de faire par amitié? Je vais faire un jeu, je vais vous demander. Justine Valentin, et puis vous venez jouer avec nous. Tiens, je vous file le numéro du standard 01 42 48 5000. Vous voulez jouer, vous voulez participer à un truc, 01 42 48 5000. Vous appelez Maxence dès maintenant du côté du standard. Je vais vous demander par exemple, est-ce que vous pourriez faire un enfant? Si votre meilleur ami vous le demandait, vous allez pouvoir.
4: C'est dur, hein.
1: Ah, c'est dur.
2: Franchement, ouais.
1: Ouais.
2: Ah non, franchement, c'est dur.
1: Franchement, ouais. Non. Alors, on en parle. Juste avant, c'est Gims.

0: Vous écoutez la Team Fun Radio. Salut tout le monde. Quel kiff de vous accompagner. C'est Clément, Justine, Valentin.
1: Oui.
0: Il y a même Marie de Montauban qui est là. Salut Marie.
2: Salut.
0: Salut, salut à toi. Tu fais quoi dans la vie, Marie?
2: Je suis employée commerciale en pâtisserie.
0: Oh la chance.
1: Employée commerciale en pâtisserie, ouais. C'est-à-dire?
3: Elle vend des pâtisseries.
2: En gros, je travaille dans une pâtisserie, dans une grande surface, mais je suis pas pâtissière. On m'a juste laissé ma chance.
1: C'est trop bien, tu testes?
2: Ouais, bien sûr.
0: Je bouffe toute la journée, je suis dans un coin, je bouffe. T'as un meilleur ami ou une meilleure amie, toi?
2: Oui, une meilleure amie.
0: Une meilleure amie. Vous savez quoi? On va se faire un petit test par amitié. Seriez-vous capable de... Vous me dites si oui ou non. Par amitié, seriez-vous capable de donner un rein? Marie, si ta meilleure amie te demande ton rein.
2: Ouais, je pense que je le fais.
0: Justine.
2: Après, on peut vivre avec un seul rein. Donc.
0: Exactement.
1: En fait, bien sûr que je lui donne sans problème à ma meilleure amie, mais d'un autre côté, je me dirais, mince, si quelqu'un de ma famille en a besoin, genre mes parents, tu vois, ou mon fils, ou mon mec... Bah du coup j'aurais plus qu'un rein, tu vois. Ouais. Et je l'adore ma meilleure amie plus que tout, mais d'un autre côté, si un jour j'ai besoin d'en donner un à quelqu'un d'autre de plus proche encore, je serais un peu dans l'embarras, tu vois.
3: Ben, donne ton deuxième rein.
1: Ouais, bien sûr.
0: Valentin, tu le fais ou pas?
3: Ouais, moi je pense que je le ferai, oui.
0: Si on vous demande de cacher une infidélité, Marie, est-ce que tu le fais pour ta meilleure amie?
2: Ouais, je sais pas, c'est chaud quand même. Je suis pas trop pour. J'aurais du mal.
0: Justine.
1: Oh bah bien sûr, 100 fois. J'ai déjà fait plein de fois.
0: Alors,
1: bien sûr.
0: On l'a déjà fait?
1: Bien évidemment, pour des amis, bien sûr.
3: Ah ouais, mais moi, ça dépendrait si je connais bien le couple, tu vois.
0: Ouais.
3: Si je connais l'autre personne très bien, ça me gênerait beaucoup plus. Je pense que j'irais dire au mec, du coup, j'irais dire, franchement, dénonce-toi, parce que, tu vois, si je connais bien la meuf aussi, je serais dans une position ultra inconfortable.
1: Ah non, moi, je te parle que des gens que je connais plus que l'autre personne, bien évidemment.
3: Là, c'est différent.
1: Si j'adore les autres, mais.
0: Bah, pense à ta meilleure amie ou ton meilleur ami.
1: Bah oui, bien sûr, je le cache, mais sans.
3: Oui, moi aussi, si je connais pas bien sa meuf ou son mec.
1: Si, moi, il y a des gens que je connaissais très bien quand même.

0: Moi, je lui dirais, écoute, pour ton bien, tu vas te faire choper un jour. Vaut mieux que tu te dénonces par toi-même, tu prendras moins cher.
1: Ouais.
0: Et tu verras. On va pas te lâcher derrière.
1: Je donnerais.
0: Sauf si vraiment.
1: Pour lui donner un point Google Maps pour le mettre, quoi.
2: Après, ça dépend qui elle tue.
0: Oui, et s'il tue parce qu'il est ouf, ou s'il tue genre un ultra méchant qui faisait du mal à l'humanité.
2: Exactement. Ah oui, bah ça change.
1: Non mais les gars, c'est pas un Disney le truc. Il tue un ultra méchant.
0: Attends, j'ai une autre question. Est-ce que tu laisserais Marie, ta meilleure amie, épouser ton père?
2: Oh mon dieu, ça me dégoûte.
3: Non.
0: Elle le kiffe. Histoire d'amour de dingue. Elle dit en fait, voilà, c'est la révélation.
3: Non, parce qu'après, je sais que ça arrivera jamais vu mon père, mais.
0: On sait jamais.
3: Ouais, non, je peux pas, c'est trop bizarre.
2: Mais moi déjà, je crois que je me tape les fous rires de ma vie. Vraiment en train de me dire, mais qu'est-ce que tu fais avec mon père? Enfin, et puis lui faire des blagues.
0: C'est qui t'as ou ton meilleur ami?
2: Juliette,
0: ton père, ça pourrait matcher ou pas?
2: Bah oui, parce qu'il est beau gosse, elle est belle gosse et tout, oui, ça pourrait matcher, mais c'est juste
0: elle
2: un fou rire de me dire.
0: C'est sa cam aussi?
2: Ah non, je pense vraiment pas.
0: Et lui?
2: Ah bah non, alors mon père, alors là, c'est vraiment mon père, s'il y a pas ma mère, il voit personne autour, quoi. Pour lui, il y a que ma mère et les filles, ça n'existe pas, quoi. J'ai l'impression.
0: C'est beau.
2: Enfin, j'ai l'impression.
0: Un jour ton mec sera pareil. Il n'aura Dieu que pour ta mère. Non, je plaisante. Valentin?
1: Moi j'aurais du mal.
0: Ouais.
1: Même si je souhaite son bonheur et tout, j'aurais du mal quand même que mon meilleur pote.
0: On en fait un dernier, Valentin.
2: Imagine, elle tombe enceinte et tout, c'est horrible.
0: Comment il s'appelle ton meilleur pote?
1: Il n'y a pas de chance. Bertrand.
0: Est-ce que
1: y a Thibaut aussi, mais Thibaut, il n'y a pas de chance qu'il soit
0: avec ma mère. La planète va mal, période de canicule. À partager un bain avec lui.
2: Nu?
0: Bah oui.
1: Alors. Titi serait ravi.
0: Titi, c'est son sexe. Non, c'est son pote.
1: Mais ouais. Oui, franchement, ça me dérangerait pas.
0: Justine?
2: Ah, moi, avec mes meilleurs amis, oui, de ouf.
0: Que deux, pas dix.
2: Non, mais parce que j'ai des filles et garçons, moi, en meilleur ami.
0: Oui, mais il faut une grande mémoire dans ce cas.
2: Et il y a aucun souci avec les deux.
0: Marie?
3: Non.
1: Après, pas bain assis dans le même sens, hein. Bain, tête pêche, hein.
2: En plus, elle te sert comme ça et tout, on est où?
0: Je te débrouillerai avec eux. Merci Marie d'avoir joué au jeu, salut à toi.
3: Merci.
0: Bisous.
2: Merci Marie.
0: Bisous. Voici Peggy Gou, j'adore ce nom de Peggy Gou.
1: Peggy Gou.
0: On dirait vraiment quelqu'un avec qui on était au collège, quoi. J'étais dans la classe de Peggy Gou à l'époque, tu te rappelles? Allez, bienvenue dans la Team Fun Radio. Voici Peggy Gou avec Nama. Vous êtes sur Fun. Bienvenue.

0: Salut tout le monde et bienvenue. Vous écoutez la Team Fun Radio jusqu'à 21h. Dans un instant, on va s'embrouiller en live. Ça va être incroyable parce que je viens d'avoir une idée. On va se faire un petit. Est-ce qu'on se connaît bien dans la team? Je viens de me rendre compte que je n'avais pas le nom de ta meilleure amie Juliette.
1: C'est vrai, pourtant j'en ai déjà parlé.
0: Ouais, mais comme t'en as plusieurs, je sais pas. J'ai tes meilleurs amis garçons.
2: C'est pas les infos à retenir non plus, tu vois.
1: C'est qui mes meilleurs amis garçons?
0: Bah, les deux que tu t'es tapé.
2: Ouais.
0: Et qui après sont devenus homo. Comment tu le dis? C'est vrai?
1: Oui, c'est vrai.
0: Etienne et Tristan,
1: ouais. Okay, exactement.
2: Voilà. Moi aussi j'avais les mecs.
0: Et le meilleur ami de Valentin, il s'appelle comment?
1: Thibaut.
0: Titi, il l'appelle Titi.
2: Ou Bertrand Bébert.
0: Vous savez quoi, dans un instant on va se faire un jeu. Est-ce que vous, qui connaît le mieux l'autre? Révisez l'autre.
1: Attends, nous, Valentin et moi?
0: Et moi.
1: Ah, et toi quand même.
0: Et moi, okay. Comment il s'appelle mon meilleur ami?
1: Paul. Ah, t'es choqué là,
2: bluffé,
1: qu'on ait
2: la réponse, hein.
0: Il vient d'où?
2: Mais son vrai nom c'est pas Paul d'ailleurs.
1: Bah, de Paris je crois.
0: Ah, vous avez pas tout. Allez, Jennifer Lopez, David Guetta, dans un instant on joue. Il y a les Kids Fun Radio aussi qui vont arriver. Bref, que des bonnes raisons de rester avec nous. 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
5: Les chéris, vous avez vu que le business de la musculation explose en France?
1: Alors,
5: non, mais c'est vrai.
1: Raconte-nous tout.
5: Il y a des mecs aussi qui font n'importe quoi, je vous le dis. 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
31: 19h19 et bientôt 19 secondes. C'est le moment peut-être de faire un vœu. Le vœu de gagner 10 000 euros. Bon, ben, pour le réaliser, il faut envoyer quand même un petit SMS. Il faut envoyer chrono au 74-900. Les Kids Fun Radio vont débarquer. On va laisser les enfants faire l'antenne à notre place. Et voici Gillo et David Guetta sur Fun.

0: Vous écoutez la Team Fun Radio, soyez les bienvenus, les 19h22, on va faire un petit jeu, peut-être que vous êtes avec des potes, ou alors vous pouvez même tout seul dans la voiture, vous dire, est-ce que je connais ça sur mon meilleur pote? On parlait tout à l'heure des meilleurs potes, donc on connaît les meilleurs potes les uns des autres. Moi je m'appelle Clément, il y a Justine, il y a Valentin, ta meilleure pote s'appelle Juliette.
1: Exactement.
0: Les deux meilleurs potes s'appellent
1: Tristan et Étienne.
0: Ok. Et Valentin, son meilleur pote s'appelle Titi, Thibaut.
1: Oui.
2: Et Bertrand.
0: Et Bertrand, ok, t'en as deux. Et moi mon meilleur pote s'appelle Paul.
1: T'as pas de meilleur ami?
2: De fille? J'aime pas les films.
1: Oh,
2: meilleure amie fille, non, j'ai des copines, mais des meilleures amies filles, non, c'est vrai que j'ai pas de meilleure amie fille.
0: Tiens, il a pas de meilleure amie fille.
2: Non.
1: T'as une meilleure amie fille?
0: J'en ai plusieurs.
1: Oui, c'est vrai, toi t'as beaucoup de meilleures amies filles.
0: Ouais.
1: Bon plan ça.
2: Le problème, c'est que dès que je suis avec des filles, bon.
1: Bah, il y a forcément.
0: Ouais, crack, ça dérape parce qu'elle tombe amoureuse de toi, c'est ça?
2: Ouais, bah, bon, je fais
0: un petit jeu de. Est-ce que je connais bien dans la team? Et vous savez quoi, c'est Loïc qui va devoir estimer un peu. Loïc, à ton avis.
2: Ah, je suis nul à ça.
0: On est trois. Si on se demande.
1: Je retiens rien, moi.
2: Moi, je retiens rien.
0: Première question. Prénom de la mère des autres. Tu penses que qui va avoir les bonnes réponses, qui les a pas, là, Loïc?
3: Je pense que Valentin peut les avoir.
0: Mais vous,
3: les deux autres, ouais. Non.
0: Moi, je pense en avoir deux. Moi, je pense avoir les deux.
2: Moi, j'ai celle de Justine, c'est facile, on en parle tout le temps, Coco, la déglingo. Mais la tienne.
1: Ah non, mais la tienne.
2: Clément, j'ai envie d'appeler Sylvie. Je sais pas pourquoi il y a un Sylvie qui me vient.
0: Ok. Toi, tu dis quoi?
1: Ta maman, elle s'appelle Nathalie.
0: Ok. Alors pas du tout, elle s'appelle
2: Marilyn. On était pas loin.
0: Pas du tout, vous étiez hyper loin.
1: C'est vrai.
0: Celle de Justine, bah c'est Corinne, ouais. on la connaît bien, elle vient régulièrement nous voir. Celle de Valentin.
1: Mère, elle vient jamais.
0: Moi je dis, ne réagis pas Valentin si y a bonne réponse, moi je dis qu'elle s'appelle Caroline ou Marie-Caroline. Toi tu dis quoi Justine?
1: Moi je dis elle s'appelle Isabelle.
0: Comment s'appelle ta mère?
2: Bah bravo Justine.
1: C'est Camille.
2: Marie-Caroline.
0: On les vend ou pas?
1: Mais j'ai pas retenu ce prénom. Hein.
0: 2 points.
2: Ta cliente est bon, toi.
0: 1 point. 0 point pour Justine.
1: Oui, bah, c'est bon.
0: 2-1-0. Je continue sur mes questions ou vous en voulez d'autres?
1: Vas-y.
0: Ok. Le métier que souhaitait faire l'autre avant. Justine, qu'est-ce que tu voulais faire enfant?
2: Clément, je sais.
0: Vas-y.
2: Tu voulais t'occuper des chevaux?
0: Pas du tout.
1: Non, tu voulais.
0: Mes parents qui faisaient ça.
2: Bah oui, mais tu voulais faire ça.
1: Tu voulais être guide touristique? Enfin, guide.
0: Non,
1: quoi.
0: Ça c'est maintenant.
2: Bon, il y a plein de trucs que tu voulais faire, quoi.
0: Non, j'ai 3 métiers, je vous aurais accepté 3.
2: Ah, les ceux que t'as eu avant?
0: Non,
2: je sais alors.
0: Je les ai pas fait, je rêvais de faire ça.
1: Acteur?
0: Non.
3: Moi je sais.
0: Vas-y.
3: Boulanger?
0: Boulanger. Meilleur métier de. Boulanger, je prends, c'était le premier. Boulanger, après j'ai voulu faire pilote de Formule 1 parce que je suis allé faire du karting, j'ai vomi. Donc ma carrière s'est arrêtée là. Et j'aurais pu être religieux au début.
2: Okay.
0: Parce que le gars il faisait la quête. Je suis allé une fois à la messe dans ma vie. Je suis allé et j'ai vu quelqu'un qui avait une poche d'argent comme ça. J'ai dit à ma grand-mère, c'est faut faire quoi pour faire ça? Elle me dit, faut être là-bas, faut parler devant tout le monde et faut pas avoir de femme. J'ai dit, ma life. Puis après, j'ai dérivé vers la radio. Mais du coup, je parle devant tout le monde. Justine, c'est quoi le métier qu'elle voulait faire petite? Vétérinaire.
1: Jamais de la vie.
0: Une fois, t'as dit ça?
1: Ah non, c'est impossible.
2: On a acheté, elle voulait faire quoi?
1: Impossible que je te dise ça.
2: Esthéticienne.
1: Oui, bah bien sûr.
0: C'est quoi toi?
1: Moi, ce que je voulais faire.
0: Ouais.
2: Attends,
0: on n'a pas trouvé.
2: Policière, je te vois pas policière. Attends.
0: Et Valentin.
1: Détective. Valentin, je pense qu'il voulait être acteur et après il a viré genre informatique, truc un peu.
0: Pas du tout.
2: Il a fait informatique. Qu'est-ce qu'elle raconte?
0: Il voulait faire du commerce.
2: Pas
1: oui,
2: du tout.
1: Oui, bah voilà.
0: Elle a fait une école de commerce?
2: Non, pas du tout.
0: Tu voulais faire quoi?
1: T'as fait un truc d'ingénieur.
2: Animateur radio.
1: Oui, mais t'as fait un truc d'ingénieur avant, t'as fait
0: non,
1: quoi?
0: Non, il a toujours voulu être animateur.
2: J'ai toujours voulu être animateur radio. Moi, depuis que j'ai 8 ans, j'écoute la radio, j'ai écouté la radio sous ma couette, j'appelais les radios, je les harcelais pour.
1: T'avais un autre métier avant?
2: J'étais consultant en stratégie numérique pour les groupes médias.
1: Voilà, informatique, ce que j'ai dit.
2: Mais c'est pas informatique.
0: Informatique,
2: ça a rien avec l'informatique.
0: N'importe quoi.
2: J'ai jamais bossé en informatique.
1: T'as dit c'est bon.
0: T'étais électricien. Mais pas du tout. Bah, tu bossais avec des prises. Non, j'en branchais mon portable. J'avais pas de batterie, ça n'a rien à voir.
2: Mais ça m'inquiète, c'est d'accord, on lui parle, elle comprend pas ce qu'on lui dit, en fait.
0: Mais ma mère est vraiment très cool, hein. Là, elle nous écoute et elle nous dit Nathalie, c'est pas mal, je prends.
2: Nathalie,
0: elle va passer à la préfecture demain et changer de nom, si ça vous dérange pas.
2: Marilyn, c'est joli.
1: Ah ouais, Marilyn, c'est classe.
2: C'est une icône, quoi.
0: Ouais, ah bah, c'est le cas. On l'embrasse. Voici Jonas Blue.
1: C'était que ça, les questions?
0: Bah, t'en voulais d'autres? T'es nul à tout.
1: Bah oui, peut-être que
0: alors,
1: je
0: attends la musique. Remets, Justine, c'est toi qui as posé la prochaine. Stop, stop, stop. On y va. Alors, attention. Vas-y, pose une question, Justine.
1: Comment s'appelait votre premier amour?
2: Bah, vas-y, comment tu veux savoir ça?
1: Valentin, retiens.
0: Bah, premier amour, ça dépend, amour.
1: Non, la première personne avec qui t'as fait auréoler, quoi.
2: Ah! Oh!
0: Anya.
1: Mais il faut pas que tu répondes, ça.
0: Ouais, bah, moi je l'aurais jamais trouvé.
2: Les gars, ce jeu prend l'eau. Ce jeu a assez duré. Je sais pas si ça passionne les gens.
0: Et toi,
2: je veux savoir la première.
1: Bah, moi, tu le sais.
0: Clément.
2: Bah, Clément, ouais, c'était facile.
1: Justement. Voilà, moi, c'était facile pour vous.
2: Ouais.
1: Valentin, elle s'appelle. Louise.
2: Ouais.
1: Merci.
2: Pas du tout.
0: Non. Louise. Séverine.
1: Caroline.
0: Isabelle. Caroline,
1: hey,
0: Patrick.
2: C'était une bonne soirée.
0: Et Rex, un petit chien.
1: Oh,
3: on aurait peut-être pas dû arrêter la musique et là, c'est vraiment.
0: Je pense qu'il était temps d'envoyer Jonas Blue. Voilà, merci Justine. Dans un instant, vous savez ce qu'on va faire, c'est les Kids Fun Radio. Il y a les enfants qui vont débarquer, qui vont prendre le contrôle de la radio. Et on va faire un petit jeu. C'est des enfants qui vont essayer de se faire passer pour des adultes. Ils vont prendre des voix d'adultes et ils vont essayer de faire comme si c'était des adultes. Vous allez voir, c'est très marrant. Et ça arrive dans un instant dans la Team Fun Radio.

0: Si vous avez des trains et que vous êtes en Nouvelle-Aquitaine, checkez un peu parce qu'il y a pas mal de trains qui sont suspendus là avec la canicule. Il y a Estelle de Troyes qui nous envoie une photo. Il fait 56 degrés dans son bus.
1: Je te crois pas. 56 degrés dans le bus.
0: Elle est en train de faire cuire des œufs là. Elle fait une omelette.
1: Mais elle a le droit de conduire le bus quand même. 56 degrés, ça doit être interdit.
2: Il y a pas de clim dans les bus.
0: Là, je pense qu'elle l'a stoppé. Elle est à l'arrêt au soleil pour prendre la photo et nous l'envoyer.
1: Moi, je t'explique. Je suis conductrice de bus. Il fait 56 degrés. Je vous voulais porter tout. C'est yolo. Les gens se tiennent à la barre. C'est pas grave.
0: Moi, je suis conducteur de bus. Il fait 56 degrés. Tu sais quoi? Je mets un petit panneau. Sauna, 4 euros l'entrée, je peux payer les gens.
3: Et tout. Moi, je suis passager, je vois qu'on, je suis Justine qui conduit, je me bats.
0: C'est surtout ça, le vrai truc.
1: Ouverte et tout, tenez-vous!
0: Bon, c'est l'heure des Kids Fun Radio, c'est les enfants qui prennent le contrôle de la radio. Et on va faire un truc très sympa, on va essayer de les faire passer pour des adultes. Je leur ai fait croire que j'avais besoin d'adultes et que, fallait qu'ils prennent leur voix d'adulte.
4: C'est drôle.
0: Ouais, c'est drôle, mais bon, je sais pas, c'est crédible.
5: Bonjour, alors comment vous appelez, garçon?
6: Louis, Victor.
5: Ah, vous êtes des enfants?
6: Oui.
5: Vous avez quel âge?
6: 10 ans, 8 ans.
5: Mince, parce qu'il m'avait demandé d'interviewer des adultes aussi. On peut faire croire que vous êtes des adultes?
6: Oui, oui.
5: Vous avez des voix d'adultes?
6: Ouais.
5: Ok. Alors je suis avec deux adultes, comment vous appelez?
6: Louis, Jean-Victor.
5: Vous faites quoi dans la vie les garçons?
6: Du rugby.
5: Et toi?
6: Tennisman professionnel.
5: Vous êtes connu?
6: Oui.
5: Mais pas en France?
6: Si, champion du monde quand même.
5: Ah, j'ai jamais entendu parler de toi. Jean-Victor comment?
6: Jean-Victor Vigouroux.
5: Vigouroux, et donc tennisman professionnel?
6: Oui.
5: Et toi t'es connu dans le rugby?
6: Oui.
5: Et tu joues où?
6: Je joue à Orsay.
5: Et ils sont champions du monde, Orsay?
6: Oui.
5: Est-ce que t'as un message pour les enfants qui nous écoutent?
6: Soyez sages, les enfants, hein. Sinon, sinon vous allez vous faire punir, hein.
1: Ah
0: bon,
1: ouais.
0: C'est dur, hein, d'être un adulte, hein. Ils le tiennent. Toi, t'arriveras à faire l'enfant ou pas, Justine? Regarde, je ferme les yeux, essaie de me faire croire que t'es un enfant.
7: Bonjour, Clément.
0: Pas du tout.
7: Comment tu vas?
0: Pas du tout. On dirait un animal de dessin animé. Vas-y, Valentin, essaye.
7: Ouais, salut Clément, ça va bien?
1: Vas-y, personne parle comme ça non plus.
0: Je suis dans les dessins animés.
1: Bah arrête,
7: salut,
1: toi Clément. Mais toi t'en as deux en rue.
0: Non mais il fait
3: un enfant timide.
0: Il fait qu'un mot.
3: Ok, dis une phrase.
0: Il arrive.
7: Bonjour.
8: On m'avait saoulé.
3: Pas mal.
8: Eh mais bon, je suis timide moi.
1: J'avoue. On dirait Deschamps limite.
3: C'est un enfant qui juge.
0: C'est tranquille, vous avez vu Deschamps, il rentre en France, sa maman. Sa maman est décédée.
3: Ouais, on pense à lui, on pense à lui.
0: Je me suis, c'est horrible. C'est ce que je me suis, ça se trouve, elle a dû regarder le match, même en,
3: je me suis pas dit
0: il,
3: ça,
0: âgé, hein. Il faisait chaud, mais je me suis, ça se trouve, tu sais, il y a eu 2 heures d'attente pendant le match, et, elle est partie mardi soir, et je me dis, mardi soir, il y avait quoi? Il y avait 2 heures d'attente de la mi-temps, ça se trouve,
3: Moi, je me suis dit, c'est horrible, mais ça va unir le groupe. Ils vont vouloir gagner la Coupe du Monde pour, en hommage à la maman de Didier Deschamps.
0: Je me suis dit, partir ça. Là-dessus, et ça va le,
3: je me suis dit ça.
0: On pense à lui, on pense à Didier Deschamps. Voici Angèle avec Dis-le. Et puis juste après, c'est les fun facts de Valentin. Il va nous parler de quoi? Surprise.

0: Il fait encore très chaud. Il est 19h36, vous écoutez la Team Fun Radio. Très bon choix, j'espère que tout va bien. C'est Clément, Justine, Valentin. Oui. On vous accompagne jusqu'à 21h et tout de suite, voici le moment qu'on adore. On va apprendre des trucs. Normalement, c'est les fun facts de Valentin. Tu nous parles de quoi aujourd'hui, Val?
1: Je vais vous parler du bruit, parce qu'on a trouvé l'homme le plus brillant du monde et il vient d'Australie.
0: Le plus bruyant.
2: Hein.
0: Le
2: plus
0: brillant. Genre, ils ont mesuré le gars qui parle le plus fort.
1: Qui crie le plus fort. Il a 58 ans. Le record était jusque-là détenu par une femme, par Annalisa Flanagan. Depuis 1994, elle avait crié à une hauteur de 121,7 décibels.
0: Wow.
1: Il vient de le battre en Australie. C'est reconnu par le Guinness World Records. Il a fait, lui, 122,4 décibels en criant le mot now. Now, ça veut dire maintenant. En anglais, il a crié ça très fort. Ça équivaut au niveau sonore d'une tronçonneuse, d'un avion au décollage ou d'une sirène d'ambulance à courte distance.
2: Mais c'est horrible.
1: Donc c'est assez vénère. Ouais, le mec crie très fort. Par contre, il a dit, je laisse ton titre à Annalisa Flanagan. Moi, je prends le titre de l'homme le plus brillant. Et elle, c'est la femme la plus brillante. Du coup, tu vois, ils ont chacun...
0: Ils sont répartis, c'est bien.
1: Ouais, ils sont chacun...
0: Il y a vraiment pas de sexisme dans le milieu du cri.
1: J'ai un animal qui bat.
0: Qui bat?
1: Ouais, qui bat ce record de 122 décibels. C'est la cigale australienne.
0: Oh.
1: La cigale australienne peut faire plus de bruit qu'un avion au décollage avec 158 décibels. C'est l'insecte le plus brillant au monde. Et à titre de comparaison, le marteau piqueur n'est qu'à 120 décibels.
0: Ça peut te pourrir des vacances.
1: Mais une cigale. Non, mais une cigale, tu te dis, c'est pas non plus.
0: Non, mais même dans le sud, elle
2: fait bruit. Ah ouais, mais bruit. Hein. Quand tu fais la sieste, là. Pff.
1: On va parler bruit et intimité.
0: Ouais.
1: En France, 6 Français sur 10 entendent régulièrement les intimités de leurs voisins. Et 1 sur 10 seulement les entendent chanter sous la douche. Par contre, 6 sur 10, je trouve
2: ça
1: énorme.
2: Moi, je les entends jamais, je pense qu'ils le font jamais.
1: Moi, j'entends pas régulièrement, mais j'entends de temps en temps.
0: T'as peut-être des murs très épais.
1: 63% quand même. 63% des Français sont dérangés chaque mois. Alors, quand j'ai une intimité, c'est pas que des rapports sexuels. Ça peut être aussi dans une discussion dans l'appart du
0: t'entends
1: côté.
0: T'entends un peu ce qui se passe à côté.
1: Exactement. 63% par des bruits provenant de l'appartement voisin. C'est les habitants d'Île-de-France qui sont le plus exposés, parce qu'il y a une densité, ce qui est assez normal. Et un Français sur deux est dérangé la nuit par le bruit, au moins une fois par mois. Et donc ils disent que ça a des conséquences sur le sommeil, forcément, quand tu es dérangé la nuit. Et ceux qui sont dérangés aussi, c'est les télétravailleurs, qui sont plus dérangés que les autres.
2: Bien sûr.
1: Et il y a 20% quand même qui ont réduit ou abandonné le télétravail à cause de ça. Ils en pouvaient plus d'avoir des gars qui gueulent à côté de quoi.
0: Vous êtes embêté ou s'il y a du bruit la nuit ou pas du tout? Vous dormez correctement?
2: Ah mais moi je tombe dans le coma quand je dors, donc c'est-à-dire que mon mec a déjà fait une crise d'asthme à côté de moi. Il a appelé SOS médecin, SOS médecin a sonné chez moi en pleine nuit à 4h du matin, il a soigné mon mec. Le lendemain matin, je me suis réveillée, je n'avais rien entendu. Non mais moi j'ai un gros problème.
0: C'est que le jeudi, vraiment, parfois, je suis dans le coma.
1: Il y a un truc qui est vrai, il y a un truc qui est vrai chez les parents quand tu deviens parent, tu entends beaucoup plus quand ton enfant pleure, je trouve que tu as tendance à l'entendre beaucoup plus et à te réveiller plus qu'avec
2: moi c'était avant d'être parent. Et j'ai déjà une copine qui est venue dormir chez moi. Et elle est partie en pleine nuit parce que je lui ai dérangé en train de dormir. Et du coup, elle est partie en pleine nuit, je n'ai rien entendu non plus. Non, mais moi, c'est un calvaire, je n'entends rien.
0: Mais ton mec était dans le lit aussi?
2: Non,
0: mais... Je demande. Allez, voici Sound of Legend avec San Francisco. C'est ce qui arrive dans la Team Fun Radio. On va se faire un premier qui sèche. Venez jouer avec nous. 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
2: Ah ouais, j'ai faim.
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1: Mais quel kiff d'être avec vous. Bienvenue dans la Team Fun Radio. Je m'appelle Clément, il y a Justine, il y a Valentin et on va accueillir Amélie de Seine Maritime. Salut Amélie.
2: Salut la team.
1: Salut, tu es trop sympa. Tu fais quoi toi dans la vie?
2: Moi je suis assistante commerciale.
1: Bon, et t'as pas trop chaud?
2: Au bureau il y a la clim donc ça va, mais là j'étais en télétravail aujourd'hui.
1: Oh,
2: et
1: c'est dur.
2: Du coup, c'est moins cool.
1: Ça donne envie, tout le monde a envie d'aller bosser.
3: Il y a des gens qui vont au bureau que pour ça. Hein.
1: Nous, on a la super clim ici. Ben, je peux vous dire, il n'y a jamais eu autant de monde que cette semaine. Il y a des gens, j'ai découvert.
4: Ah non, mais c'est
1: ils sont en télétravail depuis 4 ans et là ils viennent. Salut, tu vas bien, collègue? C'est la première fois que je te vois. Et il dit, j'ai pas la clim.
3: J'ai pas la clim à la maison.
1: C'est exactement ça. On va jouer ensemble. Amélie, tu vas affronter Justine, Valentin, Loïc et Maxence. La règle du jeu, c'est le premier qui sèche. Je vais donner un thème. À chaque fois, vous donnez une réponse. Et dès que quelqu'un sèche, il est éliminé. À la fin, il y en aura qu'un, ce sera le grand gagnant.
3: D'accord.
1: Tu veux commencer ou laisser la main, Amélie?
2: Je laisse la main.
1: Citez-moi une phrase qu'on peut dire aussi bien au restaurant que si quelqu'un se met nu devant vous. Justine.
4: C'est trop gros pour moi.
3: Belle bête.
5: J'espère que c'est bon.
1: Ça fonctionne.
6: Depuis le temps que j'attendais.
1: Oui. Amélie.
2: C'est dégueu.
1: C'est possible aussi. Justine.
4: Il y a un poil.
6: Moi, je vais taper dedans.
4: Oh.
1: J'accepte, malheureusement.
5: Ça sent le fromage.
4: Oh.
1: On l'accepte, on l'accepte.
4: Mais tu vois qui tout nu, toi?
1: Maxence.
6: Ça m'ouvre l'appétit.
1: Ça fonctionne, Amélie.
2: Il y a un cheveu.
1: Ah, on a dit un poil. On a dit un poil.
4: Mais
1: on a dit un poil, mais voilà. Nouvelle règle, Amélie, tu choisis qui tu veux éliminer. Élimine soit, et si tu veux rester en compétition, soit tu retires, soit tu sors du jeu, soit tu vires Justine, soit tu vires Valentin, soit tu vires Loïc, soit tu vires Maxence.
2: Je vais pas éliminer Justine parce que c'est ma préférée.
4: Okay. Oh, trop mignonne. Je t'aime trop.
1: Tu vires qui du coup?
2: Valentin.
1: Ah,
3: parce que je le déteste.
2: Merci.
1: Aïe, aïe, aïe. Bon, allez, on continue sans
3: merci,
1: Valentin, je suis désolé. Attention, citez-moi un instrument dans lequel il faut souffler pour l'entendre. Justine.
4: Une trompette.
5: Une flûte.
6: Un harmonica.
1: Amélie.
2: Un sifflet.
4: Un saxophone.
5: Un dernier truc là, les qui sont
1: en kilt. Une cornemuse, ça s'appelle, je suis désolé. Un truc des gars, il souffle pas sous le kilt. Éliminez Loïc, vous êtes donc trois en compétition. Maxence, ça va être toi qui va commencer, ensuite ce sera Amélie, ensuite Justine. Attention, citez-moi un truc qui se branche et qui fait du bruit.
6: Un ventilateur.
1: Amélie.
2: Une box.
1: Justine.
4: Une clim.
6: Un four.
1: Amélie.
2: Un lave-vaisselle.
4: Une platine.
6: Un lave-linge.
2: Un sèche-cheveux.
4: Une télé.
6: Un radio-réveil.
1: Amélie.
2: Un vibromasseur.
1: Oui.
4: Bien sûr. Une enceinte.
6: Un sèche-linge.
2: Un aspirateur.
1: Justine.
4: Je sais pas.
1: Aïe, aïe, aïe, aïe, aïe, éliminé. C'est pas mal, vous avez été bon.
4: T'es
1: Amélie,
4: forte.
1: T'es très forte, t'étais en finale. T'es en finale face à Maxence. On y va?
2: Allez.
1: Citez-moi un mot qui se termine par la lettre T. C'est toi qui commence, Amélie.
2: Un tiré.
6: Un aimant.
1: Attends. Ah non, un mot qui se termine par la lettre T.
4: Ah,
3: un tiré, ça marche?
4: Oui, un tiré.
6: E-T.
3: T-I-R-E-T, tu sais l'écrire?
1: Un tiré.
3: Ouais.
1: Ah, j'ai pas compris ça du tout, pardon, excuse-moi. Amélie, c'est bon, ça passe.
6: Ouais. Un aimant.
1: Amélie.
2: Un bracelet.
1: Tu as dit quoi?
4: Bracelet.
2: Un bracelet.
1: Un bracelet, oui.
6: Un toit.
2: Un orgelé.
1: Très bien.
6: Un haricot.
2: Un asticot.
1: Oui.
6: Un abricot.
2: Un artichaut.
6: Un bourricot.
2: Non,
6: bourricot.
4: C'est si, bourricot.
2: Ah oui.
1: Attends, bourricot.
6: Bourricot,
1: pas sûr, non, bourricot. Bah non.
3: Si, si, si, c'est un terme.
4: Enfin,
1: ah ouais, bourricot, c'est un terme. Ok. Ouais. Amélie.
2: Un coco. Non, ça marche pas.
1: petit.
4: Franchement, t'étais forte. Haut. H-A-U-T. Le haut.
1: Bien joué. Bien
2: ah
1: joué.
2: Bah oui, le haut.
1: Amélie, t'as le choix. Soit c'est Maxence qui a gagné, soit c'est la règle. Élimine qui tu veux entre Maxence et Maxence.
2: Ah, j'hésite. Je pense que je vais éliminer Maxence.
1: Allez, bien. bien cette nouvelle règle. Hein, où dès que tu élimines quelqu'un, bah, tu prends sa place. Du coup, tu gagnes à chaque fois. Ça, on va rebaptiser ce jeu. Le jeu où vous êtes sûr de gagner, c'est pas mal.
2: C'est
1: Amélie,
2: ça,
1: on te souhaite une belle soirée. J'espère que tu vas pas avoir trop chaud cette nuit. Dors bien.
2: Merci, bon courage à vous aussi.
1: Ouais, oh, nous, on va kiffer. On a la clim comme
4: bisous.
1: Toi. Elle est pressée d'aller au boulot demain, du coup. Voici Sound of Legend avec San Francisco. On est avec vous jusqu'à 21h et c'est un vrai kiff de vous accompagner. Dans un instant, je vous présente le champion du jour. Il lui est arrivé une dinguerie.

0: Bienvenue sur Fun Radio, salut tout le monde et merci de nous avoir choisis. Voici notre champion du jour. Le champion du jour, il s'est fait arrêter au volant de sa voiture sans permis. Pourquoi c'est ça fait bien. Le buzz à votre avis?
1: Parce qu'il était tout nu.
0: Non, il n'était pas tout nu.
2: Il avait une voiture sans permis?
0: Il avait une voiture sans permis.
2: C'est important que ce soit une voiture sans permis?
0: C'est encore plus drôle.
1: Ah.
0: Qu'y avait-il de particulier dans cette arrestation?
1: Ah, il y avait genre un animal loufoque, genre un lama ou des trucs comme ça.
0: Il n'y avait pas
1: là.
0: Un animal loufoque.
2: C'était lui, sa tenue à lui?
0: Non, c'est pas sa tenue.
2: C'est la voiture du coup?
0: La voiture sans permis, il se fait arrêter.
2: C'est la voiture qui était particulière?
0: Papier du véhicule, je ne vous demande pas si vous avez le permis, c'est une voiture sans permis.
1: Ouais.
0: Oui, c'est vrai. Et là, ils nous reprochaient quelque chose.
1: Je sais pas, il avait modifié le moteur.
0: Non.
2: C'est lié à la voiture ou pas?
0: C'est lié à l'intérieur de la voiture.
1: Ah, c'était en panthère ou un truc comme ça?
0: Non, pas la déco. Qu'est-ce qu'il y avait dans la voiture? Dans une voiture sans permis, qu'est-ce qui trimbalait?
2: Des permis?
0: Non. Des personnes.
1: Des personnes.
2: Des enfants.
0: Combien?
2: 50.
0: 11.
1: Et toujours plus.
0: 11, c'est notre champion du jour. Il s'est fait arrêter dans une voiture
1: personnes.
0: Sans permis avec 11 passagers.
1: Attends,
0: à bord.
1: Les voitures sans permis, c'est vraiment tout petit. C'est comme les smart. Hein.
0: Eh ben, c'était des personnes pas très très grosses.
2: Et puis, c'est ça.
0: Ben, pour emmener
1: personnes.
0: Les copains voir un
1: cours.
0: Et ouais, voilà. Wow, parce que c'était le seul capable de conduire qui ne pouvait pas avoir de retrait de permis. Allez, voici Timmy Trumpet, John Martin. C'est ce qu'on écoute avec All My Life. Montez le son, vous êtes sur Fun Radio. Il est bientôt 20h. On vous accompagne jusqu'à 21h.

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1: Salut tout le monde et bienvenue, il est pile 20h et vous écoutez la Team Fun Radio.
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1: 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Salut au McDo qui a vu, un bébé naître. C'est assez dingue. Il y a le premier bébé McDo qui est né. C'est au McDo de Vienne, en Autriche. La petite Emily est née il y a quelques jours. Et c'est le premier bébé à naître vraiment dans un McDo.
4: C'était une dame qui a accouché comme ça dans le McDo, genre sur les chaises?
1: Sur les chaises, je sais pas.
5: Dans bien mangé, ouais, sur les chaises. Bah, il y a une fille qui avait accouché sur le parking d'un McDo, elle avait appelé McFleury son enfant.
1: Mais personne n'avait accouché
5: si,
1: dans un McDo.
5: C'est une histoire comme ça.
4: Bon, elle pas. Et attends, là, elle a McDo à vie gratuit, elle a un truc quand même, parce que normalement, quand t'accouches souvent... quelque part après, t'as un truc.
1: Non, ça se fait de moins en moins. Ça se faisait avant dans l'avion, mais ça se fait plus. Parce
5: non, mais attends, des accouchements des McDo, c'est sûr, c'est déjà arrivé.
1: Non. C'est le premier vraiment bébé McDo.
5: Premier de l'histoire?
1: Bah, je crois que c'est le premier bébé McDo. Les gens ont couché devant plusieurs fois.
4: Mais je crois que c'est
5: ils prennent le temps de sortir.
1: Les gars se font virer. Allez, dégagez.
5: C'est vrai, elle a fait exprès pour aller au McDo, effectivement, pour elle et son enfant.
1: Bah, je suis pas sûr que tu l'aies à vie, en fait. Mais c'est pas un cadeau, McDo à vie, t'imagines?
5: Bah, c'est trop
1: de jours là-bas.
5: Non, pas tant de jours, mais
1: quand t'es habitué, t'es habitué. En tout cas, on embrasse Emily, la maman, et on embrasse Nuggets, le petit. Voici Afrojack et David Guetta avec Awake Tonight. 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

0: J'espère que vous n'avez pas trop chaud dans les camions, dans les voitures. J'espère que vous avez la clim à la maison. Courage à vous, il est 20h05 et il fait encore très chaud sur tout le pays. Demain, ça va taper encore du côté de Toulouse également. Elle est là avec nous, Odeline. Salut Odeline.
1: Salut.
0: Ça va?
1: Salut.
0: C'est
1: salut.
0: Comment toi en termes de clim, de fraîcheur, ça va là ou pas?
1: Ouais, nous ça va, on a la clim à la maison, c'est cool.
0: Ramenez la clim à la maison, pour sortir la chanson. Ramenez la clim à la maison. On va écouter Jungeli et Emma dans un instant. Juste avant, j'ai une bonne nouvelle. Est-ce que tu te rappelles, t'as 25 ans, t'as peut-être pas connu, parce que c'est à peu près l'âge de cette série, ça a été créé il y a 27 ans. Un gars, une fille avec Chouchou et Loulou, ça te parle ou pas?
1: Oui, je connais, ouais.
0: Alors à la base, c'était avec Audrey Lamy et Alexandre Lamy, et Jean Dujardin. Eh bien, sachez que après 438 épisodes de 6 minutes d'un gars et une fille, la série va faire son grand retour.
2: Ah, pas avec eux, j'imagine.
0: Pas avec eux, non. Pas avec Jean Dujardin.
3: Non.
0: On n'a pas encore le nom de celle qui remplacera Alexandra Lamy, mais on a le nom du gars qui va remplacer Jean Dujardin.
2: Ah, c'est
0: Gillian Musano. Je sais pas si c'est Gillian ou Gillian comme il le prononce. C'est un gars qui cartonne sur les réseaux sous le pseudo de ton pote Gillian.
2: Ah oui, je vois très bien ses trucs avec sa femme.
3: Il est très drôle.
1: Oui. Ouais,
2: c'est trop drôle.
0: C'est peut-être avec sa femme qui le fera. Je ne sais pas. On a que son nom à lui. En tout cas, c'est lui qui va reprendre ça. Il a une

0: Non, il n'y a pas de souci.
1: Ouais, voilà.
2: Justine, sur quoi vous êtes jamais d'accord,
3: moi? Moi, sur deux trucs, sur le son de la musique. Nous, il y a tout le temps la musique à la maison, sauf que mon mec, il écoute vraiment. On dirait qu'on n'a pas de voisin, même quand la nounou, elle arrive, c'est genre, mais à fond et tout. Et sur le degré de la douche. Si je passe après lui, c'est, ouais, mais je me brûle.
2: Ah non, moi, c'est l'inverse.
3: Ah, moi,
2: c'est l'inverse.
3: Ah non, mais alors, moi, je me brûle, je n'en peux plus. Il met, mais à balle, je ne comprends même pas comment c'est possible que sa peau résiste.
2: Moi, c'est pareil.
3: Je déteste. Il y a de la buée partout et tout.
2: C'est
3: ça
2: mauvais, hein. C'est très mauvais pour la peau, l'autre.
3: Mais attends, t'as l'impression que tu vas tomber dans les pommes. Moi, je reste dans la douche, je tombe dans les pommes comme ça.
2: Non, ouais, je suis entièrement d'accord. Moi, ça me fait mal, moi, l'eau chaude.
3: Ah ouais,
2: j'aime bien l'eau un peu tiède chaude, mais pas ouf non plus. Valentin, sur quoi vous êtes jamais d'accord dans ton couple?
4: Le chauffage en hiver, moi. Elle veut tout le temps que la maison soit surchauffée, mais très chaud. Et moi, j'aime pas quand c'est trop chaud, quoi.
2: Je suis d'accord. Donc c'est quoi la bonne température? Même la nuit, hein, c'est 19 pour une chambre. Elle veut mettre à 20-21.
4: Ah non, moi, elle est à 23-24, moi. Elle veut mettre le thermostat à 23-24.
2: C'est très
3: dans
2: mauvais.
3: Dans la chambre?
4: Dans tout.
3: Ah,
4: un thermostat général, moi, j'ai pas de thermostat par chambre ou autre truc.
3: Ah ouais, non.
2: Surtout que toi, t'as un physique à faire grimper la température, tu l'as dit. T'enlèves, tu te mets torse nu, tu prends 3-4 degrés d'un seul coup, quoi.
4: Effectivement, c'est pas à moi de le dire, mais c'est pas faux.
3: Toi, t'es pas d'accord sur quoi avec ta chérie Clem?
2: Bah, comme tout le monde, le choix du programme télé, quoi.
3: Ah ouais.
2: Du programme télé.
3: Pourtant, vous avez le même truc un peu, vous.
2: C'est-à-dire?
3: Bah, vous aimez les documentaires, genre sur la musique classique, les trucs comme ça.
2: Ouais, je fais quoi, ça?
3: Bah non, mais vous avez un peu la même façon, tu vois, les trucs un peu historiques et tout.
4: Ouais, les chiffres et lettres et tout.
2: Non, on n'a pas les mêmes trucs.
3: Bah quoi?
2: Bah c'est pas les mêmes, non, pas forcément tout le temps.
3: Elle a la même musique du 17e et toi du 16e.
2: Ouais, un peu.
4: Il y a des gros clashs.
2: Non, j'avoue, on regarde des trucs qui, pour vous, je pense, sont chiants. Mais c'est pas le même chiant. Tu vois, moi, je vais bien aimer regarder des films un peu historiques. Tu vois, moi, j'aime bien genre ce que fait des fois Stéphane Bern, tout ça, Laurent Deutsch. J'aime bien apprendre des trucs.
3: Ouais.
2: Mais elle, c'est des trucs, faut Laurent Deutsch, Stéphane Bern, faut que ce soit Freud. Tu sais, faut que ce soit très pointu, quoi.
3: Ah,
2: c'est un
3: ouais,
2: degré au-dessus
3: wow.
2: de. En fait, quand tu
4: c'est vois. C'est Artel un peu.
2: Ouais. Mais non, moi c'est Arte, elle c'est France Culture plus même c'est ce que regardent les gars de France Culture.
4: Bernie Dutch, c'est du France 2, c'est grand public, c'est France
2: non,
4: Télé.
2: Non mais c'est ça, moi je regarde ça justement. Oui. Non mais elle va regarder des trucs en fait, moi si tu regardes, tu vas dire "Oh Clément, ça peut être chiant, un peu historique." Elle, c'est pas que ça peut être chiant, c'est que tu peux ne pas comprendre ce que disent les gens. C'est-à-dire oui, alors le philosophe au 17e qui va
3: Mais ça existe ce genre d'émission ?
2: Elle va se dire oh, c'est génial. Non et non ce qu'elle aime bien ce qui est chouette moi j'aime bien c'est la grande librairie. Tu vois ce que c'est ou pas?
3: Mais je sais même pas sur quelle chaîne c'est.
4: Oh là là, tu auras des week-ends les gars.
2: Bon bah Odeline, t'as vu une équipe que j'ai qui me soutient pas du tout, je t'embrasse, gros bisous à toi. T'es pas en train de te foutre de ma gueule, Odeline?
0: Non, j'avoue que je connaissais pas non plus.
3: Oui, bah.
4: Ça, c'est une bonne émission, la Grande Librairie.
2: C'est une super émission.
4: J'ai jamais regardé, mais il parle.
2: Non, mais il parle des bouquins et les gars viennent parler de leurs propres livres.
3: Bah oui, bah ça,
2: écrit.
3: On a un peu le concept, ça s'appelle la Grande Librairie, mais.
2: Ah bah voilà.
4: Le mec, il faisait pas des splashes,
2: il faisait prendre des douches.

0: Dans un instant, c'est notre témoignage du jour. On va avoir un spécialiste d'anticipation de survie. Oui, c'est un survivaliste.
1: Génial.
0: Et il va venir nous raconter un peu sa vie.
2: J'en voulais un.
1: C'est passionnant.
0: J'en voulais un. Mais on dirait un cadeau de Noël. J'en voulais un pour mon anive.
2: Tu m'as demandé qui j'aimerais recevoir en témoignage. Je t'ai dit un survivaliste. Je trouve ça hyper intéressant.
0: Eh ben, ne râle pas, on t'a écouté.
2: Trop contente.
0: Justement, il sera avec nous dans un instant. Tu vas pouvoir lui poser toutes les questions que tu veux. Nous, on va écouter au Funback avec Four to the Floor. Vous êtes dans la Team Fun Radio. Welcome. C'est l'anglais. Ça veut dire bienvenue.
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0: Bonsoir et bienvenue sur Fun Radio, j'espère que tout va bien, il est 20h20. On vous offre 10 000 euros, tiens, 20h20 et 20 secondes. Est-ce que ce serait pas une heure porte-bonheur pour envoyer ça peut tomber à tout moment, un chrono au 74 900, on vous offre 10 000 euros. C'est dans 10 secondes en plus, là si vous envoyez le message maintenant, vous allez pile à 20h20 et 20 secondes.
1: J'y crois là.
0: Chrono au 74 900, vous envoyez le petit SMS et peut-être que dans les 40 prochaines minutes, je vais vous appeler. Et c'est vous qui allez m'appeler même pour gagner 10 000 euros. Avant tout ça, avant d'envoyer chrono au 74 900, je voulais vous présenter Thibaut, il est avec nous sur Fun Radio. C'est notre invité du jour, c'est notre témoignage du moment. Salut Thibaut, bienvenue sur Fun Radio.
2: Salut, bonsoir à tous, salut la team, ça va?
0: Très bien, on est ravis de t'accueillir. Tu es spécialiste de l'anticipation de survie, ce qu'on appelle vulgairement, en tout cas le mot qu'on connaît, c'est survivaliste. C'est quoi un survivaliste? Est-ce que tu peux nous l'expliquer avec tes mots?
2: Un survivaliste, alors d'après moi, c'est déjà une personne qui est prévoyante. C'est quelqu'un qui aime, qui tient à sa vie et qui souhaite ne pas subir les problèmes qu'on peut rencontrer par rapport à une crise, une guerre, une catastrophe naturelle. Et donc, qui généralement est préparé chez lui de façon mentale et avec l'équipement nécessaire à survivre dans des bonnes conditions ou en tout cas à tenir au moins le plus longtemps possible jusqu'à ce que ça se rétablisse.
0: Donc, t'anticipes. Depuis combien de temps? Est-ce que c'est venu après le Covid? Est-ce que le Covid, bam, tu l'as pris en pleine tête ou est-ce que tu as toujours fait ça?
2: Alors moi, je suis un survivaliste dans l'âme. En fait, je suis aussi un aventurier. En fait, c'est un petit peu mêlé. Il y a plusieurs types de survivalistes. Moi, depuis l'adolescence, j'aime la nature. J'ai grandi à la campagne. J'adore construire des cabanes, vivre dans les bois, bivouaquer. Et j'ai toujours aussi aimé un peu le côté militaire sans avoir fait l'armée pourtant. Mais bon, voilà, j'ai fait des sports de combat pour pouvoir me sécuriser. J'ai fait toutes ces choses-là. Et c'est vrai que j'aime bien me sentir en sécurité chez moi depuis toujours. C'est quelque chose que j'ai en moi.
0: C'est pas venu d'un truc. C'est pas venu d'un événement qui t'aurait fait peur ou t'as manqué de quelque chose.
2: Non, j'ai pas eu peur. D'ailleurs, les survivalistes n'ont pas forcément peur. C'est vrai que ils veulent pouvoir aussi subvenir aux besoins de leur famille, les protéger, protéger leurs proches. Alors, il y a des survivalistes extrémistes qui vont aller très loin jusqu'à construire des bunkers, s'acheter une ferme perdue, tout en autonomie avec des potagers, etc. Vraiment,
0: là, on frôle la paranoïa sur ces profils-là quand même, d'être sûr qu'il va arriver quelque chose. Toi, c'est pas le cas du tout. Toi, au contraire, tu prends du plaisir à anticiper en disant s'il y a ça, j'ai besoin d'être prêt pour tout.
2: Exactement. Moi, je suis le prévoyant qui, chez lui, voilà, a juste l'équipement nécessaire pour pouvoir tenir plusieurs jours en autonomie. S'il y a plus d'électricité, s'il y a plus de nourriture, s'il y a une épidémie d'un virus qu'on peut pas sortir de chez soi, si on doit rester enfermé, voilà. J'aime aussi le côté survivalisme pour juste être aussi autonome et avoir simplement les connaissances de base de survie en milieu nature. Parce que la survie, c'est aussi ça, c'est aussi simplement savoir retourner aux sources de l'homme finalement et savoir gérer et survivre seul dans la nature avec très peu d'équipement.
0: Les cueilleurs-chasseurs quoi, on revient à la base, Justine.
3: Du coup, t'as quoi chez toi exactement pour survivre? Qu'est-ce qu'il faudrait avoir chez soi en premier kit quoi?
2: De base, il faut avoir des rations de survie qui se conservent très longtemps ou un stock à faire tourner. C'est un roulement qu'il faut avoir en continu puisque ça se périme. Donc du coup, il faut tout le temps manger ce qui arrive à terme et le remplacer à chaque fois par autre chose. Ou avoir des rations. Moi, j'ai des rations qui se conservent plus de 25 ans. C'est des véritables repas lyophilisés qui prennent pas beaucoup de place et je peux en avoir pour un an dans un placard. C'est, c'est compact, c'est pas mal. Ensuite, il faut avoir quand même de quoi filtrer l'eau, donc des filtres à eau, de la filtration d'eau. Moi, j'ai des gourdes avec des filtres à eau, un filtre à charbon qui enlève vraiment toutes les bactéries, les virus qu'on peut trouver dans l'eau. Et niveau électricité, c'est bien d'avoir un panneau solaire. Donc, j'ai aussi des petits chargeurs solaires, ce qu'on appelle, pour au moins recharger le petit équipement de base, type des radios, téléphone portable pour pouvoir rester au courant de l'actualité, des choses comme ça. Après, il faut avoir de quoi faire du feu. et de quoi évacuer sa maison au besoin, puisque ça peut être une catastrophe naturelle, un incendie, une inondation, un ouragan, ça peut être voilà.
1: Canicule.
0: Tu vas nous en parler justement dans un instant. On va rentrer dans le détail. On s'écoute un petit Alan Walker puisque vous êtes sur Fun Radio. On vous souhaite une belle soirée. Je rappelle le numéro parce qu'il y en a qui me le demandent pour les 10 000 euros qui vont peut-être tomber dans les prochaines minutes. Vous envoyez chrono au 74 900. On revient dans un instant, juste après ce morceau d'Alan Walker, avec Thibaut qui est survivaliste et qui nous explique comment, en cas de problème, survivre à la maison.

0: Vous écoutez la Team Fun Radio, on est toujours avec Thibaut, il est spécialiste de l'anticipation, de survie, c'est un survivaliste, il a créé une page Insta justement de conseils de survie, il y a même une boutique, ça s'appelle Vivre Demain, c'est bien ça Thibaut ?
1: Exactement, vivredemain.com, où je propose justement des kits complets pour pouvoir survivre en autonomie chez soi à long terme ou dans la nature.
0: Alors pour survivre dans la nature, il y a quoi dans le kit ?
1: Dans le kit, la liste est longue. Donc, vous avez un chargeur solaire, il y a des rations de survie, il y a un guide de survie, puisqu'il faut aussi avoir des connaissances. Il y a un hamac, il y a une toile de tente pour se protéger des intempéries, une couverture de survie. Il y a une trousse de survie, il y a une hache, il y a une scie, il y a un couteau, il y a vraiment, il y a une gourde filtrante pour filtrer l'eau. Il y a un filtre à eau en supplément aussi. Il y a un duvet, il y a... Il y a des lampes de poche, une radio, et j'en passe, des boussoles.
2: Et si demain il y a un souci, tu vois, nous on est en ville par exemple, est-ce qu'on a plutôt intérêt à aller à la campagne, à bouger à la campagne, ou on reste chez soi dans son appartement avec son kit de survie ?
1: Ça va dépendre de la catastrophe, mais moi je prône le partir à la campagne avec ses proches et se mettre dans un petit coin sympa qu'on va se trouver loin de tout, puisque c'est là qu'il y aura sûrement le moins de danger, le moins d'invasion, si c'est une guerre, le moins de bombardement, et on sera en sécurité dans la forêt par exemple, proche d'une source d'eau, d'une rivière,
2: petit potager, petite poule pondeuse.
1: Voilà.
3: Mais du coup, t'as déjà cet endroit, toi, en tête, parce que tout à l'heure, t'as dit, je me prépare aussi à évacuer ma maison en cas de besoin. Tu sais exactement où tu veux aller si jamais il y a un problème ?
1: Exactement, non, pas forcément. Je prendrai ma voiture. Après, je connais beaucoup d'endroits, mais c'est vrai que je pense que je serai pas le seul. Et c'est vrai, on croise du monde partout. Donc, le but, c'est de trouver un endroit où bon, y a pas grand monde, ou alors de bien s'entendre. Mais c'est vrai que moi, dans mes vidéos qu'on peut voir sur les réseaux, je voyage, je fais beaucoup d'endroits. J'essaie de trouver des endroits sympas aussi pour que ce soit beau à voir. Et ça me crée de l'expérience. Ça me crée aussi mon expérience survie personnelle. C'est en pratiquant qu'on s'améliore forcément. Je propose d'ailleurs aussi des guides, des livres où on peut s'instruire. Et du coup, l'endroit, je pense que l'idéal, je l'ai peut-être pas encore trouvé.
0: T'habites où toi ? Mais tu es d'où ?
1: Moi, je suis au Pays Basque.
0: Ah, t'es bien. Tu l'as trouvé déjà l'endroit. T'es bien là-bas. Hein.
2: C'est quoi la compétence C'est quoi la compétence numéro un selon toi que tout le monde devrait connaître ou savoir faire ?
1: Faire du feu avec pas grand chose.
3: C'est quoi, pas grand-chose ?
0: Deux silex. Ou un briquet, quoi.
1: Oui, voilà. Alors, ce qu'on appelle un fire steel, par exemple, c'est il faut en avoir un chez soi. Après, il faut avoir des briquets. C'est bien plus simple. Mais le briquet, c'est vrai qu'à long terme, si on le fait tomber dans l'eau, s'il se casse, s'il a plus de gaz, on n'a plus de quoi faire du feu. Alors qu'un fire steel, c'est comme effectivement de la pierre silex et qu'on racle avec un bout de fer et ça fait de l'étincelle et sur des feuilles sèches, ça fait démarrer un feu. Et donc on peut l'avoir en porte-clés dans son sac. C'est immortel, ça dure des années. Donc c'est pratique. Après, c'est quand même bien aussi d'avoir un briquet, bien évidemment. Mais le feu, après, de savoir faire un abri, des choses comme ça, et puis pêcher. Il faut savoir pêcher, il faut savoir se protéger, chasser. Après, ça va de soi, c'est faire des pièges.
0: Bon, ça, voilà, tu maîtrises tout ça,
1: là,
0: tu fais des... Des stages de survie.
1: Mais dans un cas, pardon.
0: Pardon. Je crois que t'avais terminé. Je dis, tu te fais des stages de survie un peu comme ça. Tu t'obliges à aller 3 jours ou une semaine avec rien.
1: Alors oui. Moi, je me le fais personnellement et justement avec l'équipement que je vends, puisque c'est comme ça que je mets en avant mes produits, puisque je les vis et je les teste sur le terrain pendant plusieurs jours pour être sûr de ce que ça vaut et puis pour montrer à mes clients effectivement que ça fonctionne et qu'on peut survivre avec peu. Après, c'est vrai qu'au niveau nourriture, c'est ça le plus compliqué parce que l'eau, il n'y a pas de problème. On en trouve, on peut la filtrer. C'est de la pluie, rivière, lac. Ça, il n'y a pas de problème. Dormir, pas de problème puisque le bivouac est confortable, qui est fourni. Par contre, la nourriture, donc on a les rations de survie de base qui sont fournies. Il vaut mieux en avoir en supplément. Et après, il faut savoir chasser, pêcher ou éventuellement, dans des cas d'extrême survie, aller récupérer de la nourriture. nature, dans des supérettes quelque part. Voilà.
0: Et dans la nature.
1: Un peu à la Walking Dead, je dirais. Ouais.
0: Dans la nature, comment tu te débrouilles? Comment tu sais ce qui est comestible ou pas? T'es fort genre en champignons, en plantes. Il y a des trucs à savoir qu'il faut pas manger.
1: Effectivement, moi j'ai toujours un guide sur moi, un guide papier, au cas où le téléphone ne fonctionne plus. Et j'ai donc un guide papier avec toutes les plantes qui sont comestibles sur le territoire européen et notamment dans ma région. Donc ça me permet de pas me tromper au besoin, de pouvoir bien sélectionner mes plantes. C'est des guides qui sont faits avec des photos aussi, qui sont très bien réalisées. J'en ai plusieurs qui sont proposés sur mon site, que je vous conseille d'ailleurs. Et il faut toujours avoir ça avec soi, puisqu'on peut pas tout retenir non plus.
3: Et tu crois vraiment qu'il va se passer quelque chose, que ça va te servir là, tout ce que tu as appris un jour, vraiment dans la vraie vie, genre une catastrophe?
1: Alors non, pas forcément, et je le souhaite pas. Par contre, c'est vrai que pour le commun des mortels, ce savoir prêt et équipé mentalement et avec l'équipement, ça permet d'être mentalement rassuré. Ouais, c'est-à-dire que quand on voit les informations tous les jours, c'est parfois anxiogène pour tout le monde. Et quand on sait que nous, on est prêt en cas de, eh bien, c'est rassurant. Et on se dit, eh bien, écoute, si demain ça doit arriver, que ça arrive, moi et ma famille, au moins, on sera prêts. Et puis voilà, les extrémistes, eux, effectivement, ont une petite envie que ça arrive, puisqu'ils veulent tester en réalité leur matériel.
0: Rentabiliser, voilà. Non, bah on est à l'abri, on l'espère en tout cas. Merci pour toutes ces explications. Je rappelle ton site, c'est Vivre Demain, c'est une page justement, il y a Insta, on retrouve ta boutique en ligne, tous les objets et tous tes conseils justement pour survivre à tout ce qui peut nous arriver. Merci beaucoup, c'est un peu comme les sports de combat, tu vois, si t'en fais, t'en parlais tout à l'heure, si t'en fais, tu te sens finalement plus en sécurité, mais t'es même moins embêté, mais juste le fait de savoir que tu peux te défendre, c'est rassurant, je trouve.
3: Bien sûr.
1: Exactement.
0: Ah bah merci beaucoup Thibaut, on va te suivre sur les réseaux et bah bonne survie,
3: ouais.
0: on se croise en forêt et puis on ira pêcher.
1: Avec plaisir.
0: Salut à toi.
3: Salut, merci.
0: Vous êtes dans la Team Fun Radio.
1: Soirée.
0: Indispensable, il a oublié de le dire Thibaut. Indispensable pour survivre.
2: La radio.
3: Ouais, la radio.
0: Ouais, mais Shakira, Die Die, c'est un morceau qui peut faire fuir certains poissons. Et du coup vous les rattrapez et vous pouvez les bouffer.
3: Super.
0: Allez, vous êtes dans la Team Fun Radio, on est là jusqu'à 21h.

0: C'est Shakira qu'on vient d'écouter avec Die Die. C'est l'hymne de la Coupe du Monde. Il y a encore des matchs ce soir, cette nuit. La France sera vendredi face à la Norvège. Ça y est, ce soir, c'est, je crois qu'il y a le... Il y a trop d'équipes. Il y a trop d'équipes. Moi, je suis,
1: Le mec qui
2: non, mais vous n'allez pas vous plaindre non plus, là.
1: Bah non. Suisse Canada ce soir. À 21h, Bosnie-Herzégovine. Non, Bosnie-Herzégovine, Qatar, pardon. À 21h aussi. Écosse-Brésil, à minuit. Maroc-Haïti, à minuit. Tchéquie-Mexique, ça n'arrête pas, à 3h. Et Afrique du Sud, Corée du Sud, à 3h.
0: C'est dommage, ces horaires.
2: Incroyable.
1: C'est après, Tchéquie-Mexique, je t'avoue, je vais pas me lever dans la nuit pour voir Tchéquie-Mexique.
0: Les Mexiques, ils sont chauds, hein. Ils peuvent être, dans le dernier carré.
1: Oui, ils ont beau être chauds.
0: Qu'est-ce que tu dis, Justine?
2: Justement, à 3h, c'est trop bien, tu te lèves, t'es au frais un peu.
0: Ouais, mais après, tu bosses le lendemain, en fait.
2: Non, moi, je pense qu'il faut qu'on arrête de bosser la journée maintenant qu'il y a la canicule, il faut bosser la nuit. J'ai
0: et
2: une
0: la journée,
2: théorie.
0: En fait, on dort à la maison?
2: Bah, bien sûr.
0: Il fait 40 degrés.
2: Bah, tu mets ton ventilateur sur toi.
0: Ouais, bah, t'as raison. Non, je suis en train de voir la carte à 48, non, je sais plus combien de départements en vigilance orange, mais c'est rouge. C'est énormissime. Il y a à peu près tout le pays est en rouge. Le sud-est s'en sort un peu, en Corse a l'air d'aller, du côté de Marseille aussi, mais le reste, il va faire très très chaud demain. Pensez à vous hydrater, je vous le redis, et pensez à vous équiper, je sais pas si vous avez vu, il y a la banane isotherme Picard qui cartonne. C'est
1: ah oui,
0: le
1: j'ai vu ça, c'est incroyable.
0: 7,50€, elle cartonne sur les réseaux.
1: Mais ça c'est comme les climatiseurs, t'en trouves nulle part. Hein. C'est très dur de s'en procurer. C'est rupture de stock.
2: Mais c'est trop pratique, t'imagines, tu peux trimballer tes petites canettes en bandoulière, t'as pas à trimballer.
1: Non, et tes glaces surtout.
2: Canettes,
1: tu vas en festival, tu peux mettre tes glaces dans ta banane et ramener tes glaces, genre les garder.
2: C'est génial.
0: Écoute,
2: génial.
0: C'est vendu 7,50€, c'est donc la banane isotherme
1: cher,
0: Picard.
2: Super idée.
0: Et ça se revend 6 à 7 fois plus cher. Imagine, ça
1: pas
0: se
1: bien,
2: mais
1: ça.
2: C'est comme les objets Lidl, tu sais.
0: Ouais, bah
2: ça cartonne, donc
0: c'est en train de cartonner. C'est l'objet vraiment indispensable. On vous souhaite d'avoir cette belle banane. C'est vraiment le gros retour de la banane. Il y avait eu un prémisse, mais là, c'est vraiment de retour. Voici Mickey. C'est ce qu'on écoute maintenant dans la Team Fun Radio. C'est que du bon son. On est avec vous jusqu'à 21h. Et on vous remercie d'être là. J'espère que vous avez pas trop chaud. Vous qui êtes dans les voitures, dans les camions. Peut-être à l'apéro, il est 20h40. C'est mercredi soir.
2: Buvez pas trop avec la canicule, hein.
0: Non, doucement.
2: De l'eau.
0: Doucement, il fait encore 40 degrés partout. Là.

0: Vous écoutez la Team Fun Radio, salut tout le monde, c'est Clément, Justine et Valentin, la Team Fun Radio qui va jouer dans un instant au Undo Stress. Et puis on va écouter Bébé Rexha avec New Religion. Que des bonnes raisons de rester avec nous dans la Team Fun Radio.
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0: Bienvenue dans la Team Fun Radio. On va jouer ensemble au Undo Stress. Attention, c'est un jeu très stressant. Et pour jouer avec nous, il va y avoir Justine. Il va y avoir Valentin. Yes. Il va y avoir, on a quelqu'un du côté du standard ou pas, Maxence?
1: Oui, ça arrive dans 15 secondes.
0: Il arrive dans 15 secondes. Et on va jouer avec Tara, c'est ma nièce. Elle est en seconde, elle est en stage depuis 15 jours avec nous.
1: Elle est redoutable.
0: Elle est redoutable, oui. Très heureuse d'être en stage. Parce qu'en fait, je vous explique, elle voulait être en stage avec ma chérie en tant que psychanalyste. Mais comme les psychanalystes ne prennent pas stage parce que confidentialité, elle est venue à la radio. Et c'est la seule stagiaire de France que... pas si ouf d'être là à la radio. Elle aime bien.
2: Oh, alors qu'elle aime, c'est un bon stage.
0: Alors que c'est comme...
1: Parce que tout à l'heure, quand même, c'était un peu vexant. Je lui ai dit, c'est contraint ou c'était désiré? Elle a dit, non, c'est contraint.
0: Est-ce que tu passes un bon stage, Tara?
3: Oui, je passe un bon stage quand même.
0: Est-ce que la team est sympa?
3: La team est très sympa.
0: Mais tu préférais être dans un stage de psycho?
3: Un peu.
0: Un peu. Voilà.
3: Mais c'est quand même.
1: Nous, on est un peu des capsies, hein.
3: Ouais,
1: c'est vrai. Si tu le prends un par un.
0: Tu peux nous étudier, tu veux être psychologue?
1: La maison des fous ici.
0: Qu'est-ce que tu penserais de Justine, de Valentin au premier abord comme ça? Tu penses que c'est des adultes structurés, des ados un peu attardés?
3: Peut-être j'enverrai en hôpital, je pense, parce que ça m'inquiète.
1: Lequel ou laquelle?
3: Les deux.
1: Allez, les deux.
3: Allez, c'est parti.
0: Elle a pas dit les trois.
1: Putain, je me trouve en camisole. Je me trouve en camisole avec Justine. Voilà, ça va l'exciter de ouf déjà.
0: On va accueillir Florian. Salut Florian, bienvenue sur Fun Radio.
4: Bonjour.
1: Salut Florian.
0: Florian, la règle du jeu est simple. Je vais vous poser les questions. Oui. À chaque fois, il y a trois réponses en moins de 5 secondes.
1: Ok.
0: Est-ce que tu veux commencer ou tu veux laisser la main?
4: Ah, je suis chaud de commencer.
0: Ok, bon, ah bah c'est parti, on y va. Cite-moi trois fast-food.
4: Burger King, McDo et KFC.
0: Ça passe. Justine, cite-moi trois notes de musique avec une voyelle dedans.
3: Do, ré, mi, fa.
0: Do, ré, mi, fa. C'est quatre, hein.
3: Do, ré, mi.
0: Ça passe parce que c'est le premier tour, mais normalement, si vous m'en donnez quatre, je n'accepte pas. Valentin, cite-moi trois senteurs de bougies.
1: Vanille, goyave et papaye.
0: Oui, j'ai choisi des trucs.
3: Bah, je suis pas sûr.
0: Ça existe, si, ça existe.
1: Je vérifie.
0: Tara, cite-moi trois trucs qui ont quatre pieds.
3: Une chaise, un tabouret et une table.
0: Bien joué. Quelle arrogance.
3: Ah ouais, vraiment, chaise, c'est
1: Je te déteste.
0: J'ai l'impression. Attention, cite-moi, Florian, un truc que t'as toujours sur toi.
4: Mon bracelet, un soutien-gorge et des claquettes.
0: Ça fonctionne. Justine, cite-moi trois livres que t'as déjà lus.
3: L'alchimiste, La revanche d'une blonde et Tu seras féminin, c'est mon fils.
0: La revanche d'une blonde, c'est un livre?
3: C'est un film et il y a un livre aussi.
0: Ok, je te fais confiance. Valentin, vérifie, tu fais pas confiance.
1: Ça n'existe pas, La revanche d'une blonde en livre. Il y a La revanche d'un blond qui existe.
0: Ah dommage, t'es pas passé loin.
1: Et tu seras féminin.
3: Mais franchement, qui vérifie? On n'a pas vérifié sa putain de bougie goyave, lui.
1: Je viens de vérifier, ça existe. Mais c'est Tu seras un homme, mon fils, non? Tu seras féministe.
3: Non, c'est Tu seras féministe. Ah, okay, par contre, je l'ai vraiment lu. La revanche d'une blonde, c'est parce que j'avais pas de troisième livre. Mais...
0: Justine, tu nous dis bonsoir.
3: Bonsoir.
0: Bonsoir. Valentin, c'est à toi.
1: Attends, ce sera Tu seras un homme féministe, mon fils.
3: Oui, excuse-moi, c'est bon, j'ai loupé un mot.
0: Celui-là, on te l'accorde. Attention. Cite-moi. Valentin, trois choses à ne pas faire à un enterrement.
1: Rire, applaudir et se mettre nu.
3: Applaudir? Mais tu peux applaudir?
0: C'est déconseillé.
1: Michel est mort.
3: Mais quand le secteur il part, ça fait pas peur. Allez, bravo Michel, franchement.
1: Il est là. Allez, on là-haut.
0: Non, je la rejoins. Ça rejoint, on peut applaudir à un moment
3: donné. Bien sûr.
0: Il va nous manquer.
3: Et
0: bravo pour ce que t'as dit.
3: Ah merci, c'était beau. Il y a la chanson, le cercueil part et tout.
0: Valentin.
1: Non, je suis pas d'accord. Tu m'élimines pas là-dessus.
0: Fais pas des doigts d'honneur, Justine. Je cède pas à ce qu'elle dit.
1: Non, alors là, je suis pas d'accord.
0: J'ai déjà assisté à des enterrements.
1: Non, sinon, je quitte le studio là.
0: J'ai vu des gens applaudir.
3: Merci. Et des enterrements hyper joyeux en plus où c'est la fête et
1: tout. Rien n'a été éliminé, ne parle plus.
0: Il est mort. Il ne reviendra pas et on l'embrasse très fort.
1: Mais il m'élimine pas là-dessus. Propose-moi une alternative.
0: Non, il n'y a pas d'alternative.
3: Allez, ciao. Au revoir.
1: Dis autre chose. Non, je partirai pas.
0: T'es pas reste.
1: Je m'en fous.
0: Tara, t'es en finale. Face à Florian.
1: Ok.
0: C'est la finale. Tara, cite-moi trois types de logements.
3: Un appartement, une maison et une villa.
0: Très bien. Cite-moi, Florian, trois trucs qu'on trouve dans ta trousse de toilette.
4: Une brosse à dents, du dentifrice et un crayon maquillage.
0: Très bien.
1: Allez, moi. Vas-y, au revoir.
0: Tara, cite-moi trois marques de téléphone.
1: Nokia, Samsung et iPhone.
3: J'ai oublié Samsung.
0: Très bien. Florian, cite-moi trois animaux qui n'ont pas de pattes.
4: Le
1: saumon, le thon,
4: et
1: la dorade.
4: Les poissons. les poissons.
0: C'est une victoire de Tara. Ouais.
3: Après, excuse-moi, mais Clément, bravo. C'est elle qui a écrit les questions ou pas du tout?
0: Ah bah oui.
1: Mais non, c'est une blague.
3: Non, elle a écrit.
1: C'est une blague. Mais vraiment, vous êtes la famille des arnaqueurs, les deux là.
3: C'est Clément l'arnaque.
0: Je
3: jure
0: que j'ai pas calculé ce matin.
1: Non, bah
0: moi
1: arrête,
0: j'avais des rendez-vous depuis 9h ce matin.
1: Ouais.
0: Et il faisait chaud, elle était à la maison. J'ai dit à Tara, est-ce que tu veux préparer Undo Stress? Elle l'a fait, elle me l'a envoyé par mail. Et j'ai dit, ah bah c'est chouette comme ça, tu vois, tu participes. Je lui ai validé. Et c'est vrai que j'ai oublié, mais tu me l'as pas dit, toi.
5: Bah non.
0: Ah, ils sont cons, les gens de la radio. Hein. Florian, on te fait des gros bisous.
1: Gros bisous, Florian.
4: Merci beaucoup. Bisous, l'équipe.
3: Bisous.
0: Tara, tu veux en 5 secondes faire une petite dédicace à ta famille ou je sais pas qui pour cette victoire?
5: Bah ouais, je vais dédicacer à mon frère parce que je l'aime bien quand même. Abraham, gros bisous, voilà.
0: Et ta sœur?
5: Quand même. Non, pas obligé.
0: Oh,
5: je rigole, Rose, gros bisous si tu m'écoutes au cas où.

0: Il vous a régalé hier soir avec Epsilon, il est de retour ce soir à partir de 22h, que se passe-t-il?
1: On va fêter le retour de la Techno Parade dans l'After Fun Radio, les copains.
0: Ouais,
1: ce sera le 19 février prochain avec Fun Radio et 25e heure et Balagan viennent mixer en B2B pour l'occasion. Ça va retourner le studio, je vous le dis.
0: Ce sera dans une heure. Avant tout ça, c'est la Fun List, le classement de tous vos titres préférés. Et nous, on se quitte avec Martin Garrix et Ed Sheeran. C'est Repeat It. On se retrouve demain avec Justine
2: bien
0: et
2: sûr.
0: Avec Valentin. Remix cette défaite, Valentin, ou pas du tout? T'es encore sélectionné pour toi, là?
3: Tu peux pas en parler.
0: Ok, très bien. Allez, à demain avec le sourire. Bisous, on vous aime. Stay.

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1: On se fait cette émission ensemble chaque soir, la famille. 21h, 22h, on écoute vos sons préférés, ceux pour lesquels vous êtes nombreux à voter sur funradio.fr. Alors, hier et lundi également, depuis deux soirs en tête, on retrouvait Shakira avec Die Die. Vous savez ce qu'on dit? Jamais 203. Alors, est-ce que ce sera prouvé en ce mercredi soir? Et bah, réponse avant 22h. Pour démarrer déjà, 14e, c'est un retour. Time Impala avec le remix de Dracula signé Boys Noize. Juste après une belle entrée. Et je suis trop content parce que je l'adore ce son. Mauvais Joe avec Pilé, c'est 15e de la Fun List sur Fun Radio.

Deux places de grappillés pour Ugel avec Jamaïcain, 13ème de la funlist. On avance tranquillement dans ce classement, on se rapproche même du top 10 de vos sons préférés, ceux pour lesquels vous êtes nombreux à voter sur funradio.fr. Alors avant le top 10, on retrouvera un retour à la 11ème position, celui de Blaster Jax avec Unfaithful. Après, deux petites places de perdu en revanche pour Angel et Justice avec What You Want, 12ème de la funlist sur Fun Radio.

0: Le comeback de Blaster Jackson, Faithful 11e.
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0: Nous y sommes, ça y est, rentrons enfin dans le top 10. Le top 10 de vos sons préférés, ceux que vous écoutez en boucle, ceux pour lesquels vous avez voté sur funradio.fr. Dedans, 9e, l'un des sons de l'été, Another avec Talk to You. C'est ce qu'on écoute après une place de gagnée par Offenbach qui remix Charlotte Cardin, The Way We Touch, 10e de la Fun List sur Fun Radio. 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

0: Ça, on va l'entendre tout l'été. C'est une découverte Fun Radio. Ce soir, il est 9ème de la Fun List. Another avec Talk to You.
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0: Ouais, là on est même bien au-delà des 15 titres préférés. On passe carrément au top 8 avec cette 7ème position détenue par le trio magique Afrojack, Sia, David Guetta, Wake Tonight. C'est ce qu'on écoute, ça gagne une place. Juste après, Farouko avec Yapake, nouveauté 8ème de la Fun List grâce à vos votes sur funradio.fr.

0: Même place qu'hier pour Sound of Legend avec San Francisco, 6ème de la fun list, 5ème on retrouvera au Funback avec Four to the Floor, 4ème Jungle et Emma, mais avant ça.
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0: Ouais, on va où?
1: Portugal.
0: Allez, direction le Portugal, découvrir un morceau qui cartonne en ce moment là-bas. Peut-être pas assez écouté en France. Bah tiens, il est bien connu ce morceau puisqu'il est signé un DJ Fun Radio, Jonas Blue, qui s'attaque à un classique de Salif Keita, si je vous dis Madan. Et bah ça cartonne pour lancer l'été à Lisbonne. On l'écoute maintenant en direct dans toute la France dans la Fun List sur Fun Radio.

0: Emma, juste un peu quatrième.
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0: Ouais, mais peut-être que demain, grâce à vos votes sur funradio.fr, et bah, nous les retrouverons sur le podium, dans le top 3. Alors à vous de jouer, la famille, en tous les cas. Dans le top 3 de ce soir, évidemment, bah, ceux qui étaient déjà leaders depuis le début de la semaine, Shakira, Burna Boy avec Die Die. Mais à quelle position? Parce qu'il y a de la concu, hein. Gims avec Soleil, ou encore pour l'ouvrir ce podium, Jennifer Lopez, David Guetta, qui eux gagnent 3 places ce soir, Save Me Tonight. C'est 3ème de la fun list sur Fun Radio.

0: La première place de perdu pour Shakira et Burna Boy. Die Die, deuxième.
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0: Alors juste avant de démarrer l'After Fun Radio, la première émission mixée chaque soir en direct dans toute la France, place à votre son préféré, celui pour lequel vous avez voté sur funradio.fr. Gims avec Soleil, qu'on écoute maintenant dans toute la France, c'est votre choix dans votre Fun List.

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1: 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Il est 22h, soyez les bienvenus, c'est parti pour l'After Fun Radio.
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1: go. Tous les soirs, le plus grand club de France qui, en plus ce soir, vous annonce, avant d'enchaîner 3 heures de mix, le retour après 2 ans d'absence de la Techno Parade avec Fun Radio. Ce sera le 19 septembre prochain. Et mon gars Matt, on va fêter ça en très bonne compagnie à partir de minuit, puisque 25e heure et Balagan viendront mixer en B2B ici dans l'After Fun Radio. Ça va être fou les amis, et je peux vous dire qu'on va pas rester sur du 115 BPM.
3: Voilà,
1: un petit peu plus quand même. Ça va être très très sympa en mode techno évidemment, donc préparez-vous les copains. D'ici là, tous vos tubes préférés, des classiques, des nouveautés, des versions exclusives uniquement dans votre émission dans l'After Fun Radio, avec un remix de Bad Bunny qui arrive, on adore, c'est Day Kitty. Il y a Bébé Rixa avec David Guetta pour Sad Girl, et puis là, dès maintenant, ça aussi on aime beaucoup évidemment. Son of Legend qui est revenu encore une fois remixer ce son de légende, San Francisco version 2026. C'est l'After.

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Chaque soir, c'est 3 heures de mix. Le plus grand club de France avec Matt au platine. Dans le prochain quart d'heure, du Calvin Harris, tiens, Ellie Goulding, Miracle. C'est ce qu'on écoute après Felix Jane. Ou encore Blaster Jax avec le remix de Désenchanté. C'est Désenchanté 3000 dans l'After.

0: C'est ça l'After Fun Radio, c'est le meilleur de la dance music. Chaque soir, le tout évidemment en version mixée, en version exclusive avec Matt au platine. On va se mettre bien avec celui qui est avec nous pour Fun Radio Ibiza Experience. Il y a maintenant plusieurs semaines pour les 10 ans à la Core Arena, Afrojack arrive avec Reverse Matt. Anima aussi, dans un instant, Anima, il sera au mois de décembre à la Défense Arena, Plénitude Arena d'ailleurs, hein, ça a changé nom maintenant. Anima avec Bad Angel, avec la voix de Lisa sur le son, c'est très très bon. Un gros coup de cœur aussi en ce moment, hein, Joël Coury avec Devotion, ça on adore. Et puis là, dès maintenant, lui aussi, il est avec nous à Fun Radio Ibiza Experience, c'est pas tout seul, avec son chanteur notamment John Martin pour le titre All My Life. La première fois que vous l'avez entendu ce son, c'était à Fun Radio Ibiza Experience et en direct sur Fun Radio. Timmy Trumpet, c'est parti, et c'est maintenant dans votre émission.
1: L'after en direct jusqu'à 1h, welcome.

Chaque soir, les plus grands DJs sont de la partie, la famille, notamment ceux qui étaient venus nous voir la semaine dernière dans l'After Fun Radio au Funback, le podcast de leur set de l'interview, à retrouver gratuitement sur l'application Fun et funradio.fr. Au Funback, ils arrivent avec Mike The Way, puis juste après eux, ce sera la Swedish House Mafia, notamment sur Fun. Merci de nous avoir choisi. Matt au platine, Alex au micro, en direct dans toute la France, jusqu'à 1h. C'est ça Fun Radio, c'est ça

0: Ah, il fait plaisir, hein, ce Swedish là, incroyable, Matt.
1: Ouais. Allez, il est très très bon. Miami to Ibiza. Alors forcément, bah, pour ceux qui partent en vacances là dans les prochains jours, prochaines semaines, peut-être à Ibiza, peut-être au soleil, peut-être à Miami, on ne sait pas. Et bah voilà, ça permet de s'évader un petit peu et ça fait du bien. La Swedish, le classique.
0: Avec encore une nouvelle heure qui s'annonce, ouais. Juste incroyable. Tu parles de voyage, tu parles de vacances. On va partir en Nouvelle-Zélande avec le radar de l'After Fun Radio.
1: Exactement, dans le pays des All Blacks, avec un DJ qui revient, qu'on aime beaucoup. Il s'appelle Chris Lake. On va écouter l'un de ses tubes qui cartonne là-bas. Et franchement, vous allez kiffer comme d'habitude. Vous connaissez notre sélection qui est toujours très très bonne. Voilà, on va pas se vanter. Ouais. Les Global DJs qui arrivent aussi avec No Good, la reprise de Prodigy. Et puis ce tube qu'on adore. Gros tube de cet été 2026. Another avec Call to You, c'est maintenant pour vous en direct dans l'After Fun Radio.
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1: Il est 23h, arrive dans l'After Fun Radio Global DJs Another, mais pas que.
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1: Comme chaque soir à 23h, c'est le radar de l'After Fun Radio. Un morceau qui cartonne dans un pays du monde qui est sous-côté, voire inconnu ici en France, et qu'on vous fait découvrir. Ce soir, Matt, on part en Nouvelle-Zélande découvrir vraiment une vibe tech house avec un DJ qui depuis longtemps le teasait dans ses sets, et ça y est, il est sorti le morceau.
3: Exactement, voilà, le DJ britannique Chris Lake qui revient. Alors, on avait découvert à l'époque, il avait fait des morceaux notamment avec Steve Aoki, avec le fameux Boneless, je crois que de mémoire c'était en 2013, c'était énorme en club, et là il est de retour avec Make You Fight, et c'est maintenant pour vous le radar de After Fun Radio de ce mercredi soir.

qu'on aime chaque soir l'After Fall Radio avec des versions revisitées de vos sons préférés, avec les sons numéro 1 de la dance music, ça c'est grâce à Matt au platine. Dans le prochain quart d'heure, celui qui est avec nous pour les 10 ans de Fun Radio Ibiza Experience et bien d'autres éditions, c'est un frérot de la maison, Riab, avec Loka Loka. On va l'accueillir juste après Topic et Becky J pour Sorry Papi, le mélange de la dance music, le mélange du latino, tout ça sur un seul track dans l'After Fun Radio.

0: Fun Radio en direct dans toute la France, chaque soir 22h-1h, c'est Matt au platine. Et tiens, ceux qui seront nos invités la semaine prochaine, ils viendront nous voir lundi depuis la Norvège, The Bossa, avec l'un des sons de l'été, Magnétique.
1: Mais on est trop pressés, on est trop contents de les recevoir, parce que ça fait vraiment partie des gros coups de cœur du moment sur cette petite planète bleue, évidemment. The Bossa avec Magnétique, on les écoute, gros son pour cet été 2026. D'ici là, David Guetta, Morten avec Lucky Fisher ou encore Ugel. C'est maintenant Ugel avec Solto pour le Jamaican Bam Bam. Là, on est vraiment sur les tubes de cet été 2026. On adore.
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La fraîcheur de la Norvège avec Zobossa dans l'After Fun Radio, ça fait du bien en ces jours de canicule. On vous accompagne jusqu'au bout, jusqu'à 1h du matin, direct dans toute la France. Chaque soir, c'est 3 heures de mix avec ma top latine. Arrive dans le prochain quart d'heure, l'un de nos frérots, l'un des mecs qui fait partie de la famille de l'After Fun Radio, puisqu'il a été DJ de la semaine en envoyant sa démo à dj@funradio.fr. Je vous parle de Clan. Et bah, depuis, il a percé avec ce morceau qui s'appelle Café Conron, qu'on découvre après Chico Rose, Somebody's Watching Me dans l'After.

0: L'After Fun Radio avec vous jusqu'à 1h avec cette belle nouvelle aussi. Ça y est, c'est le retour de la Techno Parade.
1: Oui.
0: Le 19 septembre prochain avec Fun Radio. On va en parler avec ce B2B incroyable qui nous attend entre 25e heure et Balagan dans l'After. Préparez-vous les amis, ça va être dingue.
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1: On est parti pour la troisième heure de l'émission, il est minuit.
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3: C'est l'After Fun Radio, chaque soir numéro 1 sur la dance music. Après 2 ans d'absence, ça y est, la Technoparade sera de retour le 19 septembre prochain. On a la chance d'avoir avec nous ce soir Balagan et 25e heure. Salut les copains.
4: Salut.
3: Elle y est. Donc vous représentez la Technoparade.
4: Ouais, alors moi je suis présidente de Technopole, l'association qui organise la Technoparade.
5: Et moi je suis 25e heure, DJ résidente d'Organique qui va du coup jouer à la Technoparade.
3: Alors 25e heure en plus qui a une très belle histoire avec la Technoparade, on en parlait un petit peu en off puisque oui. T'as été... dans le public, t'as été agent et maintenant tu seras artiste.
5: Ouais, ça me give un peu la vibe du sentiment de la bouclée. En fait, j'ai fait 2 années en tant que raveuse, puis 1 année en tant qu'agent d'artiste sur un petit char. Et donc cette année, je me produis sur un des plus gros chars. Franchement, c'est incroyable.
3: Ah, il y aura aussi le char Fun Radio à retrouver
4: comme tous les ans,
3: septembre prochain.
4: Quand il y a une Technoparade, évidemment.
3: Mais, ouais. Mais alors justement, tiens, parlons-en. Est-ce qu'on a eu peur que ça ne revienne pas à la Technoparade après 2 ans d'absence en
4: interne ? Écoute, c'est toujours un challenge. On s'est dit, après 2 ans, il fallait qu'on la fasse cette année. Ouais. C'était obligé, parce qu'au bout de 3 ans, je pense que les gens commencent à oublier. Là, il y a déjà des gens qui n'ont jamais vu, qui n'ont jamais été, qui se demandent ce que ça va être. Donc on était obligé de la faire. Et on a réussi. En tout cas, on est en bonne voie pour le faire. Donc, on est super content. Et puis, toujours super content d'avoir Fun Radio avec nous. Ça va donner une belle diversité musicale sur le défilé.
3: Et nous aussi, on est trop content de faire la fête avec vous le 19 septembre prochain. Alors, c'est un événement qui est gratuit.
4: Ouais, c'est un événement gratuit dans les rues de Paris. Je peux pas encore dévoiler le parcours. Il va y avoir au moins une bonne douzaine de chars.
3: Okay.
4: Tous les styles de musique électronique vont être là. Donc, des trucs plus mainstream, aux trucs plus hard avec Organique, par exemple. On a la ville de Détroit. Qui est l'invité d'honneur cette année, Détroit, où la techno est née. Donc, il va y avoir pas mal de techno de Détroit aussi cette année. Donc, pour toutes les personnes qui ont jamais vraiment entendu de musique électronique, ça va être le moment de découvrir tout un tas de genres, de danser dans les rues de Paris et j'espère au soleil, mais ça, c'est pas moi qui commande.
3: Une douzaine de chars, tu disais.
4: Ouais.
3: Vous deux, vous allez mixer sur le même char, Balagan et 25e heure, mais pas ensemble, c'est ça? Ce soir, on aura le droit à un B2B un peu exclusif.
4: Complètement exclusif, parce qu'habituellement, on mixe l'un avant l'autre ou l'un après l'autre, mais jamais ensemble. Donc, c'est une première.
3: Mais alors justement, comment sont sélectionnés les artistes, les DJ qui viennent mixer ce 19 septembre?
5: Alors dans le cadre d'Organique, on a fait passer notre agence en priorité. Donc on a une agence d'artistes principalement art techno, art musique. Et du coup on a mis toute notre agence et on aura aussi des petits invités surprises qui viendront faire des B2B qu'on ne pourra pas annoncer. Il faudra venir sur place pour le découvrir.
4: Donc quand ils disent surprise, c'est que c'est des bonnes surprises.
3: Ah ouais.
5: Surprise de taille.
3: L'art du teasing ce soir.
4: Ouais,
3: et Balagan. Hein. Rendez-vous le 19 septembre prochain, la Technoparade de retour après 2 ans d'absence, de retour en plus avec Fun Radio. Ce que je vous propose, c'est de passer maintenant au set. Est-ce qu'on aura le droit à un set un petit peu dans l'esprit que l'on retrouvera justement le 19 septembre?
4: Alors sur le char organique, oui. Sur les autres chars, je peux pas te dire que ce sera exactement le cas, puisqu'on a une diversité assez large. Mais a priori, ce sera un petit échantillon de ce qui va passer sur la Technoparade, effectivement.
3: Tous les styles d'électro, de dance music sont facilement représentés sur la Technoparade.
4: Ouais, justement, c'est l'intérêt de la Technoparade, c'est que chacun vient, fait son char, invite ses artistes qu'il préfère, ses amis, et donc t'as une diversité complètement large de ce que tu peux avoir, de trucs beaucoup plus mainstream, comme de la musique qu'aurait diffusé David Guetta au Stade de France, à des musiques beaucoup plus underground et beaucoup plus dures, comme tu peux retrouver dans les événements organiques qui vont avoir lieu tous les à Paris, en région
5: et le 19 décembre au Parc Floral pour la première fois. Donc c'est une exclusivité, c'est Fun Radio qui l'a su en premier. On va sortir ça très bientôt et je pense que ce sera un événement de taille qui va faire très sens avec la Technoparade.
3: C'est trop cool, on apprend des choses ce soir dans l'After Fun Radio. Beaucoup d'exclus, merci les copains.
4: Merci à toi.
3: Maintenant, l'ambiance de la Technoparade va s'installer dans le studio de l'After Fun Radio. On peut faire du bruit.
4: Allez. Puisque ça passe au platine.
3: 25e heure et Balagan dans l'affaire.
2: Hi everybody, and welcome to the home.

0: 25e heure et Balagan qui sont là pour représenter ce bel événement gratuit. Ce sera le 19 septembre prochain avec Fun Radio. Alors justement, on parle d'événements gratuits. Est-ce que ça reste facile à organiser ou justement c'est tout l'inverse malgré cette gratuité?
1: Eh bien, si elle n'a pas eu lieu pendant 2 ans, c'est justement que c'est très compliqué parce que ça dépend beaucoup des financements privés qu'on peut avoir. Ça dépend simplement de l'argent qu'on peut trouver pour faire un événement comme ça. Parce que comme il n'y a pas de billetterie, il n'y a pas de bar, en fait, on est dépendant des personnes qui vont financer l'événement. Et aussi les gens qui vont avoir se payer un char, parce que ça coûte cher de faire un char, donc ça se prépare à l'avance. Donc c'est des choses qui sont assez complexes à organiser et c'est un événement qui mérite d'exister parce que c'est après la fête de la musique, c'est le plus grand événement musical en extérieur qu'on peut avoir en France, dans les rues, accessible à toutes et à tous. Mais c'est un gros challenge aussi bien financier que technique, que de sécurité aussi, hein, puisque la préfecture de police travaille beaucoup avec nous pour assurer la sécurité des participants et des participantes et faire en sorte que tout le monde puisse venir s'amuser dans les meilleures conditions possibles.
0: Est-ce que ça peut partir aussi d'un manque de reconnaissance un petit peu peut-être de la musique électro en France ? On voit la France Music Week par exemple qui ne revient pas.
2: J'allais parler de la Love Parade, moi, qui est beaucoup plus popularisée que la Techno Parade. Donc c'est concrètement le même esprit, mais pas dans le même pays. Et on le sent tout de suite que l'organisation n'est pas la même.
1: Je suis d'accord. Je pense qu'il y a une question un peu schizophrène en France parce qu'on adore la musique électronique, on a des stars incroyables dans le monde entier, et puis on continue à y avoir de la répression, à avoir du mal à organiser des événements. Donc c'est vrai que il y a toujours cette question de reconnaissance, même si la musique électronique a été inscrite à l'inventaire national du patrimoine culturel immatériel par le ministère de la Culture. Enfin, c'est beaucoup de choses institutionnelles, mais sur le terrain, pour exister, c'est pas facile. C'est pour ça que la technoparade aussi est importante, pour permettre à des collectifs comme Organique, à des jeunes organisations, d'avoir de la visibilité auprès d'un public qu'ils n'auraient pas nécessairement pu aller chercher à travers les circuits classiques. Et c'est super aussi que Fun Radio puisse inviter des artistes pour mixer des musiques qu'on n'entend pas tous les jours à l'antenne, puisque clairement, ce qu'on a passé, c'était pas ce qu'on entend régulièrement sur les antennes.
0: Trop bien.
1: Bah écoute, merci.
0: Ça nous a régalé, ça a régalé toute la France ce soir, et cette belle fête aura bel et bien lieu le 19 septembre prochain avec Fun Radio, la Technoparade. C'est gratuit, il faudra y aller. Merci beaucoup, Balagan et 25e heure d'être venus nous voir ce soir.
1: Merci à toi.
2: Merci à toi de nous avoir accueillis.
3: Et quelle set de folie. Bah ouais, on s'en remet tout juste. Bon, alors c'est vrai que pour ceux et celles que j'ai déjà croisés par exemple en soirée, vous savez que normalement je suis pas dans le délire de ralentir le tempo après un set comme ça. J'aime beaucoup quand ça envoie quand même. Bon, là, on a tous pris un coup de chaud, il fait chaud dehors.
4: Fais-toi plaisir.
3: Je ralentis un tout petit peu et on va réaccélérer après, notamment pour le closing qui va être juste une folie, le closing de ce soir. C'est ça aussi votre émission, l'After Fun Radio. Allez, petite pause, petite respiration avec du bon son qui continue évidemment, avec Son of Legend notamment ou encore James Hype et là dès maintenant Blaster Jax sur Fun Radio. C'est l'After en direct.

0: Qu'est-ce qui s'est passé?
1: Bah alors, bah voilà, on aime beaucoup, on est un petit peu dans l'ADN de ce qui s'est passé tout à l'heure en mode techno-parade, on est très très bien. Alors là, ça fait partie de mes petits péchés mignons du moment, j'aime beaucoup ce son. On est sur un titre qui s'appelle Fuck the Speakers Up, remixé par DJ Snake. Ah. DJ Snake qui a remixé ce son. Bah oui, parce qu'il fait des dingueries aussi dans ce style-là, DJ Snake, on aime beaucoup. À la base, le son est de Isoxo. Voilà.
0: Très très bon.
1: Qui remix.
0: Très très bon closing de l'after. Comme chaque soir, la famille, c'est comme ça que l'on termine. Il était un peu énervé ce soir, Matt, et ça, c'est
1: oui,
0: à cause de 25ème heure et Balagan qui sont venus annoncer le retour de la Technoparade le 19 septembre prochain avec
1: Fun
0: Radio, événement gratuit. On vous en parle encore et encore d'ailleurs dans le podcast disponible de l'émission. Ça se passe sur funradio.fr et l'application Fun Radio. La suite du son toute la nuit avec Théo, avec du Mauvais Joe, du Calvin Harris, du Offenbach aussi, Force of the Floor, et puis Bruno pour vous réveiller. Ce sera en plus son anniversaire qu'ils vont fêter ensemble.
1: Trop bien.
0: À partir de 6h du matin, happy birthday Bruno, bisous, à demain.
1: Bisous, bonne nuit.
0: Ciao.

Et je suis très content de vous retrouver, soyez tous les bienvenus sur Fun Radio. Je m'appelle Théo, je passe la nuit avec vous, avec de la dance music en non-stop. Il n'y a aucune pub à cette nuit sur Fun Radio. Timmy Trumpet qui va arriver, c'est le morceau qu'il avait joué pour la première fois au monde. Je sais pas si on se rend bien compte, pour la première fois à Fun Radio Ibiza Experience. On l'écoute juste après Daddy Yankee et Afrojack avec Sia et David Guetta. Voici Awake Tonight.

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Vous êtes sur Fun Radio et avant 2h du matin, on va écouter Angèle. Ça, c'est juste exceptionnel. Vendredi matin, entre 6h et 10h chez Bruno sur Fun Radio, Angèle sera notre invitée. On va tout savoir de ses projets à venir. L'album qui arrive d'ailleurs, elle l'a révélé il y a quelques jours. Angèle sur Fun Radio. Avant ça, c'est Benny Benassi et Bébé Rex avec New Religion.

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1: Et beaucoup de courage, bienvenue à tous hein, sur Fun Radio. Beaucoup de courage, oui, à vous tous qui bossez cette nuit sur toutes les routes de France. Et Fun Radio, la dance music qui vous accompagne avec le tout nouveau Soprano qui vient de sortir il y a même pas une semaine. On l'écoute là cette nuit sur Fun Radio. Avant ça, c'est David Guetta et Gims sur Fun.